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3: Salut et bienvenue dans Novorama. Salut Clément.
4: Salut Antoine.
3: Voilà, ça y est, on a donc fêté nos 20 ans. On repart donc avec encore une salve de nouveautés dans notre émission cette semaine. Clément, tu nous as ramené 4 albums.
4: Et bien cette semaine, un casting exclusivement féminin avec les nouveaux albums de Miss Grit, de Rachel Lime, de Alice Costello et de Carla Dal Forno.
3: Très bien, puis en deuxième partie d'émission, je vous présenterai des découvertes. On commence tout de suite par Miss Grit.

0: Miss Grit dans Novorama avec un extrait de l'album qui s'appelle Under My Umbrella, Clément.
1: Et oui, avec son précédent album Follow the Cyborg, Margaret Son, la New-Yorkaise qui se cache sous le nom de Miss Grit, se tournait plutôt vers l'avenir. Sorti au début de l'année 2023, son premier opus que je vous avais présenté ici méditait sur l'intelligence artificielle ainsi que sur le féminisme et l'épuisement lié aux réseaux sociaux à une époque pourtant si proche où ces thèmes relevaient encore davantage de l'anticipation que de la réalité quotidienne. Cette fois, le regard de Miss Grit se fait plus intérieur avec son nouvel album Under My Umbrella. L'artiste délaisse peut-être la figure de l'androïde, mais son isolement et sa vulnérabilité y gagnent une puissance inédite. L'expérience de la scène lors de la tournée précédente a transformé sa musique et l'on retrouve cette même décharge d'adrénaline sur le morceau qui ouvre l'album Tourist Mind qu'on vient d'écouter. Ce titre marie son goût pour les arrangements de cordes cinématographiques à des rythmes effrénés et des synthétiseurs qui déchirent la brume tels des glow sticks. L'intensité et les enjeux semblent tout aussi élevés sur les morceaux aux accents sombres de Stranger et Mind Disaster, véritable déflagration sonore construite sur une dissonance cognitive. C'est si étrange quand je ne crois pas ce que je dis, entonne l'artiste sur des percussions impactantes qui accentuent son angoisse existentielle.
0: Oui, et puis de telles confidences peuvent paraître plus intimes que les tableaux d'une machine accédant à la conscience de son précédent album, Clément.
1: Oui, mais la manière dont Margaret Son les exprime reste énigmatique. Sa désorientation totale devient communicative sur Where is my head, un moment fort du disque, doucement inquiétant où d'infimes variations dans les paroles offrent des indices révélateurs sur les rapports de force au sein d'une relation. Et l'ambivalence domine sur You Will Change, où l'interprète vacille entre espoir et doute. Alors bien que les émotions traversant l'album Under My Umbrella soient troubles, sa filiation musicale est évidente sur des titres comme One Count on You, balade murmurée qui se mue en hymne nocturne. Miss Grit rend des hommages sombres et imposants aux versants les plus obscurs de la musique électronique des années 90 et 2000. On pense inévitablement à Massive Attack, Radiohead ou à la Björk de l'époque homogénique. Par moments, l'album se montre presque trop uniforme dans ses motifs mélodiques et ses arrangements. Waste Me, par exemple, le titre de clôture, porté par le piano et relativement plus lumineux, rappelle d'ailleurs opportunément l'étendue de sa palette. Si le traitement sonore de la voix renforce le sentiment d'aliénation, il peut aussi parfois créer une distance avec l'auditeur. Pourtant, des écoutes répétées révèlent un univers aussi stimulant intellectuellement que celui de son prédécesseur. En affrontant ou en dissimulant ses peines de cœur, Miss Grit parvient à marier l'ambition conceptuelle et l'immédiateté mélodique de façon fascinante, comme vous l'entendrez sur ce deuxième extrait, Won't Count on You, de Miss Grit.

0: C'était Rachel Lime dans Novorama. Clément, tu l'as écouté, ce nouvel album qui s'appelle Stories.
1: Et oui, l'évasion est un mécanisme capricieux qu'il faut réussir à maîtriser. Bien utilisée, elle offre une retraite méditative hors du tourbillon du quotidien, mais lorsqu'elle nous submerge, le risque, c'est qu'elle nous coupe du réel. Pour Rachel Lime, à la fois auteure, compositrice, interprète et productrice, le temps semble suspendu. Son premier album, Hey You, paru il y a 5 ans, arrivait à un nuage venu d'une autre dimension, déployant une atmosphère éthérée où des voix nostalgiques naviguaient entre textures ambiantes et morceaux dance plus rythmés. Et si la musique de Rachel Lime a toujours flirté avec le fantastique, elle s'immerge comme jamais dans son propre imaginaire avec Stories, son second album tant attendu.
0: Ouais, puis à travers de ses 8 titres, bien son art pop imaginative se fait plus audacieuse. Clément.
1: Oui, libérée de la pression de devoir définir une identité sonore, elle se concentre désormais sur l'épanouissement d'une singularité qui restait latente dans ses précédentes sorties. Pourtant, nul artiste n'échappe totalement à l'angoisse du second album. Mais tout au long de Stories, Rachel Lime semble viser un point de convergence pour finalement atterrir sur une planète entièrement nouvelle, un monde qu'elle bâtit seule, loin de toute attente. Stories marque une rupture nette avec le dépouillement de ses premiers travaux, la production gagne en densité, permettant à l'artiste de prendre des risques assumés pour dépeindre avec précision les univers vibrants qui l'habitent. On a l'impression que les visions de l'artiste entrent enfin en collision avec la réalité. Son talent technique rejoint désormais ses ambitions les plus hautes et le résultat est une écoute envoûtante où des portraits fantastiques de mondes extraterrestres s'allient à des paysages sonores où pousseraient des plantes inconnues. En brouillant la frontière entre vulnérabilité et fiction, l'album Stories parvient à un équilibre délicat et captivant.
0: Ouais, ici Rachel Lime conserve l'originalité vocale instaurée précédemment, eh bien c'est dans la production et l'écriture hein, qui se cristallise en tout cas son évolution artistique. Hein.

Eh bien oui, un titre comme Jangdan, l'un des moments les plus marquants de l'album, illustre magnifiquement ce mariage entre expérimentation et familiarité. Sa voix tourbillonne autour de percussions palpables, comme si nous ouvrions les yeux sur le monde merveilleux que l'artiste a peint pour nous. Cette maîtrise se retrouve également dans l'introduction envoûtante Wild Raspberries ou dans les grooves agiles de N.E.O. Avec seulement 8 morceaux, le moindre faux pas pourrait compromettre l'expérience globale, ajoutant une pression supplémentaire. Pourtant, Rachel Lime semble s'en affranchir, laissant cohabiter avec naturel des titres plus accessibles et dance pop comme Hell I Did, et des prises de risque plus fragiles, presque cristallines, comme sur Water Lily Bloom. Alors plus qu'un concept album, Stories est une collection de microcosmes d'art pop électronique. L'artiste y expose sa maturité tout en enveloppant ses émotions brutes dans des récits semblables à des contes de fées. Ce second opus marque une étape passionnante pour une jeune artiste qui s'affirme et gagne en audace. Et ces 8 titres semblent être le début de quelque chose de vraiment hors du commun. Rachel Lime évite avec succès l'écueil du second album grâce à des risques calculés et contagieux, nous rapprochant un peu plus de son univers secret, comme vous l'entendrez sur ce deuxième extrait du nouvel album de Rachel Lime. C'est Elided tout de suite dans Novorama.

0: Alice Costello et non Novorama avec un extrait de l'album qui s'appelle Move On With The Year, Clément.
1: Et oui, que l'auteur, compositrice, interprète londonienne Alice Costello, arrière petite fille de Sigmund Freud, sonde son inconscient pour exhumer les souvenirs d'un père avec qui elle a rompu les liens, eh bien cela pourrait passer pour une blague de mauvais goût, il n'en est rien. Son premier album Move On With The Year est au contraire le portrait courageux d'une enfant dont le père lutte contre l'addiction. Et c'est un disque de pop indépendante traitant d'un sujet rarement abordé et encore moins exprimé avec une telle finesse et un tel stoïcisme. Pourtant, malgré la gravité des thèmes, l'écoute procure une sensation de légèreté aérienne. Le spectre de l'album est bien sûr ce père absent qui hante les chansons, un vagabond rôdant dans la nuit, selon les mots de la chanteuse. En réalisant qu'il a lui aussi été victime des erreurs de ses propres parents, Alice Costello ne se montre pas rancunière, mais plutôt compatissante. C'est cette extrême sensibilité dans l'écriture alliée au refus de masquer les vérités crues qui fait de ce disque une œuvre poignante. De plus, elle ne tombe jamais dans l'écueil de la mièvrerie, même lorsque le propos est direct et vous frappe avec la force de souvenirs involontaires. L'album se déploie comme une série d'images oniriques portées par des mélodies pop souples et élégantes. Se focaliser uniquement sur les textes reviendrait à ignorer ce qui rend ce disque si spécial, une pop sophistiquée et parfaitement exécutée, servie par une production analogique chaleureuse.
0: Ouais, et puis après la séparation de son duo shoegaze Big Deal en 2016, eh bien Alice Costello a sorti deux EP avant de collaborer avec Mac Lindsay. C'est la moitié du projet Lump.
1: Oui, et avant Lump, il est surtout connu pour être le cofondateur du groupe d'électro-folk Tung et son excellente production met ici en valeur les bois acoustiques, les synthétiseurs, le Moog, le Mellotron, ainsi que des percussions et guitares acoustiques texturées. L'ouverture Anywhere Else, baignée de synthétiseurs, débute si lentement qu'on semble entendre les pensées de la chanteuse remonter le temps vers une innocence perdue. À la fin, le rêve s'évapore, laissant place à la tristesse et l'indignation. Et lorsqu'elle reçoit un appel de l'hôpital concernant son père, son cri évoque celui de Munch, une plainte existentielle voyageant de l'âge adulte à l'enfance. How Can I, qu'on vient d'écouter, enchaîne sur le thème de sa naissance, marqué par l'absence paternelle, sur un rythme de caisse claire motorique et un synthétiseur palpitant. Écrit en 2024, l'opus est imprégné d'arrangements solennels évoquant diverses influences. Le rock alternatif des années 90, à l'image du titre onirique Too Late Now, le soft rock des années 70 ou encore la pop orchestrale et les girls band des années 60. À mi-parcours, Damn If You Do nous ramène au présent où la narratrice observe les mariages de ses amis tout en sachant que son père ne la conduira jamais à l'hôtel. Écrire avec une telle franchise est sans aucun doute une preuve de bravoure. Le traumatisme n'est pas intéressant en soi et bien des artistes deviennent lassants en restant figés sur leurs blessures sans voir que tout le monde est d'une certaine manière malmené par la vie. Mais Alice Costello a trop de recul pour sombrer dans l'autocomplaisance. Le sommet de l'album Of Course I Know sonne comme une balade spectrale ornée d'un solo de flûte à bec. If I Could Reach You est le titre le plus accrocheur avec un morceau entêtant qui invite autant à la danse qu'aux larmes. Enfin, le morceau Darkwave, Is There Something Goodbye, ne propose pas une conclusion optimiste, mais un adieu résolu. L'album Move On With The Year est donc une œuvre d'art pop raffinée. Alice Costello a transcendé un sujet intensément personnel, ici la véritable histoire est celle de la musique elle-même. C'est le disque d'une survivante, bien qu'elle ne puisse totalement chasser le fantôme de son père. Affronter le passé lui permet d'embrasser le présent, et si ce n'est pas suffisant, cet album vous fera au moins danser. Et on s'écoute tout de suite un deuxième extrait, c'est Damned If You Do d'Alice Costello.

0: Carla Dal Forno dans Novorama avec un extrait du disque qui s'appelle Confession.
1: Et oui, à mesure que sa discographie s'étoffe, l'écriture de Carla Dal Forno gagne en clarté, en assurance et en franchise émotionnelle. Pour son quatrième disque en solo, elle ambitionnait initialement une approche plus abstraite, proche des expérimentations nimbées de mystère de son ancien groupe F-Ingers. Pourtant, au fil de la composition, les morceaux n'ont trouvé leur cohérence qu'en s'exprimant dans une langue dépouillée, mise au service de son vécu affectif. Son cadre de vie a également façonné cette limpidité. Délaissant l'agitation urbaine pour une petite bourgade rurale, elle y a trouvé le calme et la solitude nécessaires pour méditer sur son existence et se confronter à sa vérité intérieure. Et si le titre « Confession » met à nu des sentiments intimes et jalousement gardés, notamment lorsqu'elle avoue le manque d'un ancien amant, l'atmosphère générale s'avère bien plus légère et espiègle qu'on ne l'imaginerait. Fidèle à une pop synthétique minimaliste irriguée de dub et de post-punk, elle livre ici une œuvre plus chaleureuse et mélodique que ses précédentes sorties. Le titre qui a donné son nom à l'album se déploie sur une mélodie enfantine et une réflexion adressée à une personne trop occupée pour elle, soutenue par des guitares aux accents reggae enrobées de strates d'écho éthérées. Puis la délicate et malicieuse « Under the Covers », puis son réconfort dans la banalité du quotidien d'un couple et la satisfaction d'une compréhension mutuelle. L'entraînant « Alone with you » sous des abords séduisants et romantiques dépasse le simple plaisir physique pour évoquer la construction d'un avenir commun et la volonté d'enfouir ensemble des souvenirs douloureux. Plus loin, le vaporeux et envoûtant « Gave you up » séduit par ses voix soupirées qui s'entrelacent parfaitement à des accords de guitare hypnotique. Tout au long du disque, des pièces instrumentales servent de transition singulière entre les ambiances. Drip Drop s'amuse de mélodies naïves et de sonorités de clavier évoquant des gouttes d'eau ou des sifflements cosmiques, quand Off the Beaten Track rappelle une version plus spatiale de Young Marble Giants. Staying In s'aventure sur le territoire sonore de Grouper avec une mélodie de clavier embrumée sous un souffle de bande magnétique parfois traversée par des bruits familiers comme un robinet qui coule ou une porte qui se referme. Et le morceau s'achève sur le dépouillement d'un fredonnement solitaire. Au fil des écoutes, ces parenthèses réflexives et sans parole s'intègrent avec une pertinence croissante dans la trajectoire globale de l'album. Et tout de suite, on va s'en écouter un deuxième extrait, c'est Nighttime de Carla Dal Forno.

Après le classique de Berlioz, il y a la version électronique de Matt Cael avec Symphonie. Fantastique. Donovorama, cet artiste italien signe en tout cas un morceau résolument pop bâti autour de textures synthétiques quasi orchestrales, d'une structure qui monte en intensité et d'une ambiance à mi-chemin entre rêverie et mélodrame. Un clin d'œil en quelque sorte au romantisme, mais en mode 2026. On reste dans l'univers synthwave et introspectif avec le duo Outrun maintenant qui nous emmène dans le passé, ouais, avec Past Lives. C'est un morceau construit autour d'une mélodie lancinante, de nappes de clavier profondes et de paroles qui parlent de souvenirs empilés en couches comme des vies antérieures qu'on ne réussit pas à laisser derrière soi. Voici donc Past Lives par Outrun, un nouveau morceau de synthpop mélancolique et très cinématique.

Ma Mélodie, c'est le dernier single de Funky Bees, un nom que l'on découvre dans une indie électronique sensuelle et très minimaliste. C'est le projet d'un letton ukrainien qui chante en français, effectivement, comme vous avez pu l'entendre sur ce morceau. Ça fonctionne comme une respiration lente, une pulsation qui ne cherche pas l'explosion, mais la connexion. On prend maintenant des nouvelles de Canary, un groupe qu'on avait fait jouer au Trabendo, c'était il y a 10 ans déjà. Leur nouveau titre s'appelle « Nous, elle ou moi », né d'une improvisation. Bien, ce titre hypnotique aux guitares entêtantes explore la fin d'une relation. Ce nouveau morceau est en prévision de leur futur album, Canary, dans Novorama.

0: 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Il est 13h.
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4: L'émission 100% cinéphilie, votre mensuel d'actualité cinéma, un vendredi sur 4 à 19h et rediffusé le lundi à 13h sur Radio Campus Paris. Avec toute une fine équipe de chroniqueurs, on vous propose de décortiquer le cinéma et plus encore en le connectant avec les autres arts. Quelques recommandations pour votre agenda culturel et surtout une bonne dose de savoir pour cette 7e émission en direct qui sent bon le changement d'heure. Au programme ce soir, Victor a le bonheur de recevoir Valérie Carnoy qui signe son nouveau film La Danse des Renards, présenté à la dernière quinzaine des cinéastes du Festival de Cannes avec Samuel Kircher et Jean-Baptiste Durand. Marie en mode reco-humour avec Super Bourré de Bastien Millau. Ça va parler d'été, de parcours sup et de campagne et de désir d'ailleurs. Est-ce que c'est pas un peu ce dont on a un peu besoin en ce moment avec ce beau temps, à part parcours sup quand même, hein. Las Corrientes ou Quand l'eau devient une phobie, le nouveau film de Dulac Distribution de Milagros Montelar sera au cœur de notre carte blanche du mois. En musique et en histoire, Paul revient sur Derrière les drapeaux, le soleil, un des rares films à évoquer une des plus longues dictatures, celle de Stroessner au Paraguay. Un documentaire en salle mercredi prochain, le 25 mars. Tandis qu'Alia sera de retour pour The Worms Wear Fashion avec ce mois-ci The Drama de Christopher Borgli, le film très attendu avec Zendaya et Robert Pattinson en salle le 1er avril. Une analyse de la promo du film sulfureuse et tout en tension. Sachez qu'à la fin, vous saurez tout sur le cinéma. Mais d'abord, il est l'heure des actus ciné de Paul Pinault.
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6: Prêt, Paul?
7: Évidemment, Dorian.
4: 3, 2, 1, et coup de projecteur.
7: Après avoir conquis le cœur de tous les cinéphiles du MK de Beaubourg avec La Chimère,
8: Alice Rohrwacher s'apprête à tourner en avril son prochain long métrage Three Incestuous Sisters, porté par un gros casting anglophone. Dakota Johnson, Charles Ronan, Jesse Buckley et Josh O'Connor. Adapté du roman du même nom sorti en 2005, le film suivra la rivalité entre trois sœurs cherchant à séduire le même homme, à savoir Josh O'Connor. Pour celles et ceux qui cherchaient peut-être à intégrer le casting, par amour de l'art, ça sert à rien, j'ai déjà regardé, les places sont toute prise. L'Italie perd Rohrwacher mais gagne en contrepartie Sean Baker. Ça sonne comme une menace, hein, surtout quand ce dernier annonce vouloir rendre hommage avec son projet, qui se tourne cette année, aux comédies érotiques italiennes des années 60 et 70. Un projet attendu, donc, qui permettra peut-être de confirmer la théorie amorcée par Kechiche ou les Safdi. Les cinéastes post-Cassavetes sont-ils vraiment tous misogynes? Après plusieurs années de développement, la production de Sauvagerie, une adaptation du roman Haute Guerre, la guerre de Canudos par Miguel Gomez, est en cours. Le projet relate la guerre de 1897 entre l'armée de la jeune République brésilienne et les habitants de Canudos. En 2014, le cinéaste portugais confie à The Film Stage que le film serait un film difficile à faire, nécessitant beaucoup de construction pour recréer un village endommagé par la guerre. Côté France, pâté et fromage, Bertrand Bonello prépare son prochain film Santo Subito, un thriller spirituel porté par Marc Ruffalo et Charlotte Rampling. Le film suivra le père Joseph Murulo, un prêtre américain envoyé au Vatican pour enquêter après la mort de Jean-Paul II en 2005. Le scénario est coécrit par Bonello et Thomas Bidguin, ayant déjà collaboré sur Saint-Laurent, et le tournage a débuté le 9 mars dernier. Et pour finir, Hollywood, alors qu'on arrêtait enfin, Dieu merci, de nous parler d'une bataille après l'autre, voilà qu'une idée alléchante, sentez le sarcasme dans ma voix, se fait entendre, un potentiel spin-off. C'est en tout cas ce qu'évoque Teyana Taylor, l'actrice qui donne ses traits à Perfidia, révélant à Andy Wire qu'elle pousse activement PTA à développer une suite centrée sur son personnage. Entre nous, pas sûr que l'idée aille plus loin que ça, mais si c'est le cas, ça nous permettra peut-être de confirmer une théorie. Les cinéastes post-Robert Altman sont-ils vraiment tous misogynes?
7: Merci Paul, et je suis assez choqué de voir que tu n'as même pas mentionné l'information qui me semble la plus importante, que James Wan reprend la franchise Saw pour le 11e volet en voulant revenir apparemment plutôt à la peur qu'au gore. Rien à voir, mais le réalisateur belge qui est passé par le cours avec Titan, Valérie Carnoy a foulé le Festival de Cannes, en particulier la quinzaine des cinéastes avec La Danse des Renards, Samuel Kircher, en blessé sportif dans le milieu de la boxe, le réalisateur et l'invité de Victor Lepesant.
9: Drama is life, with the dull bits cut out.
10: Ah,
6: T'as ton entraîneur de l'équipe de France qui a dit que tu voulais pas faire la prépa avec eux?
10: Ouais.
11: T'es sûr?
12: Alors, ce qu'il faut, c'est juste que Mathéo il puisse rester, comme ça je m'entraîne avec lui.
13: Mate-moi ça. 40 mètres carrés à Paname.
14: Moi là, je peux avoir ça là.
13: Bien sûr, tu peux avoir ça, mais faut que tu gagnes aussi.
15: Je te le dis, moi, ta réussite, c'est ma réussite, gros. C'est nous deux, frère.
16: Bonjour Valérie Carnoy, merci de nous accorder cet entretien à l'occasion de la sortie de votre film La Danse des Renards. Donc pour qui on ignorerait tout, est-ce que vous pourriez nous décrire l'histoire, l'univers de ce film qui est La Danse des Renards ?
17: Alors La Danse des Renards, c'est un film qui se passe dans un internat sportif. On suit un jeune héros qui s'appelle Camille et qui est extrêmement talentueux et qui va avoir soudainement des douleurs un peu invisibles, un peu psychosomatiques et qui vont remettre en question ses rêves, en tout cas de grandeur. C'est un film très très nerveux, c'est un film de groupe, c'est très rythmé, ça mélange l'action et le film, et en tout cas les dénouements très psychologiques et introspectifs.
16: Et qu'est-ce qui vous a amené à vous intéresser à cet univers, ce contexte d'un centre de formation en sport-études, et en particulier la boxe tailleur ?
17: Bah, déjà, j'étais en internat de sport, donc c'est un univers que je connais, c'est une pression que je connais, puis je connais cet univers qui est aussi un milieu très viriliste, donc je trouvais intéressant de l'amener comme arène de mon film. Et par rapport à la boxe anglaise, pourquoi j'ai eu envie de parler de boxe? C'est parce que j'aime les paradoxes et je voulais que mon héros il soit habitué à souffrir. Et en même temps, dès le moment où il va souffrir de douleurs psychosomatiques et qu'il ne va pas comprendre l'origine de sa douleur, il ne va plus supporter la douleur. Je trouvais qu'il y avait un paradoxe très intéressant et donc la boxe me semblait le sport le plus approprié.
16: Et d'ailleurs, vous parlez du fait que vous avez vous-même été en centre de formation et que donc ça part d'une expérience personnelle. Est-ce que donc c'est parti aussi d'une forme de documentation ou alors vous avez recomposé tout ça à partir de vos souvenirs plutôt ?
17: C'est une bonne question. Donc j'ai évidemment énormément utilisé mon expérience personnelle, mes souvenirs, bien que la réalité est toujours beaucoup plus violente que la fiction. En tout cas, moi, j'ai dû un peu modérer cette réalité parce que j'avais quand même envie d'amener de la poésie et de la tendresse dans le film. C'était hyper important pour contrebalancer la violence. Maintenant, je me suis évidemment documenté aussi parce que voilà, j'étais en internat il y a 20 ans. Et évidemment, les choses changent, les mentalités changent. Donc, c'était important pour moi de connaître un peu les nouveaux contextes. En tout cas, dans tout ce qui est le soutien psychologique.
16: Et le film établit effectivement un rapport naissant à la masculinité, ou en tout cas conflictuel, quoi. Mais on sent qu'il y a aussi une dimension sociale à cette histoire, avec deux personnages qui n'ont pas exactement les mêmes chances de réussite. Est-ce que vous pouvez parler un peu de comment ces deux dimensions dialoguent entre elles ?
17: Évidemment, j'avais envie de parler de déterminisme parce que c'est quelque chose que j'ai très fort connu étant jeune. Évidemment qu'on ne démarre pas tous avec les mêmes chances. Et dans le film, évidemment, il y a deux personnages, sont deux meilleurs amis qui ont un rêve commun, bien qu'il y en a un qui s'attend un peu à ce que l'autre réussisse pour réussir avec lui. Puis d'un coup, ses destinées vont se déchirer et ces deux personnages vont emprunter deux chemins complètement différents. J'ai pas envie de trop dévoiler dans le film, mais ça me semblait hyper important de parler de ce déterminisme social dans ce genre de film et à ce niveau-là.
16: Un des personnages du film, c'est aussi ce lieu, cet internat. Je me demandais comment vous en étiez venu à filmer ce lieu-là.
17: Le lieu, évidemment, du film, il est hyper important parce que c'est un peu une sorte de huis clos. C'est un bâtiment qui existe, en tout cas qui est en Belgique, proche des Ardennes, qui est un très vieil internat où on y fait du sport, principalement du rugby. Il est très suranné. On avait besoin comme ça, en tout cas, on a décidé avec le chef opérateur Arnaud Guez et la directrice de la décoration Yasmina Chavan. On voulait quelque chose qui est évidemment énormément vécu, qui soit hyper patiné. Il n'y avait pas cette envie que ça soit une école de luxe. Il y avait cette envie qu'on soit dans une école, voilà, qui n'est pas spécialement l'endroit où les meilleurs sont, mais quel endroit que Camille a choisi, donc le héros du film, il l'a choisi parce que c'est l'endroit où Mathéo, son ami, a été aussi accepté, c'est l'endroit où ils vont être. Mais on est loin du luxe et donc peut-être on a plus envie d'aller vers la forêt. Et il fallait aussi que cet internat soit perdu au milieu de la forêt, ce qui n'est pas si facile à trouver.
16: Et justement, ça me permet de rebondir sur ce que je trouve être une des grandes forces du film, c'est sa capacité mettre en place une relation entre ces deux garçons, entre autres. Mais toujours par des petites choses qui symbolisent le tout, et notamment le silence qui est assez omniprésent, on le voit notamment à la fin.
17: Bon, déjà, la première base de ce film, c'était de créer une amitié fusionnelle. Souvent, dans l'adolescence, on est dans la fusion. Et donc, les premières scènes du film, les plus nerveuses, les plus rythmées, elles sont là pour montrer un grand amour entre ces deux jeunes. Et puis d'un coup, un des personnages, en tout cas des protagonistes, Matteo, va être déçu de ce qui arrive à Camille, va être déçu de comment il réagit par rapport à son accident, par rapport à cette douleur qu'il ne comprend pas. Et cette déception, c'est aussi une perte des attentes, parce que Matteo a énormément d'attentes, et c'est un peu ineffable ce qui va se passer entre les deux. Donc c'est complexe pour eux deux d'expliquer ce qui les déçoive l'un chez l'autre, parce que l'un est déçu parce que l'autre n'est plus le boxeur qu'il était, il n'a plus les rêves d'avant, et l'autre est déçu parce qu'il voit son amitié se détruire pour une raison de réputation. Et donc, dès le moment où cette amitié va se diliter, il n'y a plus vraiment de mots, et là, c'était hyper important que ça soit par des regards, des grands regards de déception. Je pense que c'est la plus belle manière de communiquer, sa déception, c'est par le silence et par un regard qui peut être très intense, très profond. Et donc, il y avait vraiment une volonté dans la mise en scène de travailler ces regards. Et avec Faisal Anaflous, qui n'est pas un comédien, on a beaucoup bossé, donc on a regardé beaucoup de films, on a vraiment essayé de trouver des positions, parce que c'est un garçon assez solaire, assez joyeux, donc de trouver des expressions qui allaient nous permettre de comprendre, et je le redis, sa déception, ou son mécontentement en tout cas.
7: À tout à l'heure, Victor, pour la deuxième partie de l'entretien avec Valérie Carnoy. Dans une semaine, place à l'heure d'été, un moment que l'on attend tous, en particulier l'arrivée de l'été, un avant-goût pour se mettre avec humour dans l'ambiance, Super Bourré, avec Vincent Moscato, qui est disponible sur Netflix, fait nourrir Marie ce mois-ci.
10: J'ai enfin Netflix, donc j'ai pu revoir un film français sorti en 2023, Super Bourré, de Bastien Milo. Le titre vous dit quelque chose ? Oui, à moi aussi. Super Bourré, c'est un peu la version française de Super Grave de Greg Mottola, mais en beaucoup plus drôle. Sam et Janus habitent dans une campagne paumée du sud-ouest, entre des champs et d'autres champs. C'est la fin d'année scolaire, le dernier jour du lycée, et ce soir, c'est soirée murge. L'un de leurs camarades organise une fête et leur a demandé de ramener de l'alcool. Les voilà donc partis pour une après-midi sous le soleil oscillant. Galère après galère, ils vont tout faire pour ramener de quoi se la mettre à l'envers, comme ils disent. Car dans leur village, l'alcool, c'est très précieux. Trop précieux. Ma blague préférée dans le film, si vous voulez le savoir, c'est quand Sam se plaint en disant que la mère du village, la maman de Janus, ne devrait pas interdire l'alcool, mais tout simplement les platanes. Car c'est dedans que viennent se cracher les ivrognes en voiture. Attendez. Dorian, Parcoursup va bientôt fermer. Tu pourras plus faire de vœux. Tu as fait tes vœux sur Parcoursup, Dorian ?
7: Oui, Marie, j'en ai fait 15.
10: Waouh ! C'est énorme !
7: Oui.
10: Lui, Janus, il les a fait aussi. Et en septembre prochain, il va à la faculté, à Paris. Sauf que Sam, elle le sait pas. Et lui, Janus, il sait que si Sam, elle l'apprend, elle va être triste qu'il parte loin. Vous avez capté ? Super Bourré, c'est pas qu'un film drôle qui parle d'alcool. Non, c'est une ode à nos villages, à notre terroir et à notre façon d'être heureux. Les copains, les ânes, le soleil ou la pluie, si t'as grandi en Bretagne comme moi. Alors oui, l'alcool est essentiel dans ce film, et en Bretagne aussi. Oui, le film s'appelle Super Bourré. Mais moi, j'y vois un dilemme que se sont posés des milliers de campagnards. Est-ce une bonne idée de monter à Paris ? Est-ce que je dois forcément quitter mon patelin pour être heureux ? Dans ce film, on est tiraillé entre une Sam qui est obligée de rester dans sa ferme familiale pour cueillir les prunes et un Janus qui rêve d'ailleurs, mais qui a honte de dire qu'il veut quitter son sud natal. Ce film n'est même pas bourré de clichés. LOL ! Oui, à la campagne, on boit beaucoup. Car c'est pas forcément facile d'y vivre. Et surtout de voir ses amis la quitter. Dans leur village, l'alcool est précieux, comme je le disais. Ça rapproche, ça fait vivre la région. Et puis ça rythme leur fin de journée. C'est comme ça, ça ne changera pas. Car à la campagne, rien ne change. Et c'est peut-être pour

des soldats paraguayens qui combattirent avec courage contre les forces boliviennes dans le Chaco boréal entre 1932 et 1935. Considéré aujourd'hui comme l'un des plus grands classiques du répertoire national du pays, Trece Tuyuti occupe une place particulière dans la mémoire collective et dans la tradition de la polka paraguayenne. Je vous laisse entre les mains du chanteur folk Francisco Russo, qui l'interprétait encore en 2019.

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1: Merci Paul pour ce début de voyage au Paraguay dans l'histoire des musiques et des luttes. Nous te retrouvons dans quelques instants pour le deuxième interlude. Mais comment ne pas parler des hockeyeurs gays du moment? Heated Rivalry défraie la chronique et Axel débrief avec nous cette première saison si hot.
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4: Hello Dorian, écoute, ça fait un petit moment que je voulais te demander, mais accepterais-tu de venir dans mon cottage?
1: Alors, oui, attends, je regarde mon agenda. Alors, attends, je regarde ça. Demain, peut-être?
4: Écoute, c'est parfait, comme ça on pourrait jouer au hockey, comme au bon vieux temps, ou plutôt comme dans Heated Rivalry, la nouvelle série queer phénomène canadienne. Produite par la plateforme de streaming Crave et diffusée à l'international via HBO Max, le dernier épisode vient tout juste d'être diffusé la semaine passée. De quoi ça parle? Il s'agit de l'adaptation d'une série littéraire de l'autrice Rachel Reid, où l'on y suit deux joueurs de hockey de haut niveau. Le Canadien Shane Hollander et le Russe Ilya Rozanov, qui en plus d'être rivaux sur la glace, sont également amants dans les vestiaires. Jusqu'ici, rien de bien nouveau à l'horizon, une romance sous tension, comme il en existe tant. Pourtant, la série est un véritable raz-de-marée, raflant les prix et les cœurs d'un public de plus en plus vaste, jusqu'à s'installer dans le salon de nos amis hétéros. Pourquoi? Tout d'abord, les livres dont la série a été adaptée étaient déjà extrêmement populaires, notamment auprès des femmes. Les attentes et la hype étaient donc élevées. Ensuite, il y a bien évidemment le cast. Nos deux héros principaux sont de pure bombe esthétique, dignes des plus belles statues grecques triomphantes dans les musées. Sur une note plus sérieuse, c'est aussi et surtout le traitement des personnages et de leurs relations. Dans Heated Rivalry, si l'histoire d'amour de Shane et Tilia est impossible, ce n'est pas à cause d'eux, mais de la société. Au diable les red flags et les profils toxiques, ici nous avons deux âmes sœurs dès le départ, qui doivent faire face à la dure réalité, celui du milieu sportif professionnel. Ce dernier est connu pour son homophobie ambiante, et le hockey sur glace est l'unique sport qui, jusqu'à ce jour, n'a connu aucun coming out officiel d'un joueur pro. S'ajoutent à cela les différences culturelles et de classe sociale. Shane représente le Canada progressiste et il y a la Russie conservatrice. Pourtant, c'est Shane qui a le plus de mal à aborder et accepter sa sexualité. Un paradoxe subtil, mais pas anodin, représentatif de l'état actuel des choses, où il ne suffit pas d'être réformiste pour éveiller les consciences. Enfin, le sens du détail apporté à la sensualité et à la tendresse. Oui, il y a beaucoup de sexe et de nudité, et nous sommes bombardés de fesses et d'abdos tous les quarts d'heure. Pourtant, ce n'est pas cela qui reste en mémoire. Ce sont les doux baisers, les petites caresses sur le visage, les regards passionnés, une tête qui se pose sur un torse, un sourire. La communauté gay a depuis toujours été associée à une sexualité crue, intense, provocatrice et donc dénuée de sentiments et d'émotions. Heated Rivalry rappelle

0: à tout le monde que l'un n'empêche pas l'autre et ça fait un bien fou. L'unique bémol dont la série est victime est la tendance à la fétichisation des gays par nos amis femmes cis-hétéros. C'est une pente glissante où la frontière est très fine, je l'admets, mais il est bon de rappeler que l'homosexualité n'a et ne sera jamais quelque chose de tendance ou qui peut servir de faire-valoir. Sur ce, allez streamer en masse cette pépite et enfilez vos patins à glace, car une saison 2 et 3 ont déjà été commandées.
1: Merci Axel, et rendez-vous le mois prochain, je crois que tu parleras d'un film passé par Cannes. Toujours Plus Gore s'engage dans sa deuxième partie de programmation et le Nutri-Score D et E, donc le plus gore, nous voulions tout de même revenir sur notre séance nécrophile du mois de février, sans oublier de vous donner quelques clés sur le slasher ce mois-ci, ce sous-genre de l'horreur qui n'a pas toujours existé sous cette forme. Et nous avions le bonheur de proposer le jeudi 19 février au Reflet Médicis une belle séance de Saint-Valentin. Quel bonheur de faire découvrir Nécromantique 2 de Jörg Buttereit, un film romantico-nécrophile, on peut le dire, où le sexe se mêle au sperme et au sang. Juste avant l'avant-première du court-métrage Hôtel Acropole de Sarah Lasry avec Judith Zins, un couple dans un hôtel une nuit et une relation sexuelle torride. La femme enceinte arbore une étrange fissure, le corps féminin, comme sujet essentiel de la réalisatrice. Et un film résolument sensoriel. Et nous avions le grand plaisir de recevoir la réalisatrice au micro de Juliette Moncuy de Toujours Plus Gore. Merci donc pour la technique à Max Corbet et Mathilde Costrois ainsi que toutes les équipes du Reflet Médicis.
2: Bonsoir Sarah Lasry.
3: Bonsoir.
2: Merci d'être avec nous ce soir pour l'avant-première d'Hôtel Acropole, ton court-métrage. Pour commencer un petit peu la discussion, est-ce que tu peux nous parler de l'histoire de ce court-métrage, de quand vous l'avez tourné, pour poser un peu le contexte?
3: Oui, alors on l'a tourné déjà il y a presque 2 ans. Quand l'actrice principale, Judith Zins, était enceinte de 8 mois. Et en fait, j'avais réécrit le film presque par rapport à ça. Le contexte... Enfin, j'avais commencé à écrire le film il y a 12 ans.
2: Ah, waouh.
3: Il avait bien mariné, disons, longtemps. Mais c'était clair pour moi. Je savais que j'avais peu de temps, que j'avais peu de budget. Et je voulais faire un film avec 2 comédiens dans un lieu unique, le temps d'une nuit.
2: Ok. Oui, c'est vrai qu'on a la pluralité de une action, un temps, un lieu. T'as tout de suite pensé à Judith pour le rôle, puisqu'elle avait déjà joué dans ton film La Verrue?
3: Tout à fait. En fait, Sébastien Aubagny et Judith Zins jouaient dans mon ouais. court-métrage précédent. Et c'est vrai que j'avais senti un lien, une connexion entre eux. Ils jouaient un couple qui symbolisait d'une certaine manière mes parents. Et c'est vrai que le film était plus centré sur l'enfant. J'ai voulu retravailler avec eux pour approfondir leur relation et l'emmener justement à un endroit plus intime et de pouvoir vraiment aussi faire un film où le travail sur le corps était omniprésent.
2: Ok, oui. Est-ce que justement, parce que tu me disais que ça faisait 12 ans que tu avais ce film en tête, est-ce que dans la première version de scénario, elle était enceinte ? Ton personnage principal?
3: C'est drôle, non, mais moi j'étais enceinte en l'écrivant. Okay. Donc c'est pour ça que je fais le lien maintenant, parce que je me dis finalement, peut-être que je sentais quelque chose. Mais non, à la base, le personnage n'était pas enceinte et Judith m'a appelée quelques mois avant la date de tournage approximative, un peu effrayée en me disant il faut que j'annonce quelque chose. En fait, je serai enceinte. Enfin, je suis enceinte et je le serai pour le tournage. Et en fait, quand elle me l'a dit, j'ai trouvé que c'était incroyable et que ça apportait une dimension tellement plus forte au film et donc j'ai tout réécrit autour de ça et ça a été une chance en fait.
1: Dans les années 1970, le méchant du film policier ou d'horreur est bien souvent relativement intelligent et a une conscience, un minimum de ce qu'il entreprend. Il se démarque légèrement de figures de méchants comme Leatherface dans Massacre à la tronçonneuse, qui se rapproche pour le coup de la figure de l'étranger. Là, nous sommes dans des territoires considérés comme civilisés, avec ainsi des personnes qui ne débarderaient pas initialement, qui ne sont pas des territoires isolés. L'exemple parfait, c'est Le Monstre du Train, un film de Roger Spottiswoode de 1980, où le tueur se venge d'humiliations vécues plus jeune. Un jeu de dupes et de masques qu'il aime et qu'il souhaite le plus perturbant et divertissant. Le tueur a une réelle motivation, qu'il décide de se venger dans ce train qui est marqué par une frénésie de meurtre. C'est ce qu'on appelle le splatter. C'est une période assez courte qui n'a pas réellement marqué la production car elle était davantage contrôlée. En effet, paradoxalement, nous pourrions aisément voir ces films comme des œuvres, je mets des guillemets, calmes. Les meurtres sont pensés, la boucherie n'est pas réellement présente. Toutefois, ce sont des films et ce sont des œuvres qui, par leurs meurtres conscientisés, sont marquants car elles légitiment d'une certaine manière leurs actes et les actes que l'on voit dans ces films. C'est davantage la période politique suivante qui marque les esprits et qui va opérer un changement drastique dans la figure du méchant dans l'industrie cinématographique. Avec l'arrivée du réactionnaire Ronald Reagan à la tête des États-Unis, il faut casser l'image du psycho killer qui tue avec des raisons précises. Il faut aller vers un criminel plus nébuleux, qui tue sans réelle logique. Et justement, les années qui suivront vont voir la naissance du néo-splatter, le slasher. Selon un chercheur, Julien Bonneau, en l'occurrence, ce nouveau type de tueur se différencie par l'assouvissement pur des fantasmes du bourreau, pour aucune raison et pour répondre à une forme de morbidité. Michael Myers tue sa sœur et devient l'un des grands serial killers du slasher, encore maintenant, 50 ans après le premier film. Il tue frénétiquement. Ça change tout et ça plaît au public qui en redemande. Il faut donc trouver ce subterfuge, masquer l'individu, créer une identité divine. Il est intouchable, il n'est pas humain, d'une certaine manière, ses pulsions ne sont aucunement celles des autres, c'est l'autre avec un grand A. Carpenter, avec son premier volet des aventures de Myers, La Nuit des Masques, en 1978, décide d'aller dans ce sens, mais d'une certaine manière est un peu plus malin que les autres. Il laisse le doute à chaque fois, comme les réalisateurs qui vont suivre. Myers ne meurt jamais. Selon Carpenter, le mal ne meurt donc jamais et fait partie intégrante de la vie et de son œuvre, et de toutes ses productions, à l'instar de Cronenberg et son Tom Stall dans History of Violence. À la place de proposer un personnage tueur bien plus flou, il décide d'aller vers une figure symbolique, le mal, dans sa forme la plus large et contemporaine. 45 ans plus tard, David Gordon Green conclut sa trilogie Michael Myers avec Halloween Ends, où le tueur est enfin tué par Laurie Strode, joué par Jamie Lee Curtis, tenace héroïne de façon presque drôle, comme pour symboliser la bêtise, d'une certaine, selon moi, des productions qui tuent un homme masqué, censé représenter un mal inné. Il donne enfin une fin au goût insupportable, essayé pour répondre à la demande et à la critique de donner une fin au mal.
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1: Et je te laisse donc enchaîner, Paul, sur ta deuxième interlude musicale.
5: Continuons notre exploration donc du Paraguay avec Maneco Galeano, connu sous son nom de scène Félix Roberto Galeano Méliès. Né à Puerto Pinasco en 1945, il passe ses jeunes années à Buenos Aires où il se forme musicalement et fonde un ensemble orchestral avec d'autres jeunes paraguayens. Puis de retour à Asunción, fonde avec d'autres artistes la Joven Alianza, un projet créatif qui sera réprimé par la dictature. Entre 60 et 77, il compose certaines des œuvres les plus emblématiques du mouvement de la Nueva Canción Paraguaya, mêlant poésie, engagement social et influence populaire. Après une période de retrait pour se consacrer au journalisme, il revient à la composition en 80 et remporte notamment le deuxième prix du festival Ipacarí avec Poncho de 60 Listas. Il meurt la même année à 35 ans des suites d'un cancer du poumon. L'une de ses chansons les plus connues, Despertar, qu'on peut traduire par Se réveiller en français, invite très littéralement son auditoire à l'éveil, à la fois spirituel et social, en appelant chacun à prendre conscience de son rôle dans le monde, mais aussi de la violence inhérente à la société paraguayenne, dont les guitares sont apparemment

0: Après le sulfureux Pylion, notre carte blanche ce mois-ci, vous laisse intéresser à Las Corrientes, où quand une femme développe une phobie de l'eau et tente de garder une vie conjugale fonctionnelle, ou surtout quand santé mentale et vie intime s'entrechoquent.
1: Pour ce troisième long métrage, la réalisatrice dépeint une intrigue qui oscille entre silence, angoisse vécue par le personnage. On suit Lina, une étoile montante de la mode, dans un quotidien qui a l'air de l'étouffer à travers ses bruits assourdissants et ses regards qui dissèquent chaque parcelle qui construit ce qui l'entoure. Pardon, excusez-moi. J'ai détesté le film, c'est pour ça, ça me met trop d'émotion. Le film va chercher dans les tréfonds de son existence en soulignant chaque détail qui compose sa vie, son entourage et ses visions. Il va mettre en place un fil de narration qui oscille entre beauté luxuriante, tension invisible, respiration allaitante. On se retrouve dans la suspension de son esprit dans laquelle elle nous guide afin d'explorer au mieux l'environnement dans lequel elle vit, ou plutôt où elle survit, sans jamais nous donner les réponses à ses propres luttes intérieures. Je laisse les garçons nous donner leur avis.
2: Je sens que Victor a adoré.
0: Victor, dis-nous tout.
3: Oui, je trouve que c'est un film assez intéressant, comme tu le disais, sur une espèce de shift psychique d'une protagoniste dont on partage toutes les perceptions et donc toutes les projections mentales, c'est-à-dire que dans la mise en scène de la cinéaste, il y a toujours un doute sur la réalité ou non de ce qui apparaît à l'écran. Et effectivement, sur ce qui pourrait être assez vite diagnostiqué comme un épisode dépressif, en fait, on ne va jamais poser de diagnostic. En tout cas, le film n'a jamais une démarche thérapeutique ou quoi, ce qui est déjà, je trouve, une bonne manière de l'approcher. En fait, à la place, on va surtout se focaliser sur ce truc de déréalisation qui est avant tout une sorte de question de mise en scène, puisque c'est un bouleversement des perceptions, une sorte de dissociation du corps de cette protagoniste avec son esprit, qui va donner tout un tas de moments de bravoure, je pense, qui prie un par un, donne des scènes assez fortes au film, dont on pourra peut-être parler après. Et voilà, et c'est avant tout cette déréalisation, je trouve, est prise comme une question de mise en scène avant toute chose.
0: Ouais, mais je suis très curieux de savoir, parce que nous on a un petit peu parlé avec Paul et Victor avant, et justement Alia, tu nous as surpris en nous disant que tu n'avais pas du tout aimé le film. Je rejoins Victor, je rebondis après à ce que tu dis, parce que très curieux de ton avis.
1: Je suis désolée, je ne l'ai pas aimé. Mais en fait, je vais vous donner mes raisons. Déjà, c'est un très beau film, il est hyper contemplatif. On suit quand même un fil conducteur autour de ses angoisses et de ce qui la traumatise par rapport à cette peur immense de l'eau. Mais en fait, moi je m'ennuie. Je me suis ennuyée devant. Je l'ai trouvé long, lent. Je comprends la lenteur et en choix de mise en scène, c'était hyper important pour le film. Mais en fait, tu perds vachement le spectateur si c'est pas un public qui est amené à ce type de film d'auteur. Et surtout que je trouve personnellement que malgré qu'il y ait beaucoup de silence, en fait, au début, tu te poses trop de questions et c'est des questions en fait qui te sortent un peu du film. Et donc moi, j'ai pas trop apprécié mon visionnage.
0: Quand tu dis des questions qui te sortent du film, c'est-à-dire il y a trop de questions qui sont peut-être pas résolues et qui t'embrouillent peut-être dans
1: le... Bah ouais, moi j'ai trouvé personnellement, et en fait ça m'a trop sorti de mon visionnage, j'étais en mode mais en fait je comprends pas, on va.
0: Mais après, est-ce qu'on est vraiment obligé de savoir où on va?
1: Non, jamais.
0: Est-ce qu'elle sait vraiment où elle va, elle?
1: Bah elle a pas l'air.
0: Peut-être que c'est bien, non?
1: Oui, non, mais après, heureusement que tu te questionnes sur le fait que pourquoi elle a peur de cette eau. Et du coup, ça tient quand même en haleine dans le film. Mais au bout d'un moment, t'es un peu en mode est-ce qu'on peut avoir quelque chose de plus ancré dans la réalité, s'il vous plaît? Moi, ça me perd trop.
0: Je trouve que justement, pour rejoindre ce que disait Victor, il y a un truc de... Enfin, pour le coup, c'est peut-être du vécu personnel, mais je trouve qu'il y a un truc assez beau dans le film. C'est que au début, j'ai un peu rigolé, j'avoue. Mais il y avait un vrai truc. Non, mais c'est vrai, j'étais un peu en mode je n'y crois pas. Mais peut-être que ça, c'est juste un réflexe de protection.
1: Ouais.
0: Où je me suis dit, mais c'est pas possible. Enfin, t'as pas frérot, t'as pas être phobique de l'eau. Et à un moment, je capte que tous les moments, comme je trouve que le mot bravoure, les moments de où justement elle se rebaigne, elle se lave le visage, etc. Au début, j'en rigolais. Et plus le film évolue dans ma tête, plus je me dis, mais attends, mais effectivement, en fait, le film est assez fort parce que. Et là, je rejoins encore une fois Victor. En fait, je ne fais que répéter ce que tu dis, Victor. Parce que je trouve
1: un
0: que
1: tu es un influenceur, Victor.
0: Oui, mais tu devrais être influenceur, je veux le dire. et peut-être faire un remake avec de la San Pellegrino et de la Badois, je pense que ça peut être une idée. On n'est pas payé par les marques. Non, par contre, moi, ce que je trouve assez fou, c'est qu'effectivement, ça ne pose pas de diagnostic. Et là, c'est peut-être mon côté. Je vois que Paul qui va s'y.
4: Non, moi, c'est un film, j'ai vraiment une bonne surprise, mais moi, justement, je trouve que c'est un film qui donne trop de réponses.
1: Ah ouais.
4: Pour moi, c'est un film qui, dans sa dernière partie, que je trouve vraiment assez réussi avant ça, tranche et va vers la voie de la psychologisation. Je peux rien révéler, mais qui fait apparaître un personnage qui, d'un coup, pour moi, fait pâtir le film et d'un coup qui révèle que tout ça n'est qu'un dispositif d'écriture un peu lourd, ce qui a précédé. Et d'un coup, je trouve que le film, mine de rien, même, il a un peu la main lourde parfois sur le symbolisme, sur des effets sonores.
1: Je suis grave
4: d'accord. Il y a tout un truc avec un moment une tablette qui fait des bruits de jeux vidéo. Je trouve qu'il y a
3: beaucoup cette scène. Je le comprends dans les moments bravoure, tu vois.
4: Moi, je trouve ça trop. Enfin, pour moi, le film est beaucoup, enfin, est vraiment meilleur dans les scènes qui jouent de son épure. Et enfin, je trouve pour le coup vraiment passionnant dans le décentrement du regard qu'il opère, je trouve. Ouais. Enfin, j'ai l'impression que tout le parcours de ce personnage, c'est de regarder les autres. Et les meilleures séquences, pour moi, c'est les séquences où le film s'abandonne, quand elle disparaît dans ce building de son travail, qu'elle va voir des gens qui jouent de la musique, ou la scène du phare qui a déjà été pas mal discutée, qui ressemble un peu à la fin de l'éclipse d'Antonioni, où d'un coup, on abandonne justement la narration. Et moi, je trouve que c'est les meilleurs moments. Et ouais, justement, cette dernière partie me dérange un peu pour le retour de la narration, justement.
3: Et justement, je vois ce que tu veux dire avec un personnage qui intervient et puis des sortes de résolutions, d'intrigues qui, en gros, recentrent le récit sur une forme d'angoisse chez le personnage de la maternité, on peut, je pense, le dire. Mais oui, tu vois, et justement, j'aurais tendance à sauver ces résolutions-là par le fait qu'au contraire, elle va complètement ouvrir son champ de perception. Et d'ailleurs, justement, essayer presque de faire honneur à cet état des réalisations dans lequel est son personnage, justement parce que ça lui donne cette possibilité de se projeter vers l'autre, de voir donc effectivement depuis un phare toute une ville dont elle aperçoit tous les personnages un à un. Et c'est vrai que c'est une scène quand même assez magnifique.
1: Mais moi, je trouve pas que
3: 5 minutes de poésie comme ça pure.
1: Mais moi, je trouve pas que ça résout tant que ça, en fait, quand d'autres personnages apparaissent. Au contraire, moi, je trouve que ça écrase encore plus ses angoisses et je trouve ça l'ancre en plus dans son rôle de mère, dans son rôle de femme, à quelle place elle se met. Et du coup, je trouve que justement, ça appuie encore plus sa charge mentale et donc ça appuie encore plus sur ses angoisses. Je trouve qu'en fait, elle respire pas à cause de ça. En fait, elle est écrasée par tout ça. Donc moi, je trouve que ça résout pas du tout. Après, c'est peut-être parce que je suis la seule femme autour de ce plateau et que je comprends ces questions-là. Mais moi, je vous le dis, pour moi, ça ne résout pas. Mm-hmm. Enfin, voilà.
0: Bah, je pense qu'on va s'arrêter là parce qu'effectivement, je vois l'heure tourner. Et surtout, je pense qu'il faut que nos auditeurs aillent voir le film. Il est sorti mercredi dernier avec du Lac Distribution. Et je mentionne aussi, parce que tu parlais de maternité, et je pense que c'est quand même assez cool de pouvoir rattraper Salvé Maria, qui est un autre film de Dulac qui est sorti en août dernier, qui n'a pas eu une très bonne sortie, qui est sur Canal et qui pour le coup parle de comment on appelle ça, des pulsions, des phobies d'impulsion, phobies d'impulsion liées à une maternité et à l'enfant que porte cette femme, qui peut donc peut-être aussi fonctionner peut-être comme un diptyque, je ne sais pas, à suivre. Et je laisse la suite à Victor de nouveau, qui ce mois-ci donc reçoit Valérie Carnoy, le réalisateur de La Danse des renards, qui est sorti mercredi dernier avec Jour de fête.
5: Drama is life with the dull bits cut out.
3: Une chose que je trouve vraiment intéressante dans le film, c'est qu'il est toujours un petit peu à la lisière du film de genre. Toute cette histoire-là, finalement, contrecarre beaucoup, comme on le disait, les codes du film de sport. Enfin, c'est un peu l'anti-Raging Bull, quoi. Mm-hmm. Est-ce que ça a compté, ces films de boxe un peu canoniques, ou est-ce que justement vous êtes allé trouver d'autres choses
6: pour vous donner des idées? Par rapport à Raging Bull, il y avait une idée de contrecarrer, on va dire, la codification du film de boxe. Donc là, dans La Danse des renards, les combats ne durent jamais plus de 2 minutes. La narration du combat n'est pas spécialement importante. Ce qui importe, c'est vraiment les émotions qui vont se développer pendant le combat, le psychologique, comment Camille, le héros, gère sa douleur, cette douleur qu'il ne comprend pas. Donc ça, c'était le plus important. Et puis comment il gère ses nouvelles peurs et son stress, son angoisse. Donc on est à l'opposé du film du héros qui doit vaincre et qui doit gagner avec de très très longs combats par lequel on va passer par plein de moments de stress, de up and down. Mais par contre, il y a eu un film de boxe qui nous a beaucoup plus inspiré, c'est le film de Kitano, Kids Return, parce que on est de nouveau dans cette dualité, donc cette amitié, et d'un coup, cette amitié, elle va rencontrer la boxe. C'est deux talents qui vont se générer, un qui va avoir vraiment du succès, un qui ne va pas du tout en avoir, et donc cette amitié ils vont se séparer, elle va se diliter, et on va retrouver cette amitié à la fin du film. Et je trouvais ça beau, cette idée que le sport peut nous diviser à certains moments, parce que le sport est malheureusement ultra compétitif, en tout cas on l'a rendu ultra compétitif, même dans des sports comme la boxe, où au final on combat très peu. Ce n'est pas la réalité de ce sport, le combat, d'une certaine manière. La réalité de ce sport, c'est son entraînement et c'est d'avoir un bon sparring partner, donc un ami qui vous permet d'évoluer et de grandir.
7: Il y a aussi le film fantastique qui apparaît parfois par petites touches. On est toujours à la lisière de la forêt. Est-ce que ça vient d'un corpus de référence ou en tout cas, qu'est-ce qui vous a amené à jouer comme ça avec les codes de certains genres?
6: Bon, déjà, il y avait une volonté de ne pas faire un film qui est uniquement naturaliste et social. Donc dès le moment, j'avais donc envie d'amener un élément, en tout cas un élément qui allait me permettre de sublimer la mise en scène. C'est évidemment le renard qui est dans le titre du film. Et ce renard, évidemment, il me permet énormément de choses. Déjà, il me permet d'amener une tendresse et puis il me permet aussi d'amener une certaine poésie brute, un lexique charnel de chair, de sang, et évidemment dès le moment où j'ai l'animal, j'ai la bête pour m'aider dans la mise en scène, eh ben, je peux évidemment jouer avec les codes du cinéma et rendre cette histoire de temps en temps un peu plus fantastique, un peu plus étrange, un peu plus mystérieuse, et jouer avec la réalité et faire un film un peu plus, en tout cas selon moi, qui va me paraître plus singulier.
7: Ça passe aussi par une mise en scène qui est toujours au gré du corps de ces personnages, quoi, plus que dans la psychologie, alors que paradoxalement la psychologie a une grande place dans l'histoire. Mais voilà, qu'est-ce qui vous intéresse dans le fait de raconter de manière assez primordiale ces personnages-là par le mouvement de leur corps?
6: Moi, j'adore filmer les corps. C'est un truc que je trouve passionnant. Parce qu'un corps, ça rougit, un corps, ça transpire, un corps, ça change de couleur, un corps, ça peut se tendre, se muscler, grossir, s'amaigrir. Donc, un corps, c'est ultra cinématographique. Et dès ce moment-là, ben, j'avais besoin, en tout cas dans mon histoire, de me donner l'occasion de filmer tous ces corps. Et j'ai choisi ce bel âge qu'est l'adolescence. J'ai fait en sorte de prendre des jeunes de 15 à 19 ans au maximum. Donc j'ai des corps qui ne sont pas encore adultes, donc des corps qui se transforment, des corps qui sont différents, avec des musculatures différentes, avec ce sport qu'est la boxe. Évidemment, ça me permet toute une panoplie de manières de filmer ces corps et d'offrir aux spectateurs quelque chose d'étrange, parce que de temps en temps les corps adolescents sont étranges. Ils grandissent pas à la même vitesse et de la même manière et tout ça.
7: Et d'ailleurs justement, c'est pas un adolescent que vous filmez, mais un groupe d'adolescents qui se contredisent, s'entrechoquent parfois. Comment est-ce que vous avez, d'ailleurs ils sont quasiment tous plus ou moins leur premier film, à part Samuel Kircher qui a le rôle principal. Donc comment vous avez composé ce groupe de jeunes boxeurs?
6: Déjà, comme tu dis, évidemment, la plupart, c'est leur premier film. La plupart sont des boxeurs. Et puis, ça a été, dès le moment où on les a mis ensemble, ceux qui avaient un peu d'expérience comme Samuel et ceux qui n'en avaient pas du tout comme Faisal, par exemple, ça a été énormément de répétitions. Donc, on a quand même répété une vingtaine de jours, plus de 23 répétitions, je pense, et on a pu revoir toutes les scènes du film. Donc, évidemment, le dialogue du film, le langage du film a évidemment changé à travers leur bouche, parce qu'ils se sont réappropriés le texte, ils l'ont modernisé et ils ont permis que ce film devienne un vrai film de groupe et surtout un film beaucoup plus nerveux, parce que dès le moment où ça passe à travers leurs actions et leurs mots, ben le film change de vitesse et change de rythme.
7: Et également, vous faites appel à un cast de second rôle, alors voilà, de comédiens qu'on a vus peut-être plus souvent, mais je pense à Raphaël Théry et Jean-Baptiste Durand, qu'on a vus d'abord séparément chez Guy Roddy, puis ensemble, très récemment, chez Julia Kowalski. Qu'est-ce qu'ils incarnent pour vous, ces comédiens-là?
6: Déjà, c'est des comédiens que j'aime, déjà, j'aime leur humanité, j'aime qu'ils sont dans la vie générale. Je suis un jeune premier auteur, donc évidemment, je me sens pas encore totalement légitime, et donc j'avais besoin de filmer des gens que j'ai en tout cas l'impression de connaître et que j'ai l'impression d'aimer. Donc ça, c'était déjà très important. Et puis j'avais aussi besoin d'acteurs qui ont des visages qui racontent quelque chose, étant donné que j'avais envie que mes jeunes comédiens, la jeunesse, ça soit quand même des visages assez angéliques qui vont se détruire au fur et à mesure du film. Un peu comme le temps abîmerait votre visage. Et moi, j'avais besoin que les visages, en tout cas de Jean-Baptiste, de Raphaël et même de Johan, racontent quelque chose et déjà un peu vécu, un peu pris le temps. Et donc, c'était important d'avoir des acteurs charismatiques, en tout cas.
0: Merci Victor. Et donc on retrouve la Danse des Renards en salle avec Jour de Fête depuis mercredi. Et on remercie également son attaché de presse, Karine Durance. Et il est l'heure de la chronique philosophie de Paul Lanus.
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9: Je te jure. Fais marrer à chaque fois. Bonsoir à tous. Alors voilà, moi ce soir j'ai une annonce. Dans une semaine, j'ai 25 ans.
0: Putain.
10: Un quart de siècle, les gars, ça fait mal.
3: C'est dur.
10: Ça fait mal. Et du coup, comme sûrement beaucoup de gens à cet âge-là, j'ai fait un petit point, remise en question sur ma vie. Et j'ai réalisé deux choses. Déjà, je suis très content d'être là où je suis, donc ça c'est cool. Mais aussi, si je suis ici, c'est pas uniquement grâce à des grandes décisions réfléchies, c'est aussi à cause de plein de petits moments complètement imprévus. Genre des choix qui me paraissaient totalement insignifiants et qui ont eu un effet boule de neige de fou, ou des rencontres totalement imprévues qui ont tout changé. Et ça me fait aujourd'hui me poser une question assez simple. Qu'est-ce qui, dans nos décisions de vie, vient vraiment de nous et quelle part vient du hasard? Donc pour réfléchir à ça, on va se tourner vers un philosophe français du XVIIe siècle, Blaise Pascal, et on va voir comment ses idées se retrouvent aujourd'hui dans le cinéma. Alors, nous, on aime croire que nos vies, elles suivent un plan, que nos réussites viennent de notre mérite, que nos trajectoires sont le résultat de décisions rationnelles. Mais Pascal, lui, il décrit quelque chose de beaucoup plus instable. Le hasard joue un rôle immense dans ce que nous devenons. Et il résume ça dans une phrase qui est devenue célèbre. Si le nez de Cléopâtre avait été plus court, toute la face de la Terre aurait changé. En d'autres termes, un détail minuscule peut transformer une trajectoire entière, et même celle du monde. Et ce vertige du hasard, le cinéma l'a parfaitement raconté déjà. Prenez le film Mr. Nobody. Un film qui part d'un moment simple, mais extrêmement difficile à vivre. Un enfant qui doit choisir avec qui partir après le divorce de ses parents. À partir de là, le film déploie plusieurs vies possibles, plusieurs trajectoires, amour, futur. Tout ça pour nous montrer ce fait troublant, que nos vies tiennent parfois à un seul instant. On l'a tous déjà vécu, ce moment qui semble être un carrefour de vie entre deux décisions. Et ce thème, dans les films, on le retrouve souvent, notamment dans les films romantiques. Dans Before Sunrise, tout repose sur une décision minuscule, descendre d'un train ou rester à sa place. Dans La La Land, ce sont deux trajectoires possibles qui coexistent. Celle où l'amour fonctionne et celle où elle prend une autre direction. Et à chaque fois, c'est la même idée. Une rencontre, un choix et une histoire qui bascule. Et ce concept, un film récent qui a été oscarisé d'ailleurs, l'a poussé encore plus loin. Dans Everything, Everywhere, All at Once. Soit on l'a détesté, soit on l'a kiffé. Moi, je l'ai kiffé. On fera un débat plus tard. Chaque décision ouvre dans ce film littéralement une nouvelle version du monde. Chaque choix devient une branche, un univers différent. Et donc, chaque possibilité existe quelque part dans l'univers et rend ainsi visible ce que Pascal pressentait. Notre vie actuelle n'est qu'une version parmi une infinité d'autres. Alors évidemment, nos choix comptent. Mais ce que Pascal nous montre, c'est qu'on ne maîtrise jamais totalement la trajectoire. Et donc, à force d'y penser, on pourrait se perdre, se demander sans cesse ce qu'on aurait dû faire autrement, imaginer toutes les vies qu'on n'a pas vécues, qu'on aurait pu faire. Mais du coup, moi je pense que la vraie réponse, elle est ailleurs. Peut-être que le bon choix, au fond, c'est pas celui qu'on aurait pu faire, celui qu'on aurait dû faire ou qu'on aurait préféré faire, c'est celui qu'on a fait, point barre. Parce que c'est le seul qui existe encore et on peut pas revenir en arrière. Donc, à l'approche de mes 25 ans, je réalise un truc assez simple. Si ma vie tient en partie au hasard, alors le mieux que je puisse faire, c'est d'avancer sans regret, parce que tous les choix qu'on fait sont les meilleurs qu'on aurait pu faire.
11: Merci beaucoup, Paul. Et donc, je laisse l'autre Paul, son jumeau maléfique, faire c'était pas prévu, l'intérêt musical numéro 3.
4: Là, et on va finir du coup cette exploration musicale en beauté avec Luis Alberto del Paraná. Né Luis Osmer Mezza en 1926 à Altos, il se lance dès ses 18 ans dans la musique. Dans les années 50, il prend le nom de scène de Luis Alberto del Paraná et fonde avec Digno Garcia et Agustín Barbosa le trio Los Paraguayos. Soutenu par le gouvernement paraguayen, ils partent en Europe pour faire connaître la musique de leur pays. Et après la dissolution du trio, Paraná crée un nouveau groupe, Los Paraguayos, cette fois-ci avec son frère Reinaldo Mezza, Rubito Medina et le harpiste José de los Santos González. Ensemble, ils enregistrent plus de 500 chansons, vendent 30 millions de disques et partagent la scène avec les Beatles ou encore les Rolling Stones. Le 15 septembre 1974, Luis Alberto del Paraná meurt à Londres, à seulement 48 ans, victime d'un AVC. À Asunción, des milliers de personnes accompagnent son cercueil jusqu'au cimetière La Recoleta. Sa chanson « Mi guitarra y mi voz » incarne son amour du Paraguay et sa mission, parcourir le monde avec sa guitare et sa voix, tel un John Wayne de l'Amérique latine, pour partager la musique de son pays.

0: merci Paul pour ces très belles interludes musicales qui donnent déjà envie de découvrir le film dont tu vas justement nous parler avec un angle cette fois cinématographique. Présenté à la dernière Berlinale, Derrière les drapeaux, le soleil sortira chez Vrai Vrai Film mercredi prochain, le 25 mars, et décide d'imposer un sujet archivistique, la dictature au Paraguay entre 1954 et 1989. C'est la séance du mois de Paul Pinault.
1: Et donc, changement d'ambiance, des 12 chansons pop que je vous faisais découvrir précédemment, il ne reste du Paraguay que des vagues sonores fantomatiques dans Derrière les drapeaux, le soleil. Les films fondés sur des archives ne sont pas rares, hein, mais l'entreprise de Juanjo Pereira se confronte à un double défi, historique et esthétique. Il ne subsiste aujourd'hui qu'environ 120 heures d'images d'archives de la dictature de Stroessner, le reste ayant été perdu ou délibérément effacé, autrement dit, l'image manque. Le film se donne donc pour projet de fouiller toutes les formes visuelles disponibles, reportages télévisés locaux ou étrangers, images clandestines, pour tenter de redonner une incarnation à la violence politique. Mais dictature oblige, cette violence demeure largement hors champ comme une vague rumeur. Pereira mise alors sur le seul outil réellement à sa disposition, le montage. Si le film peut parfois paraître appuyé sur ses effets un peu contemporains, notamment à travers ses nappes musicales dont je parlais plus tôt, il se révèle assez puissant lorsqu'il parvient à faire surgir de l'étrangeté à partir de simples plans saisis sur le vif, notamment lorsqu'il zoome à la recherche d'une émotion sur le regard indescriptible d'un jeune enfant pris dans la foule. À mesure que le film progresse, il semble d'ailleurs se délester de ce dispositif. Certains regretteront peut-être l'abandon de ce qui ressemblait d'abord à un certain ludisme antifasciste, mais c'est précisément là que le film gagne en modestie, comme si Pereira se retrouvait lui-même emporté par le rouleau compresseur de l'histoire et choisissait de laisser parler les archives dans leur intégrité. Ainsi, face au reportage montrant des journalistes découvrant plus de 30 ans de dossiers administratifs qui contiennent les dernières traces de milliers de disparus, le geste le plus juste en fait consiste peut-être à ne plus monter, mais à simplement montrer. Devant la cruauté d'une telle histoire, la simple existence de ces images suffit à en imprimer l'abjection.
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0: Et donc on est de retour dans Moviegoer pour notre dernière partie d'émission. Parmi les superbes dénicheurs en distribution cinématographique, il y a les films du Camélia et leur salle, le Christine et les écoles. Et donc les films du Camélia, dès le 1er avril, ressort le Fleuve de la Mort, un film de Luis Buñuel dont vous parle aujourd'hui Victor Lepesant.
3: El pueblo espera verme frente a frente con Rómulo, que es el último menchaca.
4: No quiero que vayas.
5: Effectivement, ce mois-ci, on parle de Luis Buñuel, le cinéaste espagnol devenu mexicain, connu pour ses saillies surréalistes et satiriques. De Buñuel, on connaît généralement très bien les chefs-d'œuvre précoces, Un chien andalou et L'âge d'or, et les chefs-d'œuvre tardifs en France dans les années 60-70, De Belle de jour au charme discret de la bourgeoisie. Or, le cinéaste est prolifique et travaille toute sa vie, notamment lorsqu'il devient la cible du régime franquiste pour la charge anticléricale et anti-bourgeoise de ses films. Il s'exile alors au Mexique en 1942 et il tourne une vingtaine de films en 15 ans. Parmi eux, il y a notamment beaucoup d'œuvres un peu plus méconnues, plus rarement visibles, dont Le Fleuve de la Mort, sorti en 1955 et qui ressort en salle le 1er avril grâce au film du Camélia. Le Fleuve de la Mort, c'est d'abord une commande du studio Classa Film Mundiales, pour qui Buñuel adapte un roman de Miguel Álvarez Acosta. Il s'intéresse à un petit village de l'état de Guerrero traversé par une rivière où deux grandes familles rivales, les Anguiano et les Manchaca, sont hantées par des désirs de vengeance. Une spirale de violence à laquelle tente de mettre fin notre personnage principal, Gerardo Anguiano, exilé en ville loin de la tradition machiste et sanguinaire. C'est une haine installée de génération en génération et dont on suit justement la généalogie sous forme de flashback où l'on creuse les conflits des parents de nos protagonistes contemporains. Et Le Fleuve de la Mort, c'est donc une situation de tragédie shakespearienne dans un décor de western où Buñuel observe la société mexicaine, sa ruralité bourgeoise conservatrice et sa manière de ritualiser la violence et la mort. Contrairement à beaucoup de films du cinéaste, ça ne transite par aucun élément onirique ou même ironique. La forme est finalement plutôt classique comparée aux œuvres les plus iconiques du cinéaste. En fait, Buñuel semble ici mettre en scène une absurdité encore plus crue, celle de l'organisation au sein de la cité, de la violence puis du recueillement. C'est une question de temporalité puisque nos personnages se conforment à des codes d'honneur qui font advenir le duel par étapes. Et c'est aussi une question d'espace puisque ce village en carton-pâte distribue les lieux de la mise en rituel et donc de la mise en scène. Du bar à la place centrale en passant par les grands salons où l'on veille sur les morts, on a quasiment la géographie de Ford mais vidée de toute frénésie épique. Tous les meurtres sont des enchaînements de chutes des incarnés et des passionnés. Le symbolique reprend ses droits grâce à cette rivière qui sépare le village de son cimetière, traçant une frontière physique entre les deux mondes, un fatum bien plus vaste que les rancœurs viriles auxquelles se prêtent les deux familles. Pour donner un autre comparatif, je ne serais pas étonné qu'Ari Aster ait vu Le Fleuve de la Mort pour son Eddington. En tout cas, je vous invite fortement à aller profiter du Fleuve de la Mort de Luis Buñuel qui ressort sur grand écran le 1er avril.
0: Bah, merci beaucoup, j'ai très hâte de le voir. Et quoi de mieux pour clôturer notre émission que d'accueillir notre alia fashionista qui est encore en train de prendre des notes après Le Diable s'habille en Prada 2 qui s'est peu à peu révélé dans une bande-annonce, mais d'abord par des images promotionnelles. C'est au tour de The Drama. Après Sick of Myself et Dream Scenario, Christopher Borgli revient avec son duo sulfuré Pattinson Zendaya quand le marketing sert le doute et la tension totale, celle du film. Que s'est-il vraiment passé dans ce couple?
6: Give me your fucking blonics.
7: These guys weren't just after money anymore.
8: Strike the pose.
7: They were after fashion.
9: Eh bien, merci Dorian. Bienvenue dans The Vamps Were Fashion, la chronique qui met le cinéma sur les divans et la mode aux commandes. Aujourd'hui, on parle tension amoureuse, latex luisant et rouge à lèvres qui déborde. Oui, je vous parle de la promo complètement barrée de The Drama, le nouveau film de Christopher Borgli qui sort le 1er avril. Et non, ce n'est pas une blague. Enfin, si, peut-être un peu.
0: Moi, je suis un peu perplexe parce que je me demande quel est le rapport avec la mode.
9: Mon cher Dorian, j'espère que tu es prêt pour mon pamphlet, parce que cette promo, c'est un défilé, mais en version psychodrame. Ça fait longtemps qu'une campagne de film ne m'avait pas autant mis de frissons stylistiques. C'est kem, c'est sexy, c'est dérangeant. Bref, c'est tout ce qu'on aime quand la mode décide de faire du cinéma, et pas l'inverse. En couverture de Interview Magazine photographiée par la magnétique Nadia Lee Cohen, le duo d'acteurs apparaît méconnaissable. Latex seconde peau, rouge à lèvres ultra saturé, pose ambiguë, regard qui oscille entre amour fou et envie de meurtre poli. La direction artistique joue avec les codes de domination et les inverse avec un malin plaisir. Qui contrôle qui? Qui séduit? Qui manipule? Les genres se brouillent, les postures se renversent et le couple semble en chute libre dans une atmosphère glacée, presque clinique, comme si l'amour était disséqué sous néon blanc. Et c'est là que ça devient brillant. Parce que cette promo, elle ne vend pas juste un film. Elle vend une tension, une sensation. Elle met en image ce que promet le titre, du drama, du vrai, du qui colle au doigt. On est entre la satire sociale et la romance toxique sous stéroïdes esthétiques.
0: Alors, je me dis au final que c'est politique selon toi ?
9: Mais évidemment, quand on joue avec les codes du genre, avec la mise en scène du pouvoir dans le couple, on détourne l'imagerie glamour pour la rendre presque inconfortable. On dit quelque chose. On parle de regard, de domination, de représentation, et on le fait en talons aiguilles. Personnellement, j'ai trouvé ça hypnotisant, beau, presque inquiétant. Ça pitche parfaitement l'atmosphère qu'on imagine pour le film. Une comédie noire, stylisée, excessive, où l'amour n'est jamais tiède. Il est bouillant, il est sanglant. Et franchement, voir une promo qui prend des risques visuels, qui ose le bizarre, le théâtral, le camp assumé, ça fait du bien, non ? On sort du combo tenue noire et sourire crispé sur les tapis rouges, désolé les Césars. Alors oui, je cours en salle le 1er avril pour découvrir The Drama, pour voir si le film est à la hauteur de ses looks. Parce qu'au fond, la vraie question est là. Quand la mode fait autant de bruit, le cinéma s'utile ?
1: Et merci Alia, merci à tous et toutes de nous avoir écoutés pour ce 7e épisode. On se retrouve toutes les 4 semaines, le vendredi à 19h et en rediffusion le lundi à 13h pour Moviegoer, l'émission qui décrypte le cinéma et plus encore sous toutes ses coutures. Merci Philippe Fischer, le chargé d'antenne. Merci Antoine Gilbert, notre réalisateur. Merci à notre invité Valérie Carnoy. Merci aussi, foncer surtout en salle d'ailleurs, découvrir son deuxième long métrage, La danse des renards avec Samuel Kircher chez Jour de fête. Et merci à toute l'équipe des chroniqueurs et chroniqueuses, Victor Le Pesant, Marie Lelouette, Alia Mamdan, Paul Lanus, Axel Filograna Decoux, moi-même Paul Pinault et notre illustre présentateur Dorian Périgois. En attendant le retour de Moviegoer le vendredi 27 avril en direct,
0: 17.
1: N'oubliez pas, 17 avril en direct, n'oubliez pas, l'art ne se vit pas seulement, il s'écoute.
0: Merci à tous, merci Paul.
9: Wow.

0: 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Il est 14h.
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11: Je suis Zoé, votre présentatrice, et je vous emmène avec moi dans cette émission spéciale réalisée par les élèves du lycée Maupassant en seconde 5. Nous sommes en direct sur le 93.9 FM et nous allons parler du lien créé par la lecture dans un EHPAD et des pratiques de lecture chez les jeunes. Pour en parler, nous écouterons Selena et Alexandre qui nous parleront d'une séance de lecture que nous avons réalisée à l'EHPAD de Tour d'Auvergne. Nous accueillerons ensuite Aya, Sacha, Jemea, Yanis et Naël qui nous expliqueront dans une discussion les pratiques de lecture chez les jeunes. C'est parti pour Planète Livre.
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11: Et tout de suite, c'est l'heure des explications. Bienvenue à nos élèves Selena et Alexandre qui vont nous parler de la lecture dans les EHPAD. Aujourd'hui, ils vont nous parler d'un projet qu'ils ont réalisé dans le cadre des cours, une séance de lecture dans une maison de retraite, un EHPAD. L'objectif était simple en apparence, partager un moment autour de la lecture, mais très vite, ils se sont rendus compte que c'était bien plus que ça. Cette expérience leur a fait réfléchir à une grande question. Est-ce que la lecture peut encore créer des liens entre les personnes, surtout dans une société où le numérique occupe une place de plus en plus importante ?
13: Quand nous sommes arrivés à l'EHPAD de la Tour d'Auvergne, nous avons été accueillis par les résidents. Chacun avait son histoire, son énergie, sa manière d'être. Pendant la séance, certaines personnes ont écouté la lecture attentivement, d'autres ne pouvaient pas vraiment lire elles-mêmes, souvent à cause de problèmes de vue. Mais même sans lire directement, elles participent autrement, par des regards, des sourires ou des petites réactions. On a remarqué que tout le monde ne comprenait pas forcément les textes de la même manière. Parfois, il y avait des moments de confusion, mais ça n'empêchait pas l'échange. Avec mon amie Francine, quand nous sommes passées lire, certaines personnes âgées ne comprenaient pas tout. Mais elles restaient présentes, attentives, comme si la voix comptait plus que les mots eux-mêmes. Il y a eu un moment qui nous a particulièrement marqués. Une dame âgée, qui était anciennement professeure d'anglais, nous a parlé spontanément. Elle nous a dit qu'elle adorait lire en anglais et elle nous a même montré un petit livre pour apprendre la langue. Et à ce moment-là, quelque chose s'est créé. Ce n'était plus juste une activité de lecture, c'était une rencontre. On sentait qu'elle nous transmettrait une partie de sa vie, de son histoire, de sa passion. C'est là qu'on a vraiment compris que la lecture pouvait faire revivre des souvenirs et créer un lien très fort entre les personnes.
14: À travers cette expérience, on a identifié plusieurs types de liens. Un lien entre les générations, entre nous et les résidents. Un lien social, à travers les échanges et les réactions. Un lien émotionnel, parce que certains textes faisaient réagir ou sourire. Et parfois même un lien personnel, avec des souvenirs qui remontent. Aujourd'hui, notre quotidien est marqué par le numérique. Les écrans sont partout et la lecture est souvent rapide, fragmentée et sur Internet. Mais nos recherches, notamment à partir des idées de Michel Desmurgés, dans « Faites-les lire », montre que la lecture reste essentielle pour construire la pensée, la concentration et aussi les liens humains. Et même dans les communautés de lecteurs, dans les écoles ou dans les familles, on voit que lire ensemble reste un moment de partage important.
11: Alors, est-ce que la lecture peut encore créer des liens aujourd'hui? Leur expérience à l'EHPAD leur montre que oui. Parce que lire ensemble, ce n'est pas seulement comprendre un texte, c'est partager un moment, une émotion, parfois même une partie de soi. Et finalement, même à l'ère du numérique, la lecture reste un point entre les personnes et les livres. Merci à tous et à toutes, la suite sur Planète Livre. On revient dans un instant, juste après une petite pause musicale.

0: vient d'écouter Hasta la Vista de PNL. L'émission Livre continue sur Campus Paris.
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0: Nos chroniqueurs et chroniqueuses, Aya, Djemeya, Yanis et Naël, et notre journaliste Sacha, s'installent en studio. Comment ça va ? Aujourd'hui, vous allez nous parler d'une discussion entre les jeunes et les personnes âgées. Nous allons accueillir la personne âgée, Sacha, et les jeunes, Aya, Djemeya, Naël et Yanis, qui ont fait une enquête sur la lecture des jeunes.
2: Alors, dans le cadre de notre enquête sur les pratiques de lecture des jeunes dans notre lycée, moi et mes amis, nous avons interrogé une vingtaine de personnes d'élèves de seconde et de terminale. L'objectif était de comprendre leurs habitudes de lecture, leurs préférences et leur rapport aux livres.
3: Yanis, à quelle fréquence les jeunes lisent aujourd'hui ?
4: Nous remarquons qu'environ 60% des élèves interrogés disent lire des livres de manière occasionnelle, par exemple une fois par mois ou une fois par semaine. Environ 25% lisent régulièrement, parfois tous les jours, tandis qu'une minorité affirme ne presque jamais lire, sauf pour les cours. Cela montre que la lecture existe encore chez les jeunes, mais qu'elle n'est pas toujours une habitude quotidienne.
3: Djemeya, à quel moment les jeunes lisent-ils de nos jours ?
5: Près de 70% des élèves préfèrent lire le soir, souvent avant de dormir ou après les cours. D'autres lisent plutôt l'après-midi ou lorsqu'ils ont du temps libre. La lecture semble surtout associée à un moment de calme et de détente.
3: Naël, pendant combien de temps en moyenne les jeunes lisent-ils par jour ?
6: La majorité des élèves lisent entre 20 minutes et 1 heure. Quelques-uns lisent jusqu'à se lasser ou selon le nombre de pages. Les temps de lecture restent assez courts, ce qui montre une pratique plutôt occasionnelle.
3: Maintenant, avec toutes ces technologies, est-ce que les jeunes lisent toujours sur papier ou sur le numérique ?
4: Environ 65% préfèrent les livres papier, tandis que d'autres utilisent encore le numérique. Malgré les écrans et les téléphones, le format papier reste le plus apprécié.
3: Aya, est-ce que les jeunes ont des rituels avant de lire ? Parce que fut un temps à mon époque, je me servais d'une tasse de tisane avant de lire.
2: La majorité des élèves disent ne pas avoir de rituel particulier avant de lire. Quelques-uns aiment être installés confortablement ou dans le calme. Pour beaucoup, la lecture reste une activité spontanée plutôt qu'une habitude organisée.
3: Naël, est-ce que les jeunes se fixent des objectifs de nos jours ?
6: Environ 70% des élèves disent ne pas avoir d'objectifs précis. Quelques-uns souhaitent terminer un chapitre ou un livre. La lecture est davantage liée au plaisir ou au repos qu'à une logique de performance.
3: Dans quelle position et dans quel lieu lisent les jeunes de nos jours ?
5: La plupart des élèves lisent allongés ou assis, souvent dans leur chambre, sur leur lit ou leur canapé. Les élèves recherchent surtout le confort lorsqu'ils lisent.
3: Est-ce que les jeunes lisent avec de la musique ? Parce qu'à mon époque, personne ne faisait ça.
6: Une majorité des élèves répondent ne pas écouter de musique pendant leur lecture. Ceux qui en écoutent choisissent généralement une musique calme. Beaucoup préfèrent lire dans le silence pour mieux se concentrer.
3: Pour finir, qu'est-ce que les jeunes lisent principalement, Yanis ?
4: Les genres les plus cités sont les romans, les mangas, la fiction, les romans policiers et les histoires romantiques. Quelques élèves lisent aussi des œuvres religieuses ou philosophiques. Les jeunes préfèrent surtout des lectures liées au divertissement et à l'imagination.
2: Et pour conclure, notre enquête montre que les jeunes lisent encore, mais de manière assez irrégulière. La lecture est surtout perçue comme une activité de détente pratiquée le soir dans un environnement confortable. Les livres papier restent majoritaires, et les romans ainsi que les mangas sont les genres les plus appréciés.
0: Merci à Aya, Djemeya, Yanis, Naël et Sacha. C'est la fin de notre émission Planète Livre. Merci à Djemeya, Naël, Yanis, Alexandre, Aya et Sacha d'être venus. Et merci à Noan pour la réalisation de cette émission. Bonne soirée à toutes et à tous sur Radio Campus Paris.

0: Bonjour à toutes et à tous, vous écoutez la radio avec Culture Jeune sur Radio Campus Paris 93.9 FM.
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0: Je suis Lina, votre présentatrice. Je vous emmène avec moi dans cette émission spéciale réalisée par les élèves du lycée Gueux de Maupassant en seconde 5. Nous sommes en direct sur le 93.9 FM et nous allons parler des lieux que ces élèves ont visités dans leur cadre du projet Jeunes en librairie au cours de cette année scolaire. Pour en parler, nous écouterons leur visite à la librairie au Pays des Livres et leur rencontre avec la libraire. Ensuite, nous accueillerons d'autres élèves pour nous présenter leur visite dans différents hauts lieux. C'est parti pour Culture Jeune!
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0: Bonjour, notre chroniqueuse Simane et Sarah s'installent au studio.
2: Bonjour.
0: Bonjour. Maxwell aussi s'installe. Comment ça va Simane et Sarah?
3: Ça va.
2: Et toi?
0: Et vous Maxwell?
4: Ça va très bien.
0: Aujourd'hui, vous venez nous parler de votre rencontre avec Stéphanie, libraire à la librairie au Pays des Livres à Colombes. Lors de cette sortie, qu'avez-vous découvert sur le métier de libraire, mais aussi sur l'importance des librairies dans la transmission du goût de lecture?
2: Alors, personnellement, Stéphanie, la libraire, nous a expliqué que le métier de libraire ne consiste pas seulement à vendre des livres. Mmh. Elle doit aussi lire régulièrement afin de connaître ses produits, conseiller les clients et choisir les ouvrages qu'elle souhaite mettre en avant dans la librairie. Notamment avec un coin exclusif, le coin Livre Coup de cœur, où plusieurs livres sont mis en avant avec une notule pour donner son avis sur ce livre afin d'aider le client pour son choix. Elle nous a dit qu'elle essayait de proposer des livres variés afin que chacun puisse trouver une lecture qui lui plaise et que ainsi chaque client reparte avec un livre à lire.
0: Ok, merci à toi. Qu'avez-vous pu visiter dans cette librairie? Et est-ce que vous lui avez posé des questions à cette libraire?
3: Ah oui, alors pendant la visite, nous avons découvert plusieurs espaces de la librairie avec des romans, des mangas, des livres pour enfants et d'autres genres littéraires. L'ambiance était calme, agréable et accueillante. Nous avons aussi remarqué que les livres étaient très bien organisés et que c'était facile de se repérer, ce qui aidait les clients à trouver facilement ce qu'ils cherchaient.
4: Nous avons trouvé cette rencontre intéressante car Stéphanie parlait de son métier avec passion. Elle nous a expliqué qu'elle aime aider les personnes à découvrir de nouveaux livres et échanger avec elles. Elle nous a aussi parlé de l'importance de la lecture aujourd'hui, notamment chez les jeunes.
0: Ok, merci à vous, c'était très intéressant. Pour conclure, cette sortie vous a permis de mieux comprendre le métier de libraire, ainsi que le fonctionnement d'une librairie indépendante, c'est bien ça?
2: Oui, car la libraire nous a posé plusieurs questions et nous aussi nous lui avons posé plusieurs questions, ce qui a permis de conduire à cette chronique aujourd'hui.
0: Avez-vous apprécié ce moment?
2: Nous avons vraiment apprécié cette expérience car elle était intéressante et enrichissante.
3: De plus, cette rencontre nous a montré que la lecture reste importante et qu'elle permet de découvrir de nouvelles idées et de développer son imagination.
0: Ok, merci à vous. On revient dans un instant avec Culture Jeune, juste après une petite pause.

0: et nos chroniqueurs, Nathan et Mohamed. Aujourd'hui, vous venez nous parler des différents lieux que vous avez visités et comment ces visites ont impacté votre vision sur le livre et les métiers du livre. Dans le cadre de ce projet, vous avez eu l'opportunité de visiter plusieurs lieux célèbres représentatifs de la culture et de la littérature française. Lily Rose, peux-tu nous en dire plus ?
1: En effet, dans le cadre de notre projet, nous avons eu la chance de visiter notamment un des plus importants hauts lieux du patrimoine français. Je parle bien évidemment de l'Institut de France, repère des 5 académies nationales depuis 2 siècles, lors de l'arrivée des académiciens en 1805. Imaginez un dôme majestueux qui veille sur la Seine. Ici, sous la coupole, 40 immortels débattent de l'avenir de notre vocabulaire. De Louis Pasteur à Simone Veil, en passant par Alexandre Dumas, ces murs ont vu réfléchir ce qui façonne notre histoire et font avancer notre monde sur un large panel de matières. Et contrairement aux idées reçues, l'Institut se modernise. Il accueille désormais des auteurs de BD et même des chorégraphes.
0: Extrêmement intéressant. Est-ce qu'il y a un moment qui vous a particulièrement marqué ?
1: Je pense que le moment le plus marquant fut sans aucun doute la découverte de la salle Mazarin. Dans ce silence solennel aux couleurs du cardinal, les membres de l'Académie française peaufinent notre dictionnaire. En tant qu'élèves, cette visite nous a permis de découvrir ce lieu unique, représentant une part conséquente de notre ADN national, tant par les réflexions et les débats qui y sont menés que par la richesse des trésors qu'il contient. Car en effet, juste à côté, nous avons pu explorer la plus ancienne bibliothèque publique de France. 600 000 ouvrages y sont conservés, tels des manuscrits originaux de Léonard de Vinci ou de Mozart. Enfin, cette visite nous a prouvé que la culture n'est pas figée dans le passé, elle évolue constamment. Derrière l'uniforme vert des académiciens, nous avons découvert des savants passionnés qui travaillent toute une vie afin de rendre le savoir accessible à tous. Cela nous montre bien que le repère des académiciens n'est pas seulement un monument de pierre, c'est un laboratoire vivant qui prouve que notre langue française, symbole de notre identité, évolue et est sans cesse remise en question.
0: Merci à toi, c'était un moment très agréable. Après la solennité de la coupole, changement de décor. Direction les 4 tours de verre de la bibliothèque François Mitterrand. C'est ici que bat le cœur de la mémoire écrite de la France. Nathan, peux-tu nous raconter son histoire ?
2: Oui, alors tout commence en 1537 avec François Ier. Il crée le dépôt légal, une loi qui oblige encore aujourd'hui à conserver un exemple de chaque document publié. Ce qui n'était au départ qu'un outil de contrôle est devenu un trésor national. Mais l'histoire des livres est aussi celle des combats. Nous avons découvert comment certains ouvrages ont été censurés, car jugés immoraux ou subversifs. Durant l'occupation allemande, beaucoup ont même été interdits. Plus étonnant encore, le débat continue aujourd'hui autour du sexisme ou du racisme dans les différents livres jeunesse. En tant que lycéens, nous avons débattu sur le sujet « Faut-il tout laisser lire au nom de l'éducation ?». Cette visite nous a montré que le métier de bibliothécaire n'était pas seulement de ranger des étagères, mais de protéger une mémoire parfois brûlante. Le livre n'est pas un objet, c'est une liberté que l'on doit préserver.
0: Merci à toi, Nathan. Poursuivons notre voyage à Richelieu, site historique de la Bibliothèque nationale de France. Manon, peux-tu nous présenter ce lieu et son histoire ?
3: Bien sûr. Donc ici, l'art et l'histoire s'observent jusque sur les murs. Dès l'entrée, un tableau de François Boucher nous accueille. Clio, la muse de l'histoire, y consigne le savoir pour le transmettre aux générations futures. Dans le cabinet des médailles, nous avons remonté le temps jusqu'au caillou Michaud. Ce bloc de pierre couvert de caractères cunéiformes est le premier document de ce type arrivé en Europe. C'est l'ancêtre de nos contrats de propriété, gravés dans l'argile il y a des millénaires. Le clou du spectacle reste la salle Labrouste. Imaginez 9 coupoles baignées de lumière, portées par de fines colonnes de fonte. Au XIXe siècle, c'était une révolution. Pour la première fois, on ne cachait plus le métal. On le sublimait pour créer un temple de la lecture moderne. La bibliothèque Richelieu, c'est aussi un lieu qui respire. Lors de récentes restaurations, on a découvert des fresques baroques retouchées au papier. Ces réparations improvisées nous rappellent que ces palais de la culture sont vivants. Entre ces murs, plus de 40 millions de trésors, des partitions de Mozart aux médailles antiques attendent d'être redécouverts.
0: Merci à toi, Manon. Maintenant, Mohamed, que tes camarades nous ont raconté vos visites, en quoi ces visites ont changé votre regard sur les livres et les métiers du livre ?
4: Au terme de ce voyage, notre regard sur le livre a totalement changé. Nous avons découvert que le livre n'est pas un objet figé dans le passé, c'est un outil de liberté accessible à tous, de plus petit à plus grand. Cette liberté implique aussi une

0: responsabilité. Comme nous l'avons vu à la BNF, la question n'est pas de censurer, mais d'apprendre à lire avec un œil critique. Plutôt que d'interdire, il faut éduquer et dialoguer pour comprendre la portée de chaque écrit. Nous avons aussi découvert un métier passionnant, bibliothécaire. Ce n'est pas un métier fermé, beaucoup s'y consacrent après des parcours variés. C'est une profession accessible à quiconque souhaite protéger le savoir et le partager avec le public. Entre l'héritage historique de l'Institut de France et l'innovation des bibliothèques modernes, nous avons compris que la culture est un ADN vivant. Ces lieux ne sont pas que des musées, ce sont des espaces de débat où l'on construit chaque jour le monde demain.
1: Merci beaucoup Mohamed, nous avons appris beaucoup de choses sur les hauts lieux et vos différentes visites. C'est la fin de notre émission Culture Jeune. Merci à Simane, Sarah, Lily Rose, Nathan, Maxwell, Manon et Mohamed. Merci à Even pour la réalisation de cette émission. Bonne soirée à tous et à toutes sur Radio Campus Paris.
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2: Je suis Adam, votre présentateur, et je vous emmène avec moi dans cette émission spéciale réalisée par les élèves de seconde 5 du lycée Guy de Maupassant. Nous sommes en direct sur le 93.9 FM et nous allons parler dans un premier temps de Marc Fernandez, un auteur et écrivain et journaliste. Dans un deuxième temps, nous allons parler de l'habitude de lecture des adultes. Dans un premier temps, je parlerai, puis je donnerai la parole à mon camarade Saïm, puis je transmettrai la parole à ma camarade Leïla et Samia nous fera la conclusion. Dans un deuxième temps, nous allons parler de la pratique des lectures. Yacine va nous faire l'introduction, puis va se donner la parole entre Lola, Ashura, Yacine et Asia. C'est parti pour la voix de la lecture.
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2: On va commencer par faire de la présentation générale de Marc Fernandez. Marc Fernandez est un écrivain et journaliste français. Il est né en 1973 en France. Il a donc environ 53 ans actuellement. Il a des origines espagnoles, ce qui influence beaucoup son travail, notamment les lieux et les thèmes de ses romans. Je vais laisser la parole à mon camarade Saïm.
4: Alors, en second temps, on va parler de Marc Fernandez en tant que journaliste. Avant d'être écrivain, Marc Fernandez a travaillé comme journaliste. Il a été reporter et rédacteur en chef dans la presse, notamment pour les magazines. Son métier de journaliste consistait à enquêter, chercher des informations et raconter des faits réels. Cela lui a appris à être précis, à vérifier ses sources et à raconter des histoires vraies.
2: En parlant d'histoire vraie, as-tu une histoire à nous raconter ?
4: Oui, j'ai une anecdote à propos de lui durant son temps de journaliste. Lors d'un reportage à Ciudad Juárez, le journaliste et écrivain Marc Fernandez a rencontré une mère dont la fille avait disparu. La mère lui a montré la chambre restée intacte de sa fille, comme si elle allait revenir. Ce moment l'a tellement marqué qu'il a ensuite nourri ses écrits sur les féminicides dans la région.
2: Merci Saïm. Maintenant, je vais laisser la parole à ma camarade Leïla qui va présenter Marc Fernandez en tant qu'auteur.
5: Marc Fernandez est un auteur de romans noirs. Il écrit des histoires qui ressemblent à des enquêtes policières, souvent inspirées de faits réels. Son roman le plus connu est Malavida. Dans ses livres, il mélange la fiction et la réalité. Il s'appuie sur des événements historiques, notamment ceux liés à l'Espagne, comme la guerre civile ou la dictature de Franco. Son passé de journaliste influence beaucoup son écriture. Et oui, il a l'habitude de faire des recherches et de vérifier ses informations, ce qui rend ses histoires très réalistes. Les enquêtes de ses romans sont crédibles et bien construites. En plus, ses personnages sont souvent liés à des événements historiques ou à des situations inspirées du réel. À travers ses livres, il montre que le passé peut encore avoir des conséquences aujourd'hui.
2: Merci Leïla pour toutes ces informations. Maintenant, Samia va nous faire la conclusion.
6: Pour conclure, Marc Fernandez est à la fois journaliste et écrivain. Son métier de journaliste lui a permis d'apprendre à enquêter et à raconter des faits réels. Ensuite, il a utilisé cette expérience pour écrire des romans policiers inspirés de la réalité, souvent liés à l'histoire de l'Espagne. On peut donc dire que son travail dans le journalisme influence directement ses romans, ce qui les rend plus réalistes et intéressants.
2: Merci Samia, j'espère que vous en avez appris sur Marc Fernandez. On revient dans un instant, juste après une petite pause musicale.

0: On vient d'écouter À l'aise de Triangle des Bermudes et L2B. L'émission La Voix de la Radio continue sur Radio Campus Paris.
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0: Nous accueillons maintenant Yacine, Lola, Asia et Ashura qui vont nous parler des habitudes de lecture chez les adultes. On passe la parole à Yacine qui va faire l'introduction sur l'habitude de lecture des adultes.
2: Dans le cadre du projet Jeunes en librairie, nous avons eu comme mission de questionner des adultes sur leurs habitudes de lecture. Pour ce faire, nous avons, mon groupe et moi, interrogé une quinzaine d'adultes en leur posant plusieurs questions. Grâce à ces réponses, nous avons pu déterminer plusieurs ressemblances entre lecteurs.
0: Merci Yacine pour cette introduction. Ashura, qu'avez-vous à nous dire ?
3: Premièrement, concernant leur habitude de lecture, certains d'entre eux peuvent lire jusqu'à 5 livres par mois, tandis que d'autres, eux, en lisent 5 en un an. De plus, nous avons pu remarquer plusieurs variétés de types de lecteurs.
0: Merci Ashura. Et vous Lola, quels sont les genres littéraires les plus fréquents ?
4: Certains ont un penchant pour la science-fiction, tandis que d'autres ont une préférence pour les livres plus classiques de différents auteurs classiques.
0: Merci Lola. Asia, aujourd'hui les adultes lisent plus sur leur téléphone ou sur les livres en papier ?
5: Nous avons remarqué que le support papier reste le plus apprécié chez les lecteurs, malgré l'apparition de nouvelles technologies telles que les liseuses.
0: Merci Asia. Yanis, on m'a offert un livre qui se nomme Cogito de Victor Dixon. Ce livre a beaucoup influencé à lire des livres. Est-ce que c'est le cas chez les personnes interrogées ?
2: Dans notre étude, certains sont quand même influencés par les différents types de médias présents autour d'eux, tels que les publicités, les panneaux d'affichage. Cependant, certains préfèrent tout de même continuer de rester autonomes sur leur choix de leur prochaine lecture.
3: Les auteurs les plus appréciés sont souvent des auteurs de littérature classique, tels qu'Émile Zola, Molière ou encore Simone de Beauvoir. Enfin, nous avons demandé à toutes et à tous leurs habitudes de lecture durant leur adolescence et un constat a pu être fait. Très peu lisaient pour le plaisir, mais par contrainte pour l'école.
4: Tandis que d'autres, eux, passaient leur journée à lire. Nous avons remarqué que ceux qui lisaient pendant leur jeunesse ont arrêté de lire en entrant dans la vie active. Alors qu'au contraire, d'autres se sont découverts un penchant pour la lecture durant leur entrée dans la vie adulte.
0: Merci Lola. Asia va finir avec la conclusion.
5: Pour conclure, nous avons pu relever que les habiletés de lecture sont différentes selon chacun, que ce soit le genre littéraire ou l'auteur favori. Ce qui prouve que nous sommes toutes et tous différentes. Finalement, il n'existe pas une seule bonne façon de lire. Chacun développe ses propres habitudes selon ses goûts, son âge et son mode de vie. L'important, c'est de trouver une lecture qui nous plaît.
0: Merci pour cette étude sur les pratiques de lecture chez les adultes. C'est la fin de notre émission La Voix de la Lecture. Merci à Saïm, Leïla, Samia, Asia, Ashura, Lola et Yacine. Sans oublier Arthur pour la réalisation de cette émission. Bonne soirée à toutes et à tous sur Radio Campus Paris.

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0: Bonsoir, bienvenue sur Radio Campus Paris pour La Relève, votre quinzomadaire radiophonique préféré et consacré aux premières fois et aux nouveaux récits, à moins que ce ne soit l'inverse. Ce soir, on va parler de musique et d'Angleterre, forcément d'Angleterre quand on parle de bonne pop et de musique. Mon invité est une exception, et oui. Bonsoir Luc Diagonet.
1: Bonsoir Christophe.
0: Ça vous va d'être une exception ?
1: J'adore.
0: Bon, alors vous êtes une exception et peut-être même exceptionnelle car cette émission parle des premières fois. Or vous êtes déjà venu, vous m'avez dit que c'était il y a déjà 7 ans. Vous êtes donc l'homme aux deux premières fois. Et pour commencer, j'avais envie de vous demander si ce genre de paradoxe un peu mystérieux vous plaisait ou pas.
1: Oui, j'aime beaucoup les paradoxes mystérieux, je crois que vous le savez peut-être. Et j'aime beaucoup les coïncidences aussi, je les trouve tout à fait charmantes. Et je suis très content d'être là, effectivement, 7 ans après. J'avais un petit peu oublié les locaux, mais maintenant ils commencent à
0: changer
1: revenir
0: un
1: dans
0: peu, hein.
1: Oui, j'ai l'impression.
0: Ça a un peu changé.
1: Oui, j'ai l'impression qu'il y a.
0: Moi, je n'ai pas changé, je suis comme Rulio, peut-être, mais je ne sais pas. Vous nous direz. Vous avez changé ?
1: Je crois pas. Sinon, peut-être au niveau de la coupe de cheveux, j'ai dû enlever à peu près 80%. Mais c'est à peu près tout.
0: D'accord. Alors, on vous avait reçu, on va quand même expliquer, on vous avait reçu pour une bande dessinée qui s'appelait Jolly Box, que vous aviez écrite avec Ali Schneider. On vous retrouve aujourd'hui avec votre deuxième roman. On a raté le premier, désolé. Ça s'appelle « Je vous remercie », un titre en anglais, c'est tout ce qu'il faut pour moi. Scarborough, comment on prononce ? Scarborough ?
1: Je crois, en tout cas moi c'est comme ça que je le dis. Je fais même un R tout à fait français, je l'appelle Scarborough. Mais je crois que les Irlandais et Anglais enlèvent complètement le premier O. Je crois que ça devient une sorte de Scarborough.
0: Scarborough. Donc, qui vient d'être publié dans la collection Satellite, les éditions de poche, les éditions Borgba.
1: Absolument.
0: On peut dire ça comme Borgba. Et est-ce que vous vous souvenez, vous, la première fois, vous avez entendu le mot Scarborough ? On va arrêter après, hein, promis.
1: Je pense que je m'en souviens parce que j'ai dû l'entendre à peu près la première fois où j'ai entendu la chanson, à mon avis. Et j'ai entendu la chanson dans ma vie Scarborough Fair très tôt, puisque je l'ai entendue en CM1. Quand mon prof de musique de l'époque l'a joué avec sa guitare et que je suis tombé un peu moi-même amoureux de cette chanson. Et il nous avait dit ce que c'était à l'époque, je pense, avec un accent peut-être...
0: Semblable au mien ?
1: Non, je pense qu'il était plus français encore.
0: Et vous l'avez chanté ? Vous l'avez juste joué ? Pour moi, parce qu'on va dire quand même que Scarborough... Non, je vais arrêter. Scarborough Fair est une chanson de Simon et... De Simon and Garfunkel, là il y a trop de R pour moi. C'est horrible. Et qu'est-ce que je vais dire ? Donc c'est une chanson de Simon and Garfunkel qu'on apprenait souvent en cours d'anglais plus tard. Donc vous avez eu, dès le CM1, vous y avez eu le droit.
1: Alors nous, il nous l'a uniquement joué, c'est-à-dire il nous a uniquement joué l'arpège sur sa guitare, il chantait pas et on n'avait pas à chanter non plus parce que je pense qu'elle n'est pas si évidente à chanter. Non, non, on avait le droit que d'apprendre des petits morceaux à la flûte à bec. Mais parfois, il sortait sa guitare et il nous jouait un joli morceau.
0: On va arrêter avec nos souvenirs de cours de musique, mais il n'empêche, ça aide à rentrer dans le roman. Qu'est-ce qui se passe à ce moment-là ? Est-ce que vous êtes comme le personnage de votre livre ? Cette musique vous éblouit, vous passez après beaucoup de temps à la retrouver ? Ou vous l'avez oublié et en vrai, vous l'avez retrouvé quelques années plus tard ?
1: Non, moi je ne suis pas tout à fait comme le personnage parce qu'il a dû nous dire ce que c'était et je l'ai noté dans ma tête. Et cet arpège en fait, parce qu'il ne jouait même pas la chanson complète, il ne la chantait pas, mais juste cet arpège m'a effectivement un peu obsédé et m'obsède toujours aujourd'hui. Donc je n'ai pas passé particulièrement de temps à la retrouver. Et pardon, j'ai oublié la deuxième partie de la question.
0: C'est pas grave, moi aussi.
1: Oui.
0: Mais est-ce qu'être obsédé, c'est aimer ? La chanson, ou est-ce que c'est juste que vous aviez trouvé ça bizarre, ou est-ce que vous aviez aimé cette musique ?
1: Je l'ai aimée et elle m'a obsédé. C'est vrai que les deux sont tout à fait différents, mais il y a quelque chose que j'ai trouvé et que je trouve encore aujourd'hui extrêmement magnétique dans une suite de notes qui est somme toute vraiment simple, c'est-à-dire c'est un simple arpège, il y a je sais pas combien, 32 notes, mais il y a quelque chose juste avec ces 32 notes, jouer avec une guitare qui, je sais pas, a des relents médiévaux, quelque chose de très magnétique, quelque chose de qui aimante le cerveau et qui fait que ça sort jamais de la tête. Et moi, effectivement, depuis le CM1, donc qui était quand même il y a, d'après mes calculs, 30 ans, elle m'est jamais sortie de la tête.
0: Et est-ce qu'entre-temps, vous avez après vous-même joué de la guitare et essayé de la jouer ou jamais ? Parce qu'a priori, il y a le CM1 où on regarde le prof et puis après, un peu plus tard, on apprend la guitare.
1: Alors, j'ai commencé à apprendre la guitare avec ce prof cette année-là. Et notamment CM1, CM2, 6e, c'est les trois années de ma vie où j'avais décidé que plus tard je serais guitariste professionnel. Ah. Ensuite, il y a eu d'autres projets qui ont été dessinateur de BD pour enfants, puis architecte. J'ai fait aucun de tout cela finalement.
0: Ah, vous faites peut-être un peu tout cela en écrivant des livres ?
1: Peut-être, j'aimerais bien en tout cas. Mais effectivement, j'ai appris la guitare notamment pour jouer ce morceau-là.
0: Alors, comment on passe de une chanson qui m'obsède à je vais faire un livre de cette chanson?
1: Moi, pour... Oui, bonne question. Moi, je sais que ça faisait longtemps que j'avais envie d'écrire autour de cette chanson. Et d'ailleurs, j'avais écrit un autre manuscrit il y a longtemps qui tournait autour de celle-ci, de cette chanson aussi. Et après, je crois que pour... J'ai toujours du mal à me souvenir comment précisément vient l'idée, mais je sais que c'est toujours des croisements de plusieurs histoires. Donc là, j'avais envie de parler de cette chanson, donc j'ai fait des recherches sur la chanson. Effectivement, il y a quelque chose d'assez mystérieux dans cet arpège, en tout cas cette mélodie qui s'est passée de siècle en siècle. Donc effectivement, une des dernières versions, celle qui l'a popularisée, c'est Simon et Garfunkel, mais elle remonte au, a priori au 12e ou 13e siècle, cette chanson.
0: La version originale, donc.
1: Oui. Ces versions originales, donc il y a quelque chose de... Enfin, après, je pense que de toute façon, quel que soit le sujet sur lequel on fait des recherches, on arrive à trouver des mystères et des coïncidences, mais...
0: Vous étiez né au XIIe siècle, non? C'est quoi le mystère?
1: Non, alors... c'est vache sur mon âge, quand même. Mais non, il y a des mystères dans l'interprétation des paroles, il y a des mystères sur comment ça s'est transmis, il y a des mystères sur comment elle a voyagé géographiquement. Donc ça, c'était la première partie de ce qui a... Je sais que je voulais parler de ça. Et par ailleurs, j'avais un autre bout d'histoire qui m'intéressait autour de la toute première nouvelle qu'on découvre dans le livre sur cette bande de gamins. Et je crois que c'est le croisement de ces deux...
0: C'est-à-dire que vous prenez... On rentre un peu dans votre atelier, dans votre boutique. Comment vous fabriquez tout ça dans votre... Oui, atelier, c'est le bon mot. Vous avez des petits bouts, vous prenez des notes, et puis un jour, les deux vont ensemble et ça fait comme une réaction chimique. Vous dites, ah ouais, les deux, ça marche bien ensemble. Vous avez essayé de les assembler autrement avant?
1: Non, en général, j'ai effectivement, en tout cas pour me mettre à écrire un roman, je sais qu'il faut qu'il y ait deux, trois histoires, effectivement, comme vous dites, qui commencent à se mélanger. Alors, ce n'est pas n'importe lesquelles, c'est-à-dire que je ne peux pas suturer n'importe quelles histoires, mais je peux me dire à un moment, ah tiens, en fait, cette histoire, et si elle reste avec moi assez longtemps, c'est en général que cette histoire me plaît et que j'ai envie de la raconter. Et le moment où des histoires commencent un petit peu à se... s'enchaîner les unes aux autres, en tout cas je commence à voir des sutures possibles, là j'essaie de les rassembler.
0: Je me suis demandé pourquoi vous n'aviez pas essayé d'écrire un essai sur cette chanson. Vous auriez pu écrire quelque chose de savant sur cette histoire, faire peut-être même une thèse.
1: C'est vrai, mais ça demande beaucoup de travail.
0: Ouais, c'est du travail, un roman.
1: Donc j'ai préféré le roman.
0: C'est peut-être plus libre, le roman.
1: Je pense que c'est beaucoup plus libre, et puis c'est quelque chose aussi qui... en vérité, il y a quand même moins de travail à fournir, moins de travail de fond. Et aussi, quand on écrit un roman, je crois qu'on est aussi porté par un souffle. Il y a un vrai souffle, alors qu'une thèse, je pense que je me fatiguerai moi-même.
0: On y reviendra après. Il faut que je raconte un peu l'histoire de votre livre. Alors, j'ai décidé d'être très feignant, j'ai décidé de prendre la quatrième de couverture. Je ne sais pas si c'est vous qui l'avez écrite. En tout cas, elle est très bien. Scarborough, c'est l'histoire d'un professeur d'anglais dont la vie prend une étrange tournure depuis qu'il a entendu un enregistrement musical ensorcelé. Non, pardon, en fait, c'est l'histoire d'une mélodie entêtante qui obsède le narrateur depuis 20 ans. Mais à ce compte-là, on pourrait aussi dire que c'est l'histoire d'un élève inquiétant qui se promène dans sa classe et du meurtre barbare d'un chanteur connu. Non, retenez juste que Scarborough, c'est avant tout une ville d'Angleterre où il faut aller faire un tour pour éclaircir toute cette affaire. Rendez-vous là-bas. Alors, c'est tout ça à la fois ?
1: Ah, c'est absolument tout ça, à la fois. Et je vois que c'est... J'ai de la chance qu'il y ait quelques libraires qui se soient intéressés au livre. Et
0: vous avez eu le prix de l'instant.
1: Le prix de l'instant, absolument. Et les libraires, je vois qu'il y a toujours un espèce de... À chaque fois qu'il y a un petit mot, c'est toujours ce roman est impossible à résumer, mais on vous le conseille, donc ça me fait plutôt rire. Effectivement, c'est un entrechoc, un entrelac de plusieurs micro-histoires.
0: Ça vous fait plaisir d'entendre que c'est impossible à résumer? Je ne sais pas si quand on écrit, on pense à ce qu'on va écrire sur votre livre, mais est-ce qu'en tout cas, vous, c'est quelque chose qui vous laisse, c'est le genre de littérature que vous aimez, les textes comme ça, qui sont peut-être difficiles à résumer?
1: Oui, c'est en général beaucoup ce que je lis. J'ai eu un petit peu peur quand on... Alors, on disait ça déjà du précédent, qui s'appelle Fraternité, donc je me suis dit, oups, peut-être que c'est que j'ai raté un truc, si c'est dur à résumer, c'est peut-être que ça part simplement dans tous les sens. Et comme je me sens un tout petit peu plus solide sur mes appuis sur celui-ci, je me suis dit que non, en fait, ça me fait plaisir. Et effectivement, ça part dans tous les sens.
0: Il y a beaucoup de... Je ne suis pas certain qu'il soit impossible à résumer. Ah. Je suis désolé pour vous.
1: Ah ben non, mais ça me va aussi.
0: C'est une histoire avec des rebondissements, c'est une histoire qui ouvre des portes, on va dire peut-être des portes de la perception. Depuis qu'on a reçu l'auteur de la simulation, on est parti dans une autre dimension à la relève. Mais en tout cas, oui, c'est pas un récit classique, mais c'est finalement l'histoire d'un homme qui est professeur d'anglais, qui, enfant, a entendu un jour quelques accords de musique, comme vous le disiez à un instant, et qui, à partir de là, va être obsédé. Puis un jour, il le réentend et ça va provoquer en lui un mouvement. Mais ça serait, c'est un résumé. Est-ce que c'est bien résumé ?
1: C'est un bon résumé.
0: Non, c'est pour donner envie aux gens de le lire aussi, parce que si on leur dit que c'est impossible à résumer, ils vont avoir peur.
1: Ah,
0: alors
1: non.
0: Que moi, je trouve que le récit est très fluide. Après, c'est la manière dont les choses se passent, dont vous les avez articulées, qui peut surprendre.
1: Peut-être. Et j'ai un goût pour la digression qui... peut-être fabrique aussi cette impression qu'il y a plein de petites excroissances sur une ligne narrative. Mais effectivement, sinon, c'est un très bon résumé.
0: Bon, écoutez, la prochaine fois, j'écrirai la quatrième. Si vous voulez, j'ai trouvé un nouveau métier. Non, je vois votre éditrice effrayée. Il est très bien, votre résumé, il est très très bien. Ne vous inquiétez pas.
1: C'est vrai qu'elle a l'air effrayée.
0: Alors, il y a l'histoire, il y a la manière de la raconter. Vous choisissez, il me semble, un ton qui n'est pas très courant dans le roman français, même s'il faut toujours se méfier des généralités. On est plutôt dans de l'onirique. Est-ce que ça, c'est ce que vous aimez aussi ? Je me demande toujours, moi, si les auteurs écrivent des livres qui ressemblent à ce qu'ils aiment ou est-ce qu'ils essaient de s'éloigner de ce qu'ils aiment ?
1: Alors,
0: en fait, je ne sais pas ce qu'on peut raconter ou pas de l'histoire. Donc, c'est aussi pour ça aussi que je reste très vague en parlant d'onirique.
1: En tout cas... je pense que dans le thème, c'est-à-dire d'avoir une base réelle et d'avoir ensuite des événements qui peuvent être un petit peu fantastiques ou irréels, oui, ça fait partie de ce que je lis, nécessairement. Après, je n'écris pas exactement ce que j'aimerais écrire. Je pense qu'il y a quand même... enfin, non, je pense que je ne vais pas faire de généralité, mais en tout cas, moi, je sais que...
0: c'est dangereux, généralité, on est d'accord.
1: Ça me paraît un petit peu périlleux. Mais disons que moi, j'adorerais, par exemple, écrire des récits qui font peur. Et je sais que c'est pas jamais ce que je pourrais faire précisément. Donc, disons que je reste dans un domaine qui est celui qui me plaît, qui est celui du fantastique. Et après...
0: un fantastique assez doux.
1: Oui.
0: Assez... on n'a jamais vraiment pas... Vous dites que vous aimeriez que ça fasse peur. J'allais dire, ça fait jamais peur, finalement. Il y a certes des choses un peu originales, étranges, des animaux qu'on voit, des personnages peut-être fantasques qui n'existent peut-être pas. Mais il y a peut-être des fantômes, même dans votre livre, on ne sait pas trop. Mais c'est ça que vous aimez imaginer un autre univers ?
1: Oui.
0: Ça vous ennuierait d'écrire sur le monde tel qu'il est, une histoire qui se passe à Paris, chez un cadre de 40 ans qui vient de se faire plaquer ?
1: Je ne sais pas que ça m'ennuierait, c'est que je pense que je ne saurais pas le faire. Parce que je pense que c'est une histoire de souffle, on y revient. Je pense que je manquerais de souffle et je m'épuiserais moi-même dans l'écriture en me disant que si je m'épuise moi dans l'écriture,

0: en écrivant au jeu, on est obligé d'injecter des réactions un petit peu naturelles qu'on aurait soi-même. Enfin, encore une fois, je fais une généralité. Je vais dire je, en tout cas. Je pense que j'ai eu ce...
1: Qu'est-ce que vous avez en commun? Vous pourriez partir comme ça sur un coup de tête, comme il le fait lui à un moment? Vous pouvez être obsessionnel comme lui? Visiblement oui, parce que vous pouvez essayer de passer beaucoup de temps sur Internet pour vous renseigner sur une chanson.
0: La partie obsessionnelle, absolument. Et puis en tout cas, la volonté de croire qu'il y a une forme de magie possible dans le quotidien, qu'il y a peut-être des portes qu'on ne voit pas ou qu'on n'a pas ouvertes. Oui, ça c'est une croyance que je partage avec lui, un espoir même.
1: J'aimerais qu'on rentre un peu dans la technique de votre roman. Moi, il y a un truc qui m'a marqué, ça peut paraître anecdotique là, peut-être, mais il y a des éléments très concrets. Par exemple, il parle beaucoup des prix au Royaume-Uni quand il y arrive, parce que ça y est, j'ai dit, il va aller à Scarborough. Il y a un chanteur français très connu à qui il arrive des malheurs. Je ne sais pas si on peut citer son nom, en tout cas, il se fait couper la langue et il en meurt. Est-ce qu'il faut, quand on veut raconter des choses comme ça, un peu onirique, un peu fantastique, même si c'est un fantastique doux, est-ce qu'on est, vous êtes senti obligé de remettre du réel, des choses concrètes pour que ça passe, parce que sinon on est dans autre chose, peut-être de la fantaisie. Est-ce que c'est vraiment, vous êtes travaillé ça?
0: Je pense qu'il y a deux choses. Je pense qu'il y a des auteurs, des autrices qui sont capables de créer un monde à partir de rien. Donc des Tolkien par exemple, il est capable de partir de rien du tout et de dire je vais construire l'intégralité d'un monde. Moi c'est pas du tout mon cas. Donc ça fait que je dois m'ancrer dans le réel, et après pour s'ancrer dans le réel, je trouve en tout cas que moi en tant que lecteur, j'aime beaucoup quand il y a des données précises, des endroits précis, des espèces de petites habitudes qui rendent les personnages plus réels, parce que ça fait qu'on croit plus facilement à l'aspect fantastique.
1: Ouais, si on ne sait pas où il est prof, dans quel collège, on ne peut pas très bien comprendre ce qui se passe dans sa classe à un moment. Il faut que tout le reste autour soit vrai pour que le moment où ça part... En tout cas, on puisse être embarqué.
0: Je pense que sinon, on tombe dans une logique qui est un petit peu celle du conte. Et d'ailleurs, j'ai vu ce nom parfois employé pour parler de Scarborough. Moi, je pense que ce qui fait que ce n'est pas un conte, c'est qu'il y a un ancrage réel dans, par exemple, la ville de Rueil-Malmaison ou les rues de Scarborough qui sont nommées des endroits qu'il va vraiment visiter, qui existent tous. Donc, c'est-à-dire que le Airbnb qu'il loue, c'est une maison qui existe. Le disquaire auquel il rend visite, c'est aussi un disquaire qui existe. Donc, c'est ça qui fait, je pense, que... En tout cas, moi, quand je lis, c'est ça qui fait que j'arrive à y croire.
1: Est-ce que de la même façon, toujours la technique, parce que votre livre est drôle aussi, et moi, je me suis dit, comment est-ce qu'on dose le comique quand on fait de l'onirique? Parce que j'ai eu une révélation en vous lisant, c'est que mes rêves ne sont jamais drôles, et j'ai l'impression que les rêves des gens ne sont jamais drôles. Donc comment on fait pour mettre du drôle sans tuer l'onirique? C'est une question que vous vous êtes posée. Peut-être que c'est moi qui me pose trop de questions. Hein. N'hésitez pas.
0: Non, en fait, ça, c'est quelque chose dont j'essaie de parler avec des auteurs-autrices autour de moi. Moi, je ne crois pas avoir choisi mon ton. Et j'ai l'impression que c'est dans le ton qu'il y a quelque chose
1: qui est... Vous êtes plus décalé que drôle. C'est plus des notations. C'est pas...
0: Je pense. Et d'ailleurs, quand on m'a dit que Scarborough était drôle, pour moi, c'est un livre qui est, quand je l'ai écrit, qui est extrêmement mélancolique. Et à la lecture, plusieurs... D'ailleurs, de nombreuses personnes m'ont dit qu'ils le trouvaient drôle. Ce qui m'a d'abord surpris. Et ensuite, on m'a expliqué pourquoi on le trouvait drôle. Et j'ai compris qu'il y a probablement quelque chose d'assez... peut-être une forme de distance du personnage, ou qui est peut-être une distance que je prends moi-même avec les choses, et un décalage qui fait que peut-être c'est drôle sans que je l'ai choisi ou conscientisé.
1: Ça vous arrive dans la vie qu'on vous dise que vous êtes drôle sans que vous en rendiez compte?
0: Non, normalement, c'est un tout petit peu plus conscient à ces moments-là.
1: Alors, dans le livre, on parle de Simon et Garfunkel. Vous aimez aussi les Cocteau Twins? Parce que c'est eux qu'on va écouter maintenant.
0: Ah, je les connais très mal.
1: Bon, c'est pas grave, on va les découvrir. Il y a un titre avec plus, avec trois R, donc c'est un enfer pour moi, je me prépare tout de suite.

0: Allez, c'était les Cocteau Twins, qui sont un peu les cousins de Simon et de Garfunkel, on va dire, et ça s'appelait Pearly Doo Drops Drops. Allez, on est toujours, c'est toujours la relève sur Radio Campus Paris, et on est toujours avec Luc Dagonet, auteur de Scarborough, aux éditions Satellite. Alors, comme tous les bons, je dirais même les très bons romanciers, je pense notamment à Sabi Molia qu'on avait reçu pour la Vie ou Presque il y a 2 ans maintenant. Votre roman parle d'une chanson, mais aussi d'un romancier qui s'appelle Basson. J'ai oublié son prénom, si vous vous en souvenez, merci de me le rappeler.
1: Je crois qu'il n'est jamais donné.
0: C'est ça, bon, donc je n'ai pas oublié, c'est qu'il n'a pas de prénom. Et dont on rêve qu'il existe vraiment, parce que moi j'ai fait beaucoup de recherches. Parce qu'en plus, Basson, c'est très pénible quand on cherche Basson, romancier, anglais. Tant on aimerait lire ses livres. Alors pourquoi vous êtes amusé à inventer un romancier dont on trouve dans le texte soit des résumés, soit certaines de ses œuvres? C'est un plaisir de rajouter ça dans le texte?
1: Oui, c'est un plaisir parce que ça crée une forme de couche. De lecture et une couche de mystère effectivement qui est... Enfin moi ça me fait très plaisir que vous soyez amusé à aller chercher s'il existait ou pas.
0: Ah bah ça oui, j'y ai passé du temps.
1: Parce qu'effectivement il est... J'ai essayé de l'ancrer dans le Royaume-Uni, de l'ancrer parmi ses pairs, et il y a un autre disons avantage à faire ça, c'est que ça me permet d'écrire aussi sous un pseudonyme. C'est-à-dire que ça me permettait aussi d'écrire avec une... D'autres histoires dans l'histoire, d'une part, et avec une écriture aussi qui soit un petit peu plus ancienne, un peu plus désuète, ce qui m'intéressait aussi.
0: Alors on va dire qu'en plus, oui, ces histoires sont aussi un peu fantastiques. Elles vont se mélanger avec le roman, on ne va pas en dire trop non plus, mais...
1: Elles le sont un petit peu, elles guident même le narrateur, en un sens.
0: D'ailleurs, il a écrit un recueil de nouvelles qui s'appelle Comas. Alors
1: tout
0: ça, je ne sais pas du tout le dire, quoi. Je ne sais pas si vous pouvez m'aider à le dire.
1: Ah, mais c'est exactement ça. Comas, comme des virgules.
0: Comme des virgules?
1: Ouais, absolument.
0: Parce que je me demandais vraiment s'il y avait un jeu de mots avec coma.
1: Normalement, non, mais il n'est plus là pour nous le dire, parce qu'il est, malheureusement, il est décédé. Hein.
0: Ah oui, et puis,
1: le révérend Basson.
0: Mais il a des descendants.
1: Mais il a absolument des descendants.
0: On croise ses descendants dans le livre.
1: Théoriquement, oui.
0: Mais tout ça, ça vous amuse d'inventer tout ça?
1: Oui,
0: c'est
1: énormément.
0: Pas reproche, hein, sur le ton, je dis, mais tout ça, ça vous amuse? Vous n'avez pas honte?
1: Non,
0: c'est une vraie question de curiosité.
1: Oui, ça me plaît beaucoup. C'est d'ailleurs un comment dire, il faut quand j'écris que je me tape un petit peu sur les doigts à certains moments pour pas continuer à faire des lacets et des boucles dans tous les sens, parce que moi ça me plaît énormément de faire intervenir des nouveaux personnages, de leur tisser des liens un petit peu inattendus avec d'autres personnages ou avec un auteur qui est à l'intérieur, faire des espèces de portes au sein du roman qui mène vers un autre mini-roman. Tout ça, ça me plaît énormément. Donc il faut au contraire parfois que je me raisonne. Et il y a d'ailleurs des parties de Scarborough qui ont été coupées, heureusement.
0: J'ai découvert récemment le film actuellement au cinéma qui s'appelle... Alors je vais me tromper de titre. Le film de Pierre Salvadori, c'est la Vénus électrique. Alors je ne sais pas si vous connaissez l'histoire de la genèse de ce film qu'il racontait il y a peu de temps à la radio. Il faut toujours écouter la radio. C'est qu'en fait, il jouait dans un film et puis on lui a dit « Tu fais un réalisateur ?» Il dit « Oui, mais qu'est-ce que je filme ?» Et on lui dit « Bah, tu filmes l'histoire d'une fille qui, machin. » Et il a eu à partir de ça envie de faire le film. Alors, j'ai demandé si vous, à partir de cet écrivain, vous aimeriez écrire les livres qu'il écrit.
1: D'abord, je ne connaissais pas cette histoire de la Vénus électrique, mais effectivement, c'est assez épatant.
0: C'est fascinant, ouais, l'histoire est fascinante, parce qu'en fait, j'ai oublié son nom. C'est la metteuse en scène qui était en train de le diriger, qui le sait jouer un rôle, et qui lui a dit, mais oui, tu es en train de filmer une histoire d'une fille qui se fait passer pour... qui fait croire qu'elle a des coups de foudre, et qui donc va lui raconter, se faire passer pour un médium. C'est comme ça qu'il a eu l'idée du film.
1: Ah oui, c'est passionnant, effectivement. Et oui, alors moi, ça m'a traversé l'esprit aussi d'écrire un recueil de nouvelles du révérend Basson. D'ailleurs, dans l'édition aux éditions d'eau, donc dans le grand format quand il est paru, dans la liste du catalogue des éditions d'eau, il est présent, le révérend Basson. Il y a un petit clin d'œil à lui, d'un de ses recueils de nouvelles, d'un autre. Et effectivement, quand j'ai lu, il y a notamment un bouquin, par exemple, qui s'appelle « Le jardin des 7 crépuscules ». Je ne sais pas si vous en avez entendu parler. Où c'est la mécanique, en fait, c'est qu'il n'y a même pas 2 niveaux de lecture, c'est-à-dire qu'il n'y a pas une personne qui lit quelque chose dans le récit, mais il y en a 9.
0: Ah.
1: Donc effectivement, un petit peu plus compliqué comme exercice, mais effectivement, cette idée d'avoir plusieurs niveaux, ça me fascine, oui.
0: J'étais en train de me dire que c'était très borgésien, et ça tue ma question d'après, tant pis, c'est pas grave. Je me suis demandé, moi surtout, si vous étiez lecteur de littérature britannique, parce que j'ai eu l'impression que votre livre, vous auriez même pu faire croire que c'était une traduction de l'anglais. On pense à Lewis Carroll, évidemment, on pense à Peter Pan, mais à plein d'autres romans anglais de cette époque-là où il y a des univers comme ça, très oniriques. C'est vraiment une littérature que vous aimez ?
1: Oui, c'est une littérature, c'est pas celle que je connais le mieux, parce que je suis je m'estime grand lecteur de littérature plutôt latino-américaine.
0: Ah, donc Borges, c'était bien.
1: Donc Borges, ça fonctionnait vraiment extrêmement bien.
0: Zut.
1: Mais j'aime énormément la littérature britannique et j'aime plus que tout encore la langue et le ton qui sont employés. Donc cette, on parlait d'une forme de distance du narrateur. Il y a quelque chose dans ce que j'aime, dans, mettons, Edith Wharton ou les sœurs Brontë. Il y a quelque chose, ou même Rachel Cusk plus récemment, côté irlandais, il y a vraiment une forme de détachement, d'ironie assez mordante, et ça effectivement c'est quelque chose dont j'aime bien m'inspirer.
0: On s'était connus, on l'a dit tout à l'heure, je vois l'heure qui tourne, vous étiez auteur d'une BD à l'époque, vous étiez co-auteur d'une BD, ça pourrait devenir une BD Scarborough ?
1: Dans ma tête, ça pourrait, effectivement, moi j'aimerais, j'adorerais, et une amie d'ailleurs, BDiste, m'avait dit que ce serait intéressant à adapter. Parce que moi, en tout cas, dans ma tête, les images sont très claires, puisque j'ai fait des recherches sur Scarborough, je l'ai vu beaucoup dans des films. Donc
0: allez-y.
1: Non, donc je pense qu'il y a un territoire visuel assez magnifique de cette côte anglaise et des représentations qui peuvent être intéressantes. Maintenant, je ne sais pas dessiner.
0: Mais vous ne savez pas du tout dessiner, vous ne pourriez pas vous écrire des storyboards.
1: Ce serait une catastrophe.
0: C'est comme quand moi je parle anglais. Justement, parce qu'il y a aussi un lien avec le cinéma dans votre livre qui est très présent. Histoire, je ne sais pas si c'est un hasard ou si c'est après coup que vous avez trouvé tout ça, tous ces liens. C'est aussi des liens entre cette ville et cette chanson et des films que vous aimez. Alors, en tout cas, qui aime le personnage, en tout cas. Vous, je ne sais pas.
1: Alors, il y a effectivement...
0: Et notamment le film de Sofia Coppola, dont le titre m'échappe, un de plus.
1: Lost in Translation.
0: Voilà, ben j'étais lost.
1: Tout à fait. Il y a Lost in Translation, il y a aussi Sainte Maud, qui est un film que j'adore. Et mais on le disait tout à l'heure, on peut toujours trouver des hasards et des coïncidences grâce à cette petite merveille qui est Wikipédia. Et effectivement, ça a été des coïncidences. Sainte Maud, qui est un film que j'adore, je ne savais pas que c'était tourné à Scarborough en commençant à écrire Scarborough.
0: Vous y êtes allé en vrai à Scarborough ?
1: Je ne peux pas répondre à cette question.
0: Ah, peut-être que vous y êtes encore, en fait.
1: Je sais
0: et
1: pas.
0: Et peut-être que c'est quelqu'un d'autre qui est là. Le plus beau compliment qu'on puisse vous faire, c'est de dire que ce livre nous a donné envie de découvrir tout Simon et Garfunkel, d'aller à Scarborough ou lire tous vos autres livres.
1: Ah, d'aller à Scarborough, indubitablement. Puisque c'est que j'ai réussi à rendre sans jamais y avoir mis les pieds. Je me suis balancé.
0: Moi, j'ai rien fait. Hein.
1: L'atmosphère qui, j'espère ou j'imagine, règne là-bas. Et j'espère que si jamais c'est arrivé à quelqu'un, il ne sera pas déçu.
0: Un mot sur la chanson, de quoi elle parle ? Parce qu'on n'a rien dit pour l'instant.
1: Ah non, mais c'est vache de me faire ça au moment où il faut qu'on arrête, parce qu'elle est très complexe. Elle parle, a priori, d'un homme qui charge un autre homme, qui lui va la faire, donc la grande foire de Scarborough, de dire à sa bien-aimée qu'il l'aime toujours, et que si elle veut revenir, elle doit relever 3 défis qui sont impossibles à relever. Donc il y a déjà quelque chose de très curieux dans cette... proposition, parce que c'est quelqu'un qui fait une déclaration d'amour à une femme, donc par l'intermédiaire d'un autre homme, et qui lui dit si tu veux revenir, sachant que c'est lui qui dit qu'il est amoureux, il faut que tu relèves des défis qui en plus sont impossibles à réaliser. Et ça fait partie du mystère autour des paroles, cette chanson.
0: On va l'écouter justement. Pour se quitter, on se quitte avec Simon et Garfunkel. Ça s'appelle Scarborough Fair. Merci beaucoup Luc Dagonet. Pour une fois, je ne vais pas parler sur le générique parce que quand même, c'est du Simon et Garfunkel. Votre livre Scarborough donc, est paru aux éditions Satellite. L'émission, on ne va pas dire qu'il l'a présenté, on va juste dire que c'était Pablo qui l'a réalisé et que celle-ci et toutes les précédentes peuvent se retrouver sur le site de Radio Campus Paris. Je vous souhaite une très bonne soirée. On écoute Simon et Garfunkel.

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0: 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Il est 19h.
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5: Salut et bienvenue dans Novorama. Salut Clément.
6: Salut Antoine.
5: Voilà, ça y est, on a donc fêté nos 20 ans. On repart donc avec encore une salve de nouveautés dans notre émission cette semaine. Clément, tu nous as ramené 4 albums.
6: Et bien cette semaine, un casting exclusivement féminin avec les nouveaux albums de Miss Grit, de Rachel Lime, de Alice Costello et de Carla Dal Forno.
5: Très bien, puis en deuxième partie d'émission, je vous présenterai des découvertes. On commence tout de suite par Miss Grit.

0: Miss Grit dans Novorama avec un extrait de l'album qui s'appelle Under My Umbrella, Clément.
1: Et oui, avec son précédent album Follow the Cyborg, Margaret Son, la new-yorkaise qui se cache sous le nom de Miss Grit, se tournait plutôt vers l'avenir. Sorti au début de l'année 2023, son premier opus que je vous avais présenté ici méditait sur l'intelligence artificielle ainsi que sur le féminisme et l'épuisement lié aux réseaux sociaux, à une époque pourtant si proche où ces thèmes relevaient encore davantage de l'anticipation que de la réalité quotidienne. Cette fois, le regard de Miss Grit se fait plus intérieur avec son nouvel album Under My Umbrella. L'artiste délaisse peut-être la figure de l'androïde, mais son isolement et sa vulnérabilité y gagnent une puissance inédite. L'expérience de la scène lors de la tournée précédente a transformé sa musique et l'on retrouve cette même décharge d'adrénaline sur le morceau qui ouvre l'album Tourist Mind qu'on vient d'écouter. Ce titre marie son goût pour les arrangements de cordes cinématographiques à des rythmes effrénés et des synthétiseurs qui déchirent la brume tels des glow sticks. L'intensité et les enjeux semblent tout aussi élevés sur les morceaux aux accents sombres de Stranger et Mind Disaster, véritable déflagration sonore construite sur une dissonance cognitive. C'est si étrange quand je ne crois pas ce que je dis, entonne l'artiste sur des percussions impactantes qui accentuent son angoisse existentielle.
0: Oui, et puis de telles confidences peuvent paraître plus intimes que les tableaux d'une machine accédant à la conscience de son précédent album, Clément.
1: Oui, mais la manière dont Margaret Son les exprime reste énigmatique. Sa désorientation totale devient communicative sur Where is my head, un moment fort du disque, doucement inquiétant ou d'infimes variations dans les paroles offre des indices révélateurs sur les rapports de force au sein d'une relation. Et l'ambivalence domine sur You Will Change, où l'interprète vacille entre espoir et doute. Alors bien que les émotions traversant l'album Under My Umbrella soient troubles, sa filiation musicale est évidente sur des titres comme Won't Count On You, balade murmurée qui se mue en hymne nocturne. Miss Grit rend des hommages sombres et imposants aux versants les plus obscurs de la musique électronique des années 90 et 2000. On pense inévitablement à Massive Attack, Radio ou à la Björk de l'époque homogénique. Par moments, l'album se montre presque trop uniforme dans ses motifs mélodiques et ses arrangements. Waste Me, par exemple, le titre de clôture, porté par le piano et relativement plus lumineux, rappelle d'ailleurs opportunément l'étendue de sa palette. Si le traitement sonore de la voix renforce le sentiment d'aliénation, il peut aussi parfois créer une distance avec l'auditeur. Pourtant, des écoutes répétées révèlent un univers aussi stimulant intellectuellement que celui de son prédécesseur. En affrontant ou en dissimulant ses peines de cœur, Miss Grit parvient à marier l'ambition conceptuelle et l'immédiateté mélodique de façon fascinante, comme vous l'entendrez sur ce deuxième extrait, Won't Count On You, de Miss Grit.

0: C'était Rachel Lime dans Novorama. Clément, tu l'as écouté, ce nouvel album qui s'appelle Stories.
1: Et oui, l'évasion est un mécanisme capricieux qu'il faut réussir à maîtriser. Bien utilisée, elle offre une retraite méditative hors du tourbillon du quotidien, mais lorsqu'elle nous submerge, le risque, c'est qu'elle nous coupe du réel. Pour Rachel Lime, à la fois auteur, compositrice, interprète et productrice, le temps semble suspendu. Son premier album AU, paru il y a 5 ans, arrivait à un nuage venu d'une autre dimension, déployant une atmosphère éthérée où des voix nostalgiques naviguaient entre textures ambiantes et morceaux dance plus rythmés. Et si la musique de Rachel Lime a toujours flirté avec le fantastique, elle s'immerge comme jamais dans son propre imaginaire avec Stories, son second album tant attendu.
0: Et ouais, puis à travers de ses 8 titres, bien son art pop imaginative se fait plus audacieuse. Clément.
1: Oui, libérée de la pression de devoir définir une identité sonore, elle se concentre désormais sur l'épanouissement d'une singularité qui restait latente dans ses précédentes sorties. Pourtant, nul artiste n'échappe totalement à l'angoisse du second album. Mais tout au long de Stories, Rachel Lime semble viser un point de convergence pour finalement atterrir sur une planète entièrement nouvelle, un monde qu'elle bâtit seule, loin de toute attente. Stories marque une rupture nette avec le dépouillement.

comme Jangdan, l'un des moments les plus marquants de l'album, illustre magnifiquement ce mariage entre expérimentation et familiarité. Sa voix tourbillonne autour de percussions palpables, comme si nous ouvrions les yeux sur le monde merveilleux que l'artiste a peint pour nous. Cette maîtrise se retrouve également dans l'introduction envoûtante Wild Raspberries ou dans les grooves agiles de N.E.O. Avec seulement 8 morceaux, le moindre faux pas pourrait compromettre l'expérience globale, ajoutant une pression supplémentaire. Pourtant, Rachel Lime semble s'en affranchir, laissant cohabiter avec naturel des titres plus accessibles et dance pop comme Hell I Did, et des prises de risque plus fragiles, presque cristallines, comme sur Water Lily Bloom. Alors plus qu'un concept album, Stories est une collection de microcosmes d'art pop électronique. L'artiste y expose sa maturité tout en enveloppant ses émotions brutes dans des récits semblables à des contes de fées. Ce second opus marque une étape passionnante pour une jeune artiste qui s'affirme et gagne en audace. Et ces 8 titres semblent être le début de quelque chose de vraiment hors du commun. Rachel Lime évite avec succès l'écueil du second album grâce à des risques calculés et contagieux, nous rapprochant un peu plus de son univers secret, comme vous l'entendrez sur ce deuxième extrait du nouvel album de Rachel Lime. C'est Elided tout de suite dans Devorama.

0: Alice Costello et non Novorama avec un extrait de l'album qui s'appelle Move On With The Year, Clément.
1: Et oui, que l'auteur-compositrice-interprète londonienne Alice Costello, arrière-petite-fille de Sigmund Freud, sonde son inconscient pour exhumer les souvenirs d'un père avec qui elle a rompu les liens, eh bien cela pourrait passer pour une blague de mauvais goût, il n'en est rien. Son premier album Move On With The Year est au contraire le portrait courageux d'une enfant dont le père lutte contre l'addiction. Et c'est un disque de pop indépendante traitant d'un sujet rarement abordé et encore moins exprimé avec une telle finesse et un tel stoïcisme. Pourtant, malgré la gravité des thèmes, l'écoute procure une sensation de légèreté aérienne. Le spectre de l'album est bien sûr ce père absent qui hante les chansons, un vagabond rôdant dans la nuit, selon les mots de la chanteuse. En réalisant qu'il a lui aussi été victime des erreurs de ses propres parents, Alice Costello ne se montre pas rancunière, mais plutôt compatissante. C'est cette extrême sensibilité dans l'écriture alliée au refus de masquer les vérités crues qui fait de ce disque une œuvre poignante. De plus, elle ne tombe jamais dans l'écueil de la mièvrerie, même lorsque le propos est direct et vous frappe avec la force de souvenirs involontaires. L'album se déploie comme une série d'images oniriques portées par des mélodies pop souples et élégante. Se focaliser uniquement sur les textes reviendrait à ignorer ce qui rend ce disque si spécial, une pop sophistiquée et parfaitement exécutée, servie par une production analogique chaleureuse.
0: Ouais, et puis après la séparation de son duo shoegaze Big Deal en 2016, eh bien Alice Costello a sorti 2 EP avant de collaborer avec Mac Lindsay. C'est la moitié du projet Lump.
1: Oui, et avant Lump, il est surtout connu pour être le cofondateur du groupe d'électro-folk Tung et son excellente production met ici en valeur les bois acoustiques, les synthétiseurs, le Moog, le Mellotron, ainsi que des percussions et guitares acoustiques texturées. L'ouverture Anywhere Else, baignée de synthétiseurs, débute si lentement qu'on semble entendre les pensées de la chanteuse remonter le temps vers une innocence perdue. À la fin, le rêve s'évapore, laissant place à la tristesse et l'indignation. Et lorsqu'elle reçoit un appel de l'hôpital concernant son père, son cri évoque celui de Munch, une plainte existentielle voyageant de l'âge adulte à l'enfance. How Can I, qu'on vient d'écouter, enchaîne sur le thème de sa naissance, marqué par l'absence paternelle, sur un rythme de caisse claire motorique et un synthétiseur palpitant. Écrit en 2024, l'opus est imprégné d'arrangements solennels évoquant diverses influences. Le rock alternatif des années 90, à l'image du titre onirique Too Late Now, le soft rock des années 70 ou encore la pop orchestrale et les girls band des années 60. À mi-parcours, Damn If You Do nous ramène au présent où la narratrice observe les mariages de ses amis tout en sachant que son père ne la conduira jamais à l'hôtel. Écrire avec une telle franchise est sans aucun doute une preuve de bravoure. Le traumatisme n'est pas intéressant en soi et bien des artistes deviennent lassants en restant figés sur leurs blessures sans voir que tout le monde est d'une certaine manière malmené par la vie. Mais Alice Costello a trop de recul pour sombrer dans l'autocomplaisance. Le sommet de l'album Of Course I Know sonne comme une balade spectrale ornée d'un solo de flûte à bec. If I Could Reach You est le titre le plus accrocheur avec un morceau entêtant qui invite autant à la danse qu'aux larmes. Enfin, le morceau Dark Wave, Is There Something Goodbye, ne propose pas une conclusion optimiste, mais un adieu résolu. L'album Move On With The Year est donc une œuvre d'art pop raffinée. Alice Costello a transcendé un sujet intensément personnel, ici la véritable histoire est celle de la musique elle-même. C'est le disque d'une survivante, bien qu'elle ne puisse totalement chasser le fantôme de son père. Affronter le passé lui permet d'embrasser le présent, et si ce n'est pas suffisant, cet album vous fera au moins danser. Et on s'écoute tout de suite un deuxième extrait, c'est Damned If You Do d'Alice Costello. 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

0: Carla Dal Forno dans Novorama avec un extrait du disque qui s'appelle Confession.
1: Et oui, à mesure que sa discographie s'étoffe, l'écriture de Carla Dal Forno gagne en clarté, en assurance et en franchise émotionnelle. Pour son quatrième disque en solo, elle ambitionnait initialement une approche plus abstraite, proche des expérimentations nimbées de mystère de son ancien groupe F-Ingers. Pourtant, au fil de la composition, les morceaux n'ont trouvé leur cohérence qu'en s'exprimant dans une langue dépouillée, mise au service de son vécu affectif. Son cadre de vie a également façonné cette limpidité. Délaissant l'agitation urbaine pour une petite bourgade rurale, elle y a trouvé le calme et la solitude nécessaires pour méditer sur son existence et se confronter à sa vérité intérieure. Et si le titre « Confession » met à nu des sentiments intimes et jalousement gardés, notamment lorsqu'elle avoue le manque d'un ancien amant, l'atmosphère générale s'avère bien plus légère et espiègle qu'on ne l'imaginerait. Fidèle à une pop synthétique minimaliste irriguée de dub et de post-punk, elle livre ici une œuvre plus chaleureuse et mélodique que ses précédentes sorties. Le titre qui a donné son nom à l'album se déploie sur une mélodie enfantine et une réflexion adressée à une personne trop occupée pour elle, soutenue par des guitares aux accents reggae enrobées de strates d'écho éthérées. Puis la délicate et malicieuse Under the Covers, puis son réconfort dans la banalité du quotidien d'un couple et la satisfaction d'une compréhension mutuelle. L'entraînant Alone with You sous des abords séduisants et romantiques dépasse le simple plaisir physique pour évoquer la construction d'un avenir commun et la volonté d'enfouir ensemble des souvenirs douloureux. Plus loin, le vaporeux et envoûtant Gave You Up, séduit par ses voix soupirées qui s'entrelacent parfaitement à des accords de guitare hypnotique. Tout au long du disque, des pièces instrumentales servent de transition singulière entre les ambiances. Drip Drop s'amuse de mélodies naïves et de sonorités de clavier évoquant des gouttes d'eau ou des sifflements cosmiques, quand Off the Beaten Track rappelle une version plus spatiale de Young Marble Giants. Staying In s'aventure sur le territoire sonore de Grouper avec une mélodie de clavier embrumée sous un souffle de bande magnétique parfois traversée par des bruits familiers comme un robinet qui coule ou une porte qui se referme. Et le morceau s'achève sur le dépouillement d'un fredonnement solitaire. Au fil des écoutes, ces parenthèses réflexives et sans parole s'intègrent avec une pertinence croissante dans la trajectoire globale de l'album. Et tout de suite, on va s'en écouter un deuxième extrait, c'est Nighttime de Carla Dal Forno.

Après le classique de Berlioz, il y a la version électronique de Matt Cael avec Symphonie. Fantastique. Donovorama, cet artiste italien signe en tout cas un morceau résolument pop bâti autour de textures synthétiques quasi orchestrales, d'une structure qui monte en intensité et d'une ambiance à mi-chemin entre rêverie et mélodrame. Un clin d'œil en quelque sorte au romantisme, mais en mode 2026. On reste dans l'univers synthwave et introspectif avec le duo Outrun maintenant qui nous emmène dans le passé, ouais, avec Past Lives. C'est un morceau construit autour d'une mélodie lancinante, de nappes de clavier profondes et de paroles qui parlent de souvenirs empilés en couches comme des vies antérieures qu'on ne réussit pas à laisser derrière soi. Voici donc Past Lives par Outrun, un nouveau morceau de synthpop mélancolique et très cinématique.

0: Et aussi, il faut que je repasse mes vêtements.
1: Alors, je crois
0: que je suis prêt. Arrête. Je vais acheter des cigarettes.

Ma Mélodie, c'est le dernier single de Funky Bees, un nom que l'on découvre dans une indie électronique sensuelle et très minimaliste. C'est le projet d'un letton ukrainien qui chante en français, effectivement, comme vous avez pu l'entendre sur ce morceau. Ça fonctionne comme une respiration lente, une pulsation qui ne cherche pas l'explosion, mais la connexion. On prend maintenant des nouvelles de Canary, un groupe qu'on avait fait jouer au Trabendo, c'était il y a 10 ans déjà. Leur nouveau titre s'appelle « Nous, elle ou moi », né d'une improvisation. Bien, ce titre hypnotique aux guitares entêtantes explore la fin d'une relation. Ce nouveau morceau est en prévision de leur futur album, Canary, dans Novorama.

0: dans Novorama qui a sorti son nouvel EP le 27 février dernier. Et le titre vient effectivement d'un mot japonais qui évoque l'idée de persévérance et de résilience comme une boussole sonore pour traverser les moments sombres. Et le titre qu'on vient d'écouter, c'est un remix de Senius qui s'appelle, enfin le morceau en tout cas remixé, c'est Lonely Sun. Et c'est le dernier morceau de notre émission de cette semaine. Clément, on se retrouve toujours sur notre site internet
1: novorama.com.
0: Exactement.
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9: Bienvenue dans Movie Goer, l'émission 100% cinéphilie, votre mensuel d'actualité cinéma, un vendredi sur 4 à 19h et rediffusé le lundi à 13h sur Radio Campus Paris. Avec toute une fine équipe de chroniqueurs, on vous propose de décortiquer le cinéma et plus encore en le connectant avec les autres arts. Quelques recommandations pour votre agenda culturel et surtout une bonne dose de savoir pour cette 9e émission en plein cœur du Festival de Cannes. Au programme ce soir, on revient collectivement sur le Festival de Cannes qui a débuté ce mardi autour des différentes sélections entre autoristes confirmés, patrimoine sélection parallèle et nouvelles révélations. Esther accueille ce mois-ci Pierre Comarmont, distributeur chez Norte, et leur ligne éditoriale au film atypique. Patrick Chia, Payal Kapadiak, Night Island, sans oublier les premiers films de Verena Paravel et Lucien Castantailleur. Et bientôt, Bouchera en salle le 3 juin, qui sublime les relations queer et l'affiliation Murphy dans une animation qui redessine New York. François, avec Animotion, revient sur les grandes attentes cinéma d'animation de Cannes, plein de surprises dans toutes les sélections du festival, ainsi que le conseil animation du mois, Junk World, suite de Junkhead, qui se passe 1000 ans avant, toujours dans un monde rempli de cyborgs réalisé par Takahide Hori. Tandis que Alia nous fera son retour élogieux ou non, petit teaser quand même, sur la saison 3 d'Euphoria qui crée la controverse autour de son réalisateur problématique, on peut le dire, Sam Levinson. Elle reviendra sur tout ça et sur les costumes essentiels dans la série. Et je suis si content que notre carte blanche ce mois-ci de mois de mai soit, pour le coup, The Plague de Charlie Paulinger, un film présenté à Cannes, pour le coup, en mai 2025, autour d'un camp de water polo où un jeune garçon va développer les symptômes de la peste. On vous en dit pas plus, mais j'ai surtout très hâte d'avoir les retours des chroniqueurs et des chroniqueuses. Sachez qu'à la fin, vous saurez tout sur le ciné, mais d'abord, il est l'heure d'un petit débrief de Cannes et de vos attentes.
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9: Je ne suis pas Paul Fino, mais Dorian Perigua. Et donc, on va parler du Festival de Cannes, puisque donc, quand on enregistre l'émission, on n'est pas encore au Festival de Cannes, mais la sélection est tombée, bientôt la grille horaire. Et moi, je voulais revenir sur quelques films. Et évidemment, je vais me taire très vite, parce qu'il y a beaucoup de choses qui m'intéressent, pour laisser la place aux chroniqueurs et chroniqueuses de l'émission, puisque cette sélection, pour moi, est assez incroyable. Bon, tous les ans, on se le dit, mais c'est toujours assez marrant, puisqu'on voit les auteurs et les autrices évoluer. Donc, moi, je voudrais parler de Fatherland, parce que voilà, moi, je suis très content de retrouver Pavel Pavlidovski 7 ans après. On est toujours sur un voyage historique, on a Sandra Hüller, grande attente de La Bola Negra, des réalisateurs de Las Messias disponibles sur Arte. Il y a Glenn Close, il y a Penelope Cruz, ça se passe en Espagne, c'est un film queer. Marie Kreutzer, moi j'avais adoré Corsage, donc est-ce que ce film avec Léa Seydoux, qui s'appelle Gentle Monster, va me réconcilier avec elle? Je suis un peu curieux. Je ne vais pas vous parler de Coward de Lucas Vondt, parce que je n'ai absolument rien à dire sur Lucas Vondt, à part vraiment juste, je suis amoureux de cette personne. Et je suis amoureux aussi de James Gray, tout simplement parce qu'on revient tout simplement à Little Odessa, j'ai l'impression, donc un peu peur. Que vous dire d'un certain regard? à part qu'il y a Jordan First Man, le pain de I Love LA qui réalise un film, c'est du cinéma indépendant américain. Le pain, Alia, tu rigoles, mais le pain.
1: Mais non, mais le pain, mais t'as raison, toute la boulangerie, si tu veux.
9: La boulangerie de I Love LA est là. Godrej, parce que juste Mémoire de fille, c'est mon Annie Ernaux préféré, donc j'ai extrêmement peur et extrêmement hâte. Du gore quand même, Sanguine de Marion Le Corollaire. Il y a encore un autre crush, Stéphane Crépon. Du body horror à minuit sur la croisette, c'est parti.
1: Ah bah c'est tout ce que tu veux, un petit cocktail et.
9: Un petit cocktail et Karine Viard. Et Karine Viard.
1: Non, disons-le.
9: Le père Mandico qui est de retour. Moi, j'ai juste très hâte de voir Bertrand Mandico sur le tapis rouge. Et puis Clarissa, parce qu'il y a Ayo Dibiri, donc j'ai pas besoin de dire autre chose, c'est un certain regard. Ou Yara Lienz, parce que c'est le film de la boîte, donc je vais absolument pas être neutre sur la question. Et puis, juste pour me foutre de sa gueule, Le Vertige de Quentin Dupieux, ce film qui, vraiment, j'ai juste envie de chier sur ce film, mais peut-être de développer un argument un peu en mode oui, finalement c'était bien. Bon bref, je ferme ma gueule, je me tais et je laisse, peut-être Alia commence, parce que je te sens frétillante.
1: Ah ben, la star est de retour finalement.
9: Bienvenue la star.
1: Eh bien, merci. Bah déjà, moi j'ai hâte des looks sur le tapis rouge quand même, on va le dire. Expert mode doit attendre son tapis rouge. Bah alors moi, mes attentes, bah je vais être très corporate. Notre salut d'Emmanuel Marc, qui revient avec son second film. On y voit soit Arlo et Sandrine Blanqueux, et je vous en dis pas plus, car il y aura peut-être des petits spin-offs, des petites apparitions.
9: Okay.
1: Et en séance spéciale, Les Matins Merveilleux d'Avril Besson, son premier long métrage. J'ai tellement hâte de le voir et surtout de voir Raya Martini, ma star. Marie-toi avec moi en fait, je t'en supplie. Et je vais laisser la parole à Lisa.
9: Non mais alors surtout François et Esther.
1: Oui.
9: François et Esther, dites-moi tout.
5: Si tu veux, je commence. Moi, je fais mon original. J'ai trouvé dans la quinzaine un court-métrage de Saïd Amiche.
9: Oh,
5: j'ai voulu ne pas me renseigner sur ce qu'il allait faire.
1: Oh
5: mais
1: my
5: c'est...
1: God, she's so different.
5: Bien sûr. Mais il avait réalisé La Mer au loin, où moi, vraiment, j'avais chialé comme une folle devant ce film. Et là, il revient avec À la recherche de l'oiseau gris aux rayures vertes. Comme je voulais être cette personne qui va voir les courts-métrages, j'ai choisi de me le mettre dans mes attentes. En compétition, moi, c'est L'inconnu d'Arthur Harry. C'est quand même un monsieur qui se réveille dans le corps de Léa Seydoux. Et genre, mon rêve, en fait. Donc j'ai un peu hâte de voir comment il a traité le sujet.
9: On n'a pas la même relation avec Léa Seydoux.
1: Mais c'est notre dépôt baby préféré, attends.
5: Et après, non, hommage à Victor Lepesant qui m'a fait la promo de L'Agra Diva qui est à la semaine de la critique de Marine Atlan, où c'est des lycéens qui vont à Popéi et ça les rend fous de désir. Et globalement, bah, ça a l'air très bien.
9: Ouais.
5: Donc voilà, à peu près.
9: Ok, François, pour clôturer.
11: Et bah, écoute, moi c'est le maître japonais qui revient en compétition, Hirokazu Koreeda, que j'adore, et dont je parlerai un petit peu d'ailleurs tout à l'heure, c'est un petit teasing. Mais j'ai très très hâte de son retour, et moi aussi je suis un peu corporate en vrai, donc Congo Boy, un certain regard, j'ai... Voilà, trop trop hâte.
9: Ouais, je le mentionne en même temps parce qu'on est corpo jusqu'au bout. Un certain regard qui est repris à l'Arlequin du 27 mai au 2 juin et la quinzaine qui est repris au Reflet Médicis du 10 au 16 juin, je crois. Merci beaucoup. Donc on l'a bien compris, hein, on est toujours sur des grosses attentes. Ça cristallise toujours beaucoup d'attentes. Donc évidemment, je vais évidemment donner ma palme d'or le 23 mai à Coward de Lucas Donde sans l'avoir vu. Animation. Sans transition, Animation et Queer font bon ménage en juin en salle avec Jim Quinn, on en parle au mois de juin, sélectionné à Cannes lui aussi, et le délicieux que j'ai adoré Bouchra, Dorian Barki et Meriem Benani. Norte Distribution le sort le 3 juin et moi j'ai trouvé ça génial. Pierre Comarmont, justement de Norte, l'invité d'Esther ce mois-ci.
12: Drama is life with the dull bits cut out.
5: Merci beaucoup à Pierre Cormamont de chez Norte qui est venu nous rencontrer ce soir-là. On voulait parler avec lui de Bouchra, mais aussi de Dryleaf et de Caniba qui va passer dans Toujours Plus Gore très prochainement, et plus globalement de son métier de distributeur et des choix de Norte qui sont toujours très audacieux et qui ont intéressé toute l'équipe. Donc merci Pierre de bien avoir voulu venir ce soir. Donc on voulait commencer par te poser des questions sur Bouchra, qui est un film d'animation que vous distribuez, qui sortira en salle le 3 juillet, c'est ça ?
13: Le 3 juin.
5: C'est pour la suite juillet. C'est un projet donc qui est super audacieux et sans en dire trop, Bouchra, c'est l'histoire d'une réalisatrice marocaine qui vit à New York. Elle est incarnée à l'écran par un coyote et on y parlera entre autres de coming out lesbien, de paysages marocains, de relations mère-fille. Ce qu'on voulait déjà te demander, c'était peut-être de raconter comment chez Norte, vous avez fait la rencontre de Meriem Benani et de Oriane Barki, et aussi peut-être nous faire une présentation des deux réalisatrices.
0: Bah d'abord, merci beaucoup pour l'invitation. Bouchra, ça a d'abord été la rencontre avec le film dont on avait beaucoup entendu parler en festival. Il avait fait sa première à Toronto, il était passé au FIFIB, ensuite à Belfort. Donc, il a une super carrière en festival. Il nous intriguait beaucoup, on avait vu quelques images. Et je l'ai personnellement découvert au festival Chéri Chéri, où il était en bonne place, où il a remporté le prix du jury. Et ça a été un coup de cœur absolu. J'ai adoré l'énergie qu'il y avait. On se projette toujours en savant quelle va être la réception des spectateurs. Et là, je pouvais en avoir de première. Et en fait, tout le monde était en larmes dès les deux premières minutes du film. Enfin, y a une intensité, il y a une énergie qui est incroyable et qui nous porte jusqu'au bout. Donc j'en ai ensuite parlé à Valentina, qui a fondé Norte et qui est la gérante de Norte, qui l'a vu ensuite, et on s'est dit ce film est pour nous, que ce soit dans son récit et dans sa forme, comme tu le disais, qui est extrêmement audacieuse. On s'est dit allons-y. Donc ça s'est d'abord fait via le vendeur, et ensuite on a rencontré en Zoom les réalisatrices qui sont basées à New York, donc Oriane Barki. Et c'est très intéressant parce que dans le film on sent toutes les influences, tous les horizons dont elles viennent. Donc Oriane Barki, c'est une cinéaste plutôt issue du documentaire, cinéaste et monteuse. Et Meriem Benani, c'est une artiste multimédia qui a aussi qui a sa carrière dans l'art contemporain. Et ensemble, elles avaient déjà réalisé une mini-série qui s'appelle Two Lizards, qui avait été diffusée pendant le confinement. Et Bouchra est leur premier long métrage.
5: Et d'ailleurs, on retrouve entre les deux projets, non, cet aspect d'animaux qui sont un petit peu humanisés. Y a une technique d'animation qui est quand même assez spécifique. Qu'est-ce qui vous a plu particulièrement là-dedans?
0: Mais moi, j'adore très personnellement une animation qui est faite avec une toute petite équipe. En fait, Meriem et Oriane ont travaillé le film à deux. Elles ont fait appel pour ce projet qui était un peu plus ambitieux, un peu plus important, à deux animateurs américains de culture sport, qui sont Jason Coombs et John Michael Collins de Culture Sport. Donc ils ont collaboré ensemble, et ça reste une toute petite équipe. Et la particularité de Culture Sport, c'est de travailler avec le logiciel Blender 3D, je l'ai appris à cette occasion, qui est un logiciel open source. C'est vraiment la philosophie de ce studio là, qui est un logiciel open source, et qui leur permet, qui pirate vraiment pour l'essorer, pour en exploiter toute la potentialité. Donc le film est un mélange de prise de vue réelle, d'animation 3D, et elles ont une manière de travailler qui est très agile et que leur permet la taille du studio. Enfin, vraiment, ils sont très peu, et donc ça leur permet d'être très agile, d'écrire en même temps qu'elles montent, alors que normalement l'animation, on a l'habitude de recevoir des films qui nécessitent beaucoup d'argent, beaucoup d'équipes très importantes, et elles, venant sans doute du documentaire et en voulant déjà travailler de cette manière-là, ça les rendait beaucoup plus agiles, et donc elles pouvaient très bien, en plus elles font aussi certaines des voix des personnages, à commencer par Meriem qui fait la voix de Bouchra. Ça leur permettait de ne pas attendre de réserver un studio, d'avoir des process qui soient trop rigides. Et donc l'écriture et le montage se nourrissaient l'un l'autre, ce qui donne un résultat qui est vraiment très vif. Enfin, dans l'écriture, c'est vraiment très vif. Et l'animation en elle-même, il y a un aspect lofi qui ajoute à l'émotion du film. Et vraiment, le film est à fleur de peau. Et je trouve que ce type d'animation qu'elle développe participe de la narration et de l'émotion qu'on ressent aussi.
5: Et je ne sais pas si elles vous ont parlé un peu de leur dispositif d'écriture, parce que c'est un peu une expérience de narration fleuve avec quand même plusieurs lieux, plusieurs arcs, des souvenirs qui remontent, etc. Est-ce que, oui, elles vous ont raconté comment elles ont travaillé? Je crois qu'il y a des enregistrements de la voix de la mère aussi qui ont été un sujet, etc.
0: Exactement, ouais. En fait, c'est le matériau documentaire et notamment les enregistrements de Meriem avec sa mère. C'est vraiment Meriem qui a apporté ce matériau très intime, très personnel, et Oriane participe à l'écriture aussi. Elles le font vraiment ensemble, et Oriane l'explique très bien. Elle dit qu'elle recevait un matériau très personnel, donc il fallait qu'elle trouve la juste distance dans l'écriture, et je pense qu'elle aidait beaucoup Meriem aussi à prendre elle-même de la distance pour pouvoir travailler une fiction, parce que Bouchra reste une fiction, avec un apport documentaire qui est très important et qui est évident, ouais. Mais il restait à écrire une fiction, ouais. Donc elles ont vraiment collaboré toutes les deux sur l'écriture, ouais.
5: Et comme on est, bah, comme tu le dis, entre fiction, documentaire, animation, vous êtes distributeur du film. Comment vous pensez en fait un peu vous positionner pour l'accompagner dans sa sortie? Parce que c'est vrai que c'est un projet qui est assez singulier.
0: Totalement, et on adore ça. C'est le premier film d'animation qu'on distribue. Et on s'est... Alors, ça, il y a plusieurs thématiques, évidemment. Il y a la réalité du Maroc, les questions d'identité queer aussi, de coming out. Et c'était assez clair dès le départ avec la réalisatrice, on en a parlé, c'est une des premières choses dont on a parlé. C'est vrai qu'on ne voulait pas saucissonner le film en fonction des thématiques et vraiment le mettre dans tel coin ou dans tel autre coin. Donc, on s'est dit le film est d'une telle richesse, d'une telle ouverture qu'on allait le laisser ouvert. Et la question qu'on s'est posée, c'est plutôt comment on arrive à toucher des publics avec des âges très différents. Comme le fait le film, en fait, vraiment, ce qu'on a envie de faire, c'est de jeter des ponts entre les générations, comme le fait très bien le film. Donc on s'est dit, pour les plus jeunes, ça va plutôt être sur les réseaux sociaux. Pour les vingtenaires, trentenaires, voilà, on a un dispositif média... avec des médias assez prescripteurs qui nous accompagnent. Et je pense, pour un public encore un peu plus âgé, ça passera plutôt par la presse traditionnelle, voilà, les radios, la presse papier aussi. Donc voilà. Et ensuite, les thématiques, on travaille aussi avec des salles à l'année sur tous nos films qui nous font confiance. Et en fonction des thématiques, donc, on place pas innocemment le film le 3 juin, qui va lancer le mois des fiertés. Donc ça va vraiment être un film important. Il y a déjà des salles qui s'en emparent sous cet aspect-là. D'autres plutôt sur la question du Maroc. D'autres sur l'animation, avec des médias spécialisés. Ouais, on laisse le choix aux salles de vraiment de s'emparer du film. Et on voulait le laisser le plus large possible et le plus ouvert possible. Ouais. Bah, c'est vraiment ce qu'on s'est dit en le découvrant, c'est qu'il s'adressait vraiment au plus grand nombre et assez largement. Et j'insiste vraiment là-dessus, à toutes les générations confondues.
9: À tout à l'heure, Pierre et Esther, et je mentionne aussi le travail superbe qu'ils ont fait, donc on le disait, autour des 3 premiers longs métrages de Verena Paravel et Lucien Castan-Taylor, dont Cannibal, qui va à la rencontre d'Issei Sagawa, le Cannibal du Panthéon, fait divers de 1983, on y revient plus tard. Il y a quelques années, Junkhead avait marqué les esprits dans l'animation stop-motion, et François, ce mois-ci, avec Animotion, vous parle de sa suite 10 ans plus tard, passée par les festivals de Strasbourg et de Gérardmer, mais avant tout des grandes attentes animation de ce Cannes, et il y en a pas mal.
13: Animotion.
11: Et oui, Dorian, le Festival de Cannes vient donc de démarrer. Et moi, je vous propose de regarder de plus près quelques-uns des 11 films d'animation en sélection qui vont marquer les mois qui viennent, croyez-moi. Alors bon, impossible de ne pas commencer par Jim Quinn, tu l'évoquais tout à l'heure, Dorian, de Simon Balto et Brice Chevillard en séance de minuit. On en parle depuis des semaines, nous, à la rédac, et Dorian s'en fera le plaisir de l'évoquer le mois prochain. Donc on y suit le combat de Jim, une star de la communauté LGBTQIA+, contre la maladie l'hétérose, celle qui transforme les gays en hétérosexuels. Berk. Pour continuer de se marrer, la CIT proposera Blaise de Jean-Paul Guigues et Dimitri Planchon. Une famille un peu naze qui, pour se faire aimer des autres, prépare une révolution par pure politesse. Ouais, c'est le synopsis de ce film porté par Léa Drucker. On rira donc, mais on sortira aussi les mouchoirs quand même avec Le Corset de Louis Clichy, où l'on suit le quotidien de Christophe, 11 ans, obligé de porter un corset pour filer droit. Prêt à pleurer face à des personnages en lutte contre de vraies maladies, celle de l'Alzheimer avec Tangles de Léa Neeson, et avec l'ouverture de la semaine de la critique In Waves, on ralentira la mort à coups d'amour et de surf. Mais les films d'animation cannois sont aussi des promesses d'aventure et d'étrangeté, comme à la quinzaine des cinéastes qui en compte 3. On pourra découvrir Carmen, l'oiseau sauvage, l'histoire d'une jeune femme prête à se battre contre les dangers qui menacent Séville. Très très hâte de le découvrir, c'est le nouveau film de Sébastien Lodenbach à qui l'on doit Linda veut du poulet, César du meilleur film d'animation 2024. Les aliens nous donnent également rendez-vous sur la croisette avec We Are Aliens de Koei Kadowaki, et Quentin Dupieux, comme on disait, présentera Le Vertige, son premier film en animation 3D, porté par Alain Chabat, Anaïs Demoustier et Jonathan Cohen. Rendez-vous donc le mois prochain pour parler de Jim Quinn. En attendant, moi je vous invite dans les salles pour découvrir dès cette semaine Junk World de Takahide Hori, en salle depuis ce mercredi. Le préquel de Junkhead nous embarque dans un film de SF en stop motion, complètement barré, où les quelques humains encore vivants vont affronter les cyborgs rebelles qui les menacent. Décalé et maîtrisé, le film n'a rien à envier au Mandalorian de Star Wars. Let's go!
9: Merci François, et donc on ne te quitte que quelques secondes puisque tu es un peu notre spécialiste de la musique ce mois-ci, et donc on te laisse pour ta première interlude musicale.
11: Et oui, les beaux jours reviennent, mais avec la fin des examens, les stages à alternance qui n'en finissent pas, votre patron qui vous gonfle, et je ne vous parle pas de l'actualité, je voulais vous proposer ce soir de vous faire du bien avec les interludes du jour. Aujourd'hui, j'avais aussi envie de rendre hommage à un grand musicien japonais qui nous a quittés il y a 3 ans. Expérimentateur libre, touche-à-tout perfectionniste, Ryuichi Sakamoto est l'un de ceux qui

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1: Et ça faisait longtemps qu'on n'avait pas accueilli notre très chère Lisa Templeroy avec Contre-champ. Elle jalonne tous les deux mois le cinéma décolonial à partir de films marquants. Et pour ce retour dans Moviegoer, elle souhaitait revenir sur les années 70 avec l'émergence d'un cinéma révolutionnaire palestinien.
2: Contre-champ, une tentative anticoloniale.
3: Et la dernière fois, on avait parlé de la création du manifeste « Vers un troisième cinéma » par les Argentins Gétino et Solanas. Et en fait, quasiment au même moment, en Palestine, trois personnes se rencontrent. Saloufa Jadala, Mustafa Abou Ali, Annie Jouaria. En 1948, ils ont vécu la Nakba, alors ils ont en tête la violence coloniale israélienne et savent que c'est le début d'une éradication non seulement des Palestiniens et des Palestiniennes, mais aussi de tout ce qui constitue leur identité et leur culture. C'est pour cette raison qu'ils décident de fonder l'unité du film palestinien au sein du Fatah et de mettre leur cinéma au service de la révolution. Ils se rendent sur place, caméra au point, pour filmer les opérations militaires sur le front de guerre avec les révolutionnaires armés. Ils filment aussi les entraînements des fedayines, des conférences, des manifestations, soit tout ce qui a trait à la révolution qui est en train de se faire. En 1973, ils écrivent à leur tour un manifeste qui est très intéressant à mettre en parallèle avec celui de Gétino et Solanas. On y retrouve l'importance de travailler à l'émergence d'une esthétique nouvelle. Le groupe insiste aussi sur la nécessité de renforcer les relations avec les groupes de cinéastes révolutionnaires et progressistes dans le monde entier, notamment en participant à des festivals de cinéma au nom de la Palestine. Si on devait retenir trois de leurs films, on pourrait citer « De toute mon âme et de tout mon sang »,« Scène d'occupation à Gaza » ou encore « They do not exist ». Il y a, dans cette période, soit dans les années 60-70, une effervescence totale du cinéma décolonial et militant. Et avec ça, une vraie volonté de faire collectivement.

0: collectivement. On se met alors à penser le cinéma comme un outil politique que l'on pense lui-même politiquement. Puisqu'il y a, à ce moment-là, une lutte anti-impérialiste forte en Palestine, de nombreux cinéastes venus du monde entier viennent pour filmer la résistance armée. Ces cinéastes se posent la question de savoir quel est le rôle du cinéma dans la conscientisation politique, quelle est l'efficacité politique réelle du cinéma comparée à la lutte armée qu'ils filment. Ces réflexions mèneront certains d'entre eux à abandonner le cinéma pour prendre les armes. D'autres continueront simplement de filmer. Et certains, comme Masao Adachi, font les deux. Malheureusement, toute cette activité révolutionnaire et une partie de ces interrogations seront brutalement stoppées par les événements de Septembre Noir. Des milliers de civils palestiniens sont tués dans les camps de réfugiés en Jordanie et toute l'organisation de libération pour la Palestine est repoussée au Liban. Le cinéma est soudain placé face à ses limites transformatrices, rattrapées par la violence des forces militaires sionistes. Il y a un reflux du cinéma militant international qui pousse notamment Anne-Marie Miéville et Jean-Luc Godard à s'interroger dans le film « Ici et ailleurs » en 1976. Pour finir, nombreux sont les films palestiniens qui ont été volés ou détruits par l'armée israélienne. C'est pourquoi il est tellement important de conserver les archives que l'on possède encore à ce jour, afin de faire connaître et perdurer la mémoire de la lutte anticoloniale que n'ont cessé de mener Jadala, Abu Ali, Jouaria et le peuple palestinien.
1: Merci beaucoup Lisa, et donc je mentionne, parce qu'effectivement on est là aussi pour essayer de pousser nos auditeurs à voir les films, que le film donc Zaido and Neot existe et est disponible gratuitement sur YouTube, donc profitez-en, foncez le découvrir et donc découvrir ce cinéma. Le mois dernier avec Toujours Plus Gore, nous avions le bonheur de vous proposer une vraie boucherie avec deux classiques et une salle quasi complète, et en bonus deux invités de choix. Le mois prochain ne réserve que de bonnes surprises autour du cas Issei Sagawa, le cannibale du Panthéon, fait divers de 1983 dont je vous parlais précédemment. Et donc en effet, jeudi 23 avril, dès 19h30, au Reflet Médicis, une très belle séance, une très belle salle quasi complète autour de deux classiques dans cette séance, une vraie boucherie. D'abord, Le sang des bêtes de Georges Franju, un documentaire édifiant sur les abattoirs de la Villette, réalisé en 1949, du même réalisateur que Les yeux sur le visage, et la voix off d'une neutralité clinique de Jean Painlevé, rappelant les processus d'abattage et les outils utilisés par les bourreaux. Le noir et blanc, on peut le dire, ne fait qu'intensifier, par la mise en scène du cinéaste, le gore et les images insoutenables des veaux se faisant tuer et gardant des gestes végétatifs. Après, et en compagnie du réalisateur Fabrice Duvels et la spécialiste de Sade et Pasolini Julie Paquette, un classique de Pasolini, Salo, ou Les 120 journées de Sodome, son dernier film qui a permis à la fois dans cette discussion de parler de beauté fasciste, de mise en scène, sans oublier l'historique du film et la mort du réalisateur, ainsi que les influences sadiennes évidentes. C'était donc l'occasion de discuter de cinéma, de gore et d'images violentes avec donc le réalisateur Fabrice Duvels, qui avait dédié un documentaire au réalisateur Pasolini, La Passion selon Bellatrice, la comédienne Béatrice Dalle, pardon, sur les traces en Italie du réalisateur controversé. Et donc je remercie Mathilde Costroy pour la technique et toutes les équipes du Reflet Médicis pour leur accueil.
2: Moi j'avais trois questions à te poser avant de préparer la séance pour Salo. Qu'est-ce qui t'a amené déjà à Salo et à Pasolini en général ?
3: Eh bien, c'est Salo. C'est le souffre, c'est le souffre du film, ce qu'il y avait autour du film quand j'étais gamin. En fait, je l'ai découvert assez tôt et j'ai eu du mal à le voir. Mais bon, il me semblait bien qu'il y avait quelque chose à creuser. Donc en fait, j'ai creusé, puis je suis arrivé, j'ai commencé par le début, en fait, des films de Pasolini. Puis après, ses poésies, puis sa vie, ses talents. C'est un monde en soi, Pasolini. C'est un monde. Tu rentres en religion comme tu rentres en Pasolini.
2: Ok. Et est-ce que toi, quel est ton rapport en général au gore ? On parle de toujours plus gore. Salo, pas forcément le film le plus gore qu'on projette, mais est-ce que toi, tu as un rapport dans ta cinéphilie, même donc dans ton expérience de réalisateur, qui t'amène au gore ? Est-ce que tu considères à certains moments que tes films puisent dans le gore, puisent dans ces sous-genres en général.
3: Je vais parler de ma cinéphilie. Moi, je suis un gamin de la VHS, donc c'est sûr que le cinéma gore à l'époque, où il était vraiment, vraiment très, très ostracisé, pas du tout comme aujourd'hui, c'était un cinéma qu'on regardait avec les copains, beaucoup
2: caché.
3: C'est un cinéma qu'on avait du plaisir à voir en bande.
2: Bien sûr.
3: Et donc, tu te constitues en fait une cinéphilie autour de ça. Et puis, ma cinéphilie, bien sûr, je suis curieux un peu de tous les cinémas, donc en fait, ça part de là. Moi, je viens de ce monde-là, je viens du monde de l'exploitation.
2: Des VHS,
3: donc tout ce qui est trait à René Château.
2: René Château, qui existe encore et qui font toujours de la VHS et des DVD.
1: Et comment ne pas revenir avec vous 2 semaines avant la prochaine séance de Toujours Plus Gore sur un sujet édifiant que nous souhaitions forcément aborder, les faits divers. Objets de fascination, les vidéos YouTube et podcasts ont vent en poupe, et en particulier pour ne citer que On date raconte sur France, pardon, sur Europe 1 et Affaires sensibles sur France Inter avec Fabrice Drouel. Très vite dans la programmation, nous avons été attentifs au travail des anthropologues et réalisateurs Verena Paravel et Lucien Castanteilleur, soutenus par Norte Distribution. Après un film sur la pêche intensive, tourné tel un film d'horreur, Léviathan, la forme documentaire et pédagogique qu'il abordent prend un tournant en 2022 avec une sélection à la quinzaine des réalisateurs de Cannes et leur De Humani Corporis Fabrica qui utilise la technique de l'endoscopie pour nous faire vivre et nous proposer une vraie virée dans le corps humain, césarienne, circoncision, etc. Et entre les deux, entre ces deux films, ce documentaire, celui qui nous a tout de suite parlé, Cannibat, réalisé en 2017, ce documentaire fou prend comme origine un fait divers bien connu à Paris dans les années 80, le cannibale du Panthéon, une affaire précisément de 1981. L'histoire de cet étudiant japonais venu en France à la Sorbonne pour étudier les lettres et qui est né en 1949. Donc le jeune Sagawa est plus vieux de 10 ans des autres étudiants. Il commence à nourrir une fascination qui aura les répercussions que l'on connaît pour une autre étudiante de la promo, René Hartevelt, d'origine néerlandaise. En effet, sous prétexte d'un devoir, il propose à René Hartevelt de venir réviser et lire des poèmes expressionnistes allemands. Comme vous le savez, rien ne va se passer comme prévu. René lit un poème, Sagawa la tue d'une balle, la viole, il révèle certaines parties du corps de sa victime, il les consomme crues, cuits ou les met dans un réfrigérateur. Mais ce cher Issei, Sagawa, n'a pas de congélateur. Il doit donc se débarrasser du corps de René Hartevelt et le met dans 2 valises, les met dans un taxi, les dépose dans un chariot au bois de Boulogne. Et comme tout ça doit être un peu comme un burlesque, Sagawa perd le contrôle du chariot, les valises tombent devant un couple. Et évidemment, du sang en sort, il s'éloigne le plus vite des valises. Sans grand étonnement, évidemment, le tueur est vite retrouvé grâce au témoignage du chauffeur de taxi, dont je vous parlais des valises avant. Et Sagawa considère devant les policiers qu'il agit, selon lui, c'est pour lui en fait un acte artistique. Pendant un an, il est soumis à une expertise médicale et psychiatrique, tout en étant en détention provisoire. C'est là que l'autrice Nicole Calgaris intervient. C'est l'une des étudiantes de la promotion de Issei Sagawa. Il commence à échanger des lettres, dont nous reparlerons lors de la séance du jeudi 28 mai, en présence de l'autrice. La suite est tout aussi édifiante. Le cannibale du Panthéon est jugé irresponsable pénalement par les experts en psychiatrie. Un non-lieu est prononcé. Sagawa est interné pendant environ un an, avant que ses parents, au Japon, le placent en hôpital psychiatrique. Dans ce cas précis, après un non-lieu prononcé, le Japon n'a pas le droit de se prononcer selon le droit international. Il n'est donc évidemment pas responsable de ses actes, comme l'a précisé la justice française. Après avoir été professeur pendant quelques années et que les autorités fassent le lien, Sagawa va éditer plusieurs ouvrages, sans succès. Et les années passant, va se retirer de la vie publique. Malade, il vit avec son frère dans un petit appartement de Tokyo. Verena Paravel et Lucien Castanteilleur, pour leur deuxième film, sont allés à sa découverte en 2017. Il avait 68 ans. Sagawa meurt en 2022 d'une maladie des poumons. Ce documentaire, donc pour moi, l'un des plus importants et concrets sur un tueur, un vrai tueur sans psychologisation. On en parlera lors de cette séance et donc on vous donne rendez-vous le jeudi 28 mai au Majestic Bastille dès 20h autour de Cannibat de Verena Paravel et Lucien Castanteilleur, un documentaire édifiant. Le film sera suivi d'une discussion en présence de l'animateur et journaliste Fabrice Drouel autour de la narration des faits divers et évidemment les précautions à prendre sur le plan médiatique. Et donc l'autrice Nicole Calgaris qui en 2013 a publié Le Paradis entre les jambes chez Gallimard où elle raconte sa filiation avec Issei Sagawa, sa relation avec les hommes en général et cette figure importante dans sa vie, les lettres qu'elle a échangées avec le tueur, une vente et dédicace de ce livre et son dernier ouvrage, Le Gogol, sera organisée à l'issue de la discussion au Majestic Bastille. Évidemment, le mois prochain, je vous reparlerai de notre fin de saison, notre dernier numéro de Toujours Plus Gore. On sera avec une petite pépite expérimentale le vendredi 26 juin. Mais, entre-temps, il est l'heure de la deuxième interlude musicale de François.
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5: En parallèle de la musique de film qu'il composait, Ryuichi Sakamoto continuait régulièrement à sortir des albums et des singles. Il publie l'album 1996, cette même année, dans lequel figurent plusieurs titres déjà sortis dans des films, tels que la BO qu'il a signée pour Le Dernier Empereur. Mais dans cet album, il propose un titre encore jamais sorti, Bibo no Aozora, un morceau au piano et violon à la fois grave et émouvant. Ce morceau tombe dans les oreilles de beaucoup de gens, et notamment celle du réalisateur mexicain Alejandro González Iñárritu. C'est un coup de cœur et il rachètera les droits 10 ans plus tard à Sakamoto pour son film Babel. Le film alterne des personnages dans différents endroits du monde. Leurs vies n'ont rien à voir et pourtant, un événement va tous les faire basculer dans une trajectoire tragique et douloureuse. Le film marquera le début de leur collaboration. On écoute.

0: Et nous sommes de retour dans Movie Goer pour la suite de notre émission spéciale Cannes. Il y a toujours quelques sacrifiés présentés en sélection qui sortent plus d'un an après leur passage en Côte d'Azur, sur la Côte d'Azur. C'est le cas de The Plague de Charlie Pollinger, présenté au Certain Regard 2025, un de mes coups de cœur passé inaperçu et qui sort chez Original Factory le 3 juin.
1: The Plague est la première réalisation de Charlie Pollinger avec laquelle il s'est offert une sélection à Cannes l'an dernier. Ce thriller psychologique suit Ben, un garçon de 12 ans qui arrive dans un camp de water polo pour passer l'été. Très vite, il découvre la dynamique particulière du groupe et remarque qu'un jeune, Eli, est mis à l'écart en raison de son comportement atypique. Les autres adolescents lui imposent alors une étrange tradition, à la fois ludique et inquiétante, désigner l'un d'entre eux comme porteur d'une mystérieuse maladie qu'ils appellent la peste, donc The Plague. Mais au fil des jours, ce jeu prend une tournure de plus en plus troublante. La frontière entre fiction et réalité se brouille et Ben commence à douter. Et si cette coutume cachait... Et si cette coutume cachait quelque chose de plus sombre qu'un rite d'intégration? Et je retourne cette question vers nos chroniqueurs afin qu'ils puissent discuter du film.
0: Alors, moi, du coup, je suis pas du tout neutre. J'avais vu le film il y a un an. Mais j'ai pas le regard. Je suis assez curieux de quoi, d'avoir l'avis de Lisa, de François et de toi, parce que j'ai vu le film il y a un an. Et en fait, c'est aussi ce truc de quand tu vois des films à Cannes de genre, notamment, t'as ce truc où moi ça passe ou ça casse un peu souvent. Et là, j'ai tellement aimé ce film. Et tu disais un truc en off qui était hyper intéressant avant, c'était que c'est à hauteur d'enfant. Et je trouve qu'en fait, le film est hyper badant sur un sujet qu'on a déjà vu traiter, qui est super badant. Et j'ai trouvé que le cadre du cours de water polo d'été, qui pourrait être vraiment le truc d'un coming of age classique, se détruit et s'étiole au fur et à mesure. Au début, j'ai refusé le film, j'étais en mode putain, en fait, je ne peux pas croire à ça, je trouve ça hyper ridicule, too much, et en fait, ça me prend en fait. Ouais. Les lieux me prennent. En fait, c'est surtout la gestion des lieux, l'échelle de plan qui est tout le temps en constant. Je sais pas, je me sens un peu guindé en fait dans ce truc-là. Je me sens pas bien quand je vois ce film-là. Et d'un autre côté, ouais, je trouve ça assez génial comme premier film.
1: Bah, moi, je suis d'accord avec toi. Je trouve que c'est assez génial comme premier film. Moi, ça m'a fait penser un peu au camp d'été des Disney Channel Kids.
0: Ah bah, grave.
1: et des Nickelodeon Kids qui étaient. Désigné et introduit dans une piscine, donc c'est assez glaçant de se dire que c'est la réalité. Et comme je te disais en off, en fait, c'est trop bien que ce soit un thriller parce que ça permet aussi de montrer la gravité d'un harcèlement, typiquement, surtout filmé à hauteur d'enfant. Je trouve que en plus dans le film, les adultes réagissent hyper bien à ça. Au début, moi, j'étais un peu troublée parce que j'étais en mode OK, ils nous emmènent où ce film là, qu'est-ce qu'on fout? Et en fait, c'est hyper intéressant parce qu'on suit un peu les dilemmes que vit Ben, de se dire est-ce que je m'intègre ou est-ce que je vais vers Eli qui devient mon ami, et est-ce que en fait je garde intégré ce truc de la société de ouais, il est bizarre et il faut qu'il se contente à la normalité, ou est-ce que je suis dans le truc. Et je trouve que tous ces questionnements, tu le suis et tu te dis on va où, est-ce qu'il va faire les bons choix ou quoi, et je trouve que c'était hyper intéressant. Franchement, j'ai bien aimé le film. Et comme tu l'as dit, à hauteur d'enfant, c'est trop bien.
0: Qu'est-ce qu'ils en ont pensé, les deux loustiques là?
1: Je me demande, hein.
0: Lisa?
2: Ouais, moi j'ai été vachement surprise. Ouais, comme toi, je me suis laissée porter. Enfin, justement, que ça commence, on voit des ados, on se dit, il va y avoir tout le côté, justement, comme Evil of Age, un peu plus les histoires d'adolescents et tout. Et en fait, ça t'enferme dans une bulle. Ça, je trouve que le film installe vachement bien une ambiance que tu disais un peu oppressante et tout. Et même tous ces plans d'ambiance, et ça tourne toujours autour de ce. J'ai vraiment cette sensation de huis clos, de on est enfermé dans la piscine tout le temps. Ils dorment dans des dortoirs tous ensemble, il est jamais tout seul, il est tout le temps avec ce groupe. Et il y a vraiment ce truc de t'es piégé. Enfin, tu te sens complètement piégé, à la fois du coup dans ce lieu, mais dans cette adolescence, dans ce groupe, dans qui tu es à ce moment-là, enfin les questionnements de Ben à ce moment-là. Et du coup, ça m'a vachement apporté.
1: Ouais, moi je trouve aussi le son, il est vachement
0: le son. Ah oui, le son,
1: la musique, le son, c'est... même tu sens les différences dans l'eau et en dehors.
0: Oui,
1: Mais je me demande ce que François en a
0: François
1: pensé.
3: Moi j'ai trouvé ça tellement bien maîtrisé. En fait, je trouve que dès le début, moi j'ai tout de suite adhéré, quoi. C'est-à-dire que toutes les scènes de thriller, on est dedans. Et par rapport à ce que tu disais, Lisa, par rapport à la bulle, je trouve que la présence et absence des adultes, elle est aussi, enfin, elle joue avec cette bulle là, c'est-à-dire qu'ils réagissent bien, mais en fait très vite le personnage, il se fait renfermer dans ce monde là et je trouve aussi que le jeu de tous les gamins, mais de tous, c'est tellement bien, quoi.
1: Mais ouais, mais moi j'avais l'impression de revenir au collège, tu
3: mais
1: vois.
3: Moi aussi je me dis putain, mais genre c'est vraiment le monde que je, parce qu'avec la nostalgie on peut des fois dire que c'est, enfin, c'était bien avant et tout, mais en fait, ça, je me suis dit, mais non, en fait, le collège, tu vois, c'est, quand t'as 13 ans, c'est horrible. Et en fait, je trouve que les acteurs, notamment le petit.
1: Jake, qui,
3: ouais, voilà, ouais, ouais. Le leader.
1: T'as envie
3: là,
1: de lui donner
3: vraiment,
1: des claques, genre.
3: T'as
1: horrible.
3: Envie de le claquer. Ah. Et je trouve que l'acteur, en fait, et aussi beaucoup de choses passent par les regards. C'est-à-dire ouais. qu'avant même qu'ils disent quelque chose, il y a quelque, enfin, les regards excluent ou interrogent le personnage principal qui, lui, je trouve qu'il se démène en plus. C'est-à-dire qu'il va pas foncer dans le truc de je vais suivre le groupe. Il reste quand même un peu. Voilà, il a son libre arbitre,
1: il un peu en marge,
3: ouais, il accepte cette marge là, même si bah, du coup il se rend un peu compte après des conséquences que ça a et que ça le questionne, mais pour autant il a conscience de sa marge et il est pas trop là dedans
1: et puis je trouve qu'il se questionne pas lui-même, en fait c'est les autres qui le font questionner de ça.
2: En fait moi je trouve qu'il s'est manipulé, quoi, enfin il y a ce truc de Jake, tu sais pas s'il a envie de lui plaire ou qu'il le déteste et
1: Et puis le fait que, genre, dans une des scènes où il est au restaurant parce qu'il appelle sa mère parce qu'il est pas bien, et que ensuite Jake se fait convoquer et qu'après il dit, mais c'est pas moi qui l'ai dit, c'est Eli, je suis en mode, bah mec, en fait là c'était ta seule porte de sortie, tu veux pas en sortir, débrouillard. Et je pense aussi, c'est aussi un truc très américain. C'est des trucs qui se passent qu'aux États-Unis, d'avoir des camps d'été un peu intensifs, qu'il n'y a pas en
0: et
1: France.
0: Et ça joue pas mal aux
1: Et je trouve que ça. Même à un moment, je me suis dit, il va y avoir une tuerie de masse, en fait, c'est pas possible autrement.
0: C'est le drama, là.
1: Pardon. Ouais.
2: Mais moi, juste sur ce truc, c'est marrant que vous disiez que les adultes réagissent bien, parce que moi, j'ai eu l'impression inverse, j'étais en mode, mais que quelqu'un fasse quelque chose. Et je me disais, ils ont l'empathie, enfin, le coach, il voit qu'il y a un truc. Mais je disais, mais comment il ne voit rien, quoi. Enfin, il se boule devant lui, et je me disais,
0: c'est
2: il y avait
0: bien,
2: ce truc.
0: C'est bien camouflé aussi.
2: Oui, et réaliste aussi. C'est compliqué. Quand t'es en train de gérer des enfants, t'as d'autres trucs à penser et tout machin. Mais justement, moi, ça m'a plutôt questionnée aussi sur comment on gère le harcèlement. Et il y a beaucoup de choses à faire et de justement ce truc de c'est pas, et faire comprendre justement que c'est pas de sa responsabilité.
1: Oui, c'est ça.
2: Aussi ça. Il est vraiment tout seul. Enfin, j'étais en mode, ils sont tout seuls. Mmh. Et il essaye de lui parler et justement, on voit ce truc de le coach qui est empathique et qui essaye de trouver un point. Mais les conseils qu'il lui donne, c'est un peu laisse couler et un jour ça ira mieux. Ouais. Lui, il l'aide pas du tout. C'est aussi tout ce truc de comment on, qu'est-ce qu'on peut faire et tout.
1: Ouais, mais c'est parce que c'est une réaction différente. En fait, la réaction qu'il a, elle est différente de d'autres films.
0: C'est pour ça que je trouvais
1: qu'il avait une bonne réaction, mais c'est pas une bonne réaction parce que machin. Et je pense aussi que c'est peut-être la première fois qu'il est alerté par ce genre de problème aussi, tu vois.
2: Oui, oui, c'est clair.
1: Parce que
2: bien sûr,
1: quand Ben arrive. C'est sa première année. Voilà. Pardon. Allez voir le film, c'est super.
0: Bon, en tout cas, j'ai l'impression que ça cristallise encore une fois beaucoup de bonnes choses. Et là, en plus, il y a un débat qui s'ouvrait sur justement comment gérer le harcèlement. Et je trouve que le film, pour le coup, apporte une réponse un peu différente de certains films qu'on peut voir. Donc, en tout cas, le film sort. Il a été Grand Prix d'ailleurs au Festival de Deauville. Il sort le 3 juin et on prêche toujours sa paroisse. Il sort au Majestic Bastille avec Original Factory. Et donc, je vais forcément saluer notre superbe programmatrice de ce film, Marie Demar, et qui va donc forcément trouver les meilleures salles, dont à Bastille. Foncez le voir et je suis absolument sûr qu'on reparlera de ce réalisateur. Mais il est l'heure de retrouver Pierre Comarmont de Norte Distribution pour nous parler de cette superbe société au film atypique et qui marque résolument les esprits, dont Bouchera, on l'a dit, également en salle dès le 3 juin.
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6: Bah, on souhaite une très belle sortie au film, donc le 3 juin, n'est-ce pas, 2026, que le spectateur s'en empare comme tu nous le disais. Tu me disais hors antenne que tu avais envie de nous parler d'un autre projet que Norte va distribuer cette fois-ci en juillet, que je ne me trompe pas. Le 8 juillet, c'est Dry Leaf, qui a été réalisé par Alexandre Koberit. Alors, ça reste très mystérieux encore pour moi à ce stade, donc est-ce que tu veux nous parler un petit peu de ce projet-ci?
7: Oui, bah, c'est une autre curiosité qu'on a découverte. Alexandre Koberit, c'est son troisième film. Il avait été découvert en France avec son précédent qui est Sous le ciel de Koutaïssi, qui avait eu le Grand Prix au Festival d'Angers en 2022, qui était sorti dans la foulée. C'est vraiment un auteur à suivre, il a une quarantaine d'années, c'est un cinéaste géorgien. Et Drahi fait son troisième film, et la particularité c'est qu'il est tourné avec un Sony Ericsson de 2017. Un modèle de 2007.
6: Oui, d'accord, vraiment, on y va sur une caméra qui a vécu.
7: Qui a vécu, et il y a, pour les nostalgiques des années 2000, ouais, les images sont vraiment incroyables, et c'est un film fleuve de plus de 3 heures qui raconte l'épopée d'un père à travers la Géorgie à la recherche de sa fille qui a volontairement disparu, qui a demandé à ce qu'on ne la recherche pas. Mais son père y va quand même avec un de ses collègues, et sa fille est une photographe qui avait pour projet de photographier des terrains de foot en Géorgie, et de sillonner comme ça le pays de terrain de foot en terrain de foot. Et donc lui, il a la liste des terrains de foot, donc il se rend à chacun de ces terrains de foot. Et C'est vraiment dans le récit, l'image plastiquement est absolument sublime. Enfin, chaque plan est un événement. Ce qu'il arrive à faire, c'est vraiment un film sur ce qu'est le regard d'un cinéaste avec un médium a priori un peu. Comment le dire, un peu ridicule, ouais, un petit téléphone comme ça, très trivial. Il arrive à faire un film absolument incroyable. Et la forme pourrait être intimidante, mais et la longueur aussi. Mais c'est un film profondément généreux, mais à la fois dans son image. Encore une fois, ouais, je me lasse pas de reposer les yeux dessus. J'ai hâte de le revoir en salle. Ça va vraiment être incroyable. Et même en termes de récit. Là aussi, c'est un film extrêmement ouvert, extrêmement riche. Et ouais, vive Cobérizé, quoi.
6: Et ce film-là, en tant que distributeur, comment vous en avez fait la rencontre? Vous l'avez vu en festival aussi, ou c'était...
7: On l'a repéré. Il était à Locarno, et en fait, c'est une réalisatrice, Maureen Fazendero, que Norte et que Valentina a produit et dont on a distribué. Le dernier film, Les Saisons, qui est sorti le 25 mars dernier, qui nous a dit qu'il avait vu, elle, à Locarno, et nous a dit il faut absolument que vous voyez ce film, c'est incroyable. Et on l'a repéré comme ça, on l'avait déjà repéré dans la liste de Locarno, on l'a découvert, et ça a été un coup de cœur aussi absolu. On tenait à le porter en salle aussi, et on est super fiers de le faire.
6: Et je termine, parce que je vois que le temps tourne, sur Caniba, parce que sinon Dorian va s'énerver, qui va passer le jeudi 28 mai au Majestic Bastille, donc dans le cadre du Ciné-Club Toujours Plus Gore. Donc là, c'est plus un film de votre catalogue, c'est ça qu'on va ressortir dans ce cadre-là. Est-ce que tu veux nous en parler un petit peu?
7: Oui, un film emblématique, emblématique du travail de Norte, du travail de Valentina, d'abord en tant que productrice, parce qu'elle a produit la grande majorité... Et là, je veux pas dire de bêtises, sinon la totalité des films de Lucien Castan-Taylor et Verena Paravel. Et donc Caniba ne fait pas exception. C'est une production Norte qui était sortie en 2018. Et moi, j'étais pas chez Norte à ce moment-là, mais j'avais vu le film et les films de Castan-Taylor et Verena Paravel me sont très chers. Chacun d'eux, quand je les ai découverts, m'ont provoqué vraiment beaucoup, beaucoup d'émotions. Ils sont formellement incroyables, et c'est aussi comme ça que j'ai repéré Norte et que je me suis dit qu'un jour peut-être j'aimerais beaucoup travailler. Donc c'est,
6: ben voilà.
7: C'était et Caniba, oui, c'est la rencontre des deux réalisateurs avec Issei Sagawa, qui est tristement célèbre pour ce fait divers qui a eu lieu en France, où il avait dévoré une camarade d'université. Et donc avec le film, on découvre de manière assez terrifiante qui continue à vivre de ce fait divers. Et donc c'est à la fois une réflexion sur quelque chose d'indicible, peut-être un des tabous humains le plus terrible, le plus puissant. Et en même temps, Lucien et Verena sont aussi des anthropologues, donc ils circonscrivent leur sujet de cette manière-là aussi. Et donc c'est aussi une réflexion sur ce qu'est le cannibalisme dans la société, une réflexion sur la société japonaise aussi, et sur la manière dont Sagawa a continué à vivre après, parce qu'il a été emprisonné brièvement, je crois, en France, avant de retourner, avant d'être extradé au Japon, et de continuer à vivre librement au Japon.
6: Merci beaucoup, Pierre, d'être venu pour nous raconter tout ça dans cette émission. Et je passe tout de suite le micro à François pour sa troisième interlude musicale.
3: Ryuichi Sakamoto a une vaste carrière. Dans les années 2010, cet accro au travail doit malheureusement ralentir la cadence à cause de son cancer. Installé à New York, Sakamoto repart vivre au Japon en 2020 pour finir sa vie. Malgré la maladie, il continue de travailler. Le réalisateur japonais Hirokazu Koreeda, dont je vous parlais tout à l'heure, l'appelle pour lui confier la composition de son prochain film, Monster, un thriller sur l'amitié et l'amour entre deux écoliers. Le film fera sa première mondiale à Cannes en mai 2023. Malheureusement, sans son compositeur. Ryuichi Sakamoto s'est éteint 2 mois avant. Koreeda lui dédiera alors son film. Voici alors l'un des derniers titres composés par Ryuichi Sakamoto, Aqua.

0: Et nous sommes de retour donc pour cette dernière partie de Movie Gore sur Radio Campus Paris. Et une dernière fois, cette saison, Esther nous parle de documentaires et de fiction autour d'un formidable moyen-métrage de Claire Simon, Récréation, réalisé en 1998 et disponible sur France.tv. 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
1: Le cinéma doit partir du vrai et arriver au vrai.
2: Oui, cette semaine, j'ai choisi de vous parler d'un documentaire de Claire Simon à l'occasion de la rétrospective qui lui est consacrée sur France TV, en l'occurrence de Récréation, qui a été tourné au début des années 90, donc 30 ans avant Notre Corps, dont vous avez peut-être entendu parler plus récemment. Claire Simon, elle s'est formée au cinéma direct, donc une forme qui prône la non-intervention du documentariste, l'enregistrement synchrone entre le son et l'image, l'absence de musique et de commentaires. Donc ici, comme l'indique le titre, elle pose sa caméra dans la cour de récré d'une école maternelle et elle se fait discrète au point que les enfants semblent oublier complètement sa présence. Et son sujet, c'est donc ce lieu, la récréation, qui, quand on y réfléchit, est l'un des seuls où les enfants sont enfin libérés du regard et des cadres que posent les adultes. Claire Simon a toujours dit être très intéressée par les formes romanesques qui peuplent la vie quotidienne, les fictions dans la non-fiction, si je dois le dire de manière pompeuse. Donc quoi de mieux que cette réalité alternative par laquelle nous sommes tous passés, qu'est la cour de récré ? Simon appréhende ce lieu comme une scène de théâtre miniature. Toutes les scènes sont délimitées par le retentissement des deux sonneries et nous naviguons à travers les mises en scène des petits compteurs successifs sur lesquels s'attarde la caméra. Les bandits, les cow-boys, les mariages, la cour s'avère être une véritable topographie des émotions humaines. Et ce qui frappe immédiatement, c'est la manière dont sont en train de se consolider dès cet âge-là toutes les dynamiques sociales et psychologiques qui régissent les relations adultes. L'enjeu majeur dans la cour, c'est d'ores et déjà d'être le leader. Et pour ceux qui ne connaîtraient pas cet heureux destin, il s'agit dès lors de faire allégeance aux dominants autoproclamés le plus vite possible. Les petits chefs s'établissent dans des rapports sociaux, autrement dit, leur domination implique que d'autres leur obéissent ou bien leur soient soumis. Il y a notamment un segment qui est vraiment difficile, où en quelques minutes, un petit garçon se fait traîner par terre et l'on voit immédiatement tous ceux qui gravitaient impassibles autour, se joignent plutôt aux harceleurs qu'aux harcelés pour éviter de devenir eux-mêmes la partie faible. On sonde aussi dans le film ce qu'analyse la sociologue Isabelle Claire, c'est-à-dire qu'à l'école, le genre est partout. Les garçons sont plus autocentrés et dans une forme de confrontation permanente et les filles, elles, adoptent très tôt des attitudes de soins et de médiation. Il n'y a qu'à voir le contraste entre la scène de harcèlement que je décrivais et la scène finale que choisit Simon, où ce sont des petites filles qui soutiennent tant bien que mal la jeune Nathalie, terrifiée de sauter du haut d'un banc. Et enfin, je trouve qu'on décèle dans cette cour de récré des proto-rapports économiques, des enfants qui accumulent des branchages dans leur coin, selon un idéal de la propriété privée qui ferait plaisir aux équipes d'admission d'HEC, et d'autres qui vont chercher à destituer les petits pactages individuels. L'international commence dans la cour de récré. Mais je voulais enfin aussi restituer ce que ce film comporte de plus intime, de plus mélancolique, parce qu'en le regardant, j'ai aussi trouvé qu'il propose à son spectateur une vraie expérience incarnée du passage du temps. Récréation nous confronte à ce que nous avons été et ce que nous ne sommes plus, à la maladresse de ces petits êtres qui n'ont pas très bien intériorisé la civilisation des mœurs, qui apprennent tant bien que mal à habiter leur corps, eux qui tombent, qui hurlent, qui pleurent, qui courent et se remettent bizarrement les cheveux sans aucun surmoi. Regarder Récréation, c'est aussi faire l'expérience, justement, de ne pas les suranalyser tout le temps et de se demander si on peut encore, le temps d'un plan, redevenir un enfant, être absorbé comme eux par une tour de branche ou par une course de crachat et par toutes ces petites fictions du monde qui s'inventent et qui s'expérimentent à une vitesse phénoménale. La force de sa mise en scène, à Claire Simon, c'est donc qu'elle ne vise pas à faire de la cour le seul miroir de la société adulte, mais aussi qu'elle regarde simplement des enfants qui jouent dans toute leur bizarrerie et leur innocence.
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0: Merci beaucoup Esther. Donc je le rappelle, Récréation, c'est dispo gratos sur France.tv. Il y a tout un catalogue incroyable de films. Je le dis gratos maintenant, il y a vraiment plus de limites au mois de mai. Et évidemment, ça vous évitera d'aller voir une série un peu trop controversée, Euphoria, qui est disponible sur HBO Max avec un épisode par semaine. Et toujours le travail de Petra Collins qui a bien été pompé par Sam Levinson. Est-ce que c'était vraiment nécessaire de faire encore une suite à cette série? Et est-ce qu'on peut se poser encore la question d'un produit marketing? Alia nous en parle dans The Vamps Wear Fashion.
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7: Merci Dorian et bienvenue dans The Vamps Wear Fashion, la chronique qui met le cinéma sur le divan. Aujourd'hui, j'ai une devinette pour vous. Qui s'approprie les récits des femmes pour les transformer en fantasmes mal digérés, mal écrits et franchement gênants?
0: Sam Levinson.
7: Bingo! Aujourd'hui, on parle de la série polémique Euphoria, Et oui, elle est revenue après 4 ans d'absence et franchement, personne n'a commandé ce comeback. C'est un peu comme un ex-toxique qui débarque sans prévenir, on s'en passerait très bien. Et je vous le dis tout de suite, pour vous, je me suis infligé les 3 premiers épisodes, oui, 3 heures de ma vie, histoire de démonter méthodiquement les obsessions douteuses de Sabine Vincent. Je l'ai fait, vous n'avez pas à le faire.
0: Merci, Alba.
7: Mais je vous en prie. Mais aujourd'hui, pas de gossip, on parle mode et féminisme. Parce que ce retour, c'est aussi une trahison esthétique. Où est passé l'ADN visuel posé par Petra Collins? Les paillettes ont disparu, remplacées par des looks qui crient fast fashion sans âme et une direction artistique qui semble avoir abandonné toute ambition. Et dans l'écriture, alors, parlons-en. Ou plutôt non, évitons, c'est vite, c'est creux et surtout, c'est profondément problématique.
0: Tu vas un petit peu fort aujourd'hui, non?
7: Ah non, non, non, c'est nécessaire, parce qu'on est en face d'un cas d'école de male gaze, des personnages féminins hypersexualisés, mal construits, constamment humiliés ou réduits à des archétypes incassis. Ainsi, ce ne sont pas des femmes, mais des projections et des projections pas très subtiles. On frôle la misogynie crasse emballée dans une esthétique pseudo-artie, une vision qui sent le puritanisme recyclé version glamour toxique où la complexité féminine est écrasée au profit du spectacle. Alors oui, heureusement que Maddie et Roux tiennent encore debout au milieu du naufrage. Heureusement que certaines actrices arrivent à insuffler un peu de vérité dans ce chaos. Mais cela ne suffit pas à sauver un projet qui semble avoir oublié ce qu'était une femme, un regard féminin et une narration incarnée. Quand une série transforme ses personnages féminins en terrain de jeu pour fantasmes masculins, ce n'est plus de la fiction, c'est une démonstration de pouvoir. Et franchement, on a déjà donné. Donc aujourd'hui, exceptionnellement, enfin pas trop, je ne vous recommande pas cette série, je vous conseille même de l'éviter. Courez, je vous en supplie, courez. Je vais conclure simplement, j'espère sincèrement que cette saison sera la dernière pour le bonheur de Zendaya et pour le nôtre.
2: Merci beaucoup Alia, je ne regarderai donc pas. Et merci à tous et à toutes de nous avoir écoutés pour ce 9e épisode. On se retrouve toutes les 4 semaines, le vendredi à 19h et en rediffusion le lundi à 13h pour Movie Goer, l'émission qui décrypte le cinéma et plus encore sous toutes ses coutures. Merci à Philippe Fischer, chargé d'antenne. Merci à Léa, notre réalisatrice. Merci à notre invité Pierre Comarmon, venu nous parler de Bouchra, d'Oran Barki et Mary Benani en salle dès le 3 juin et tout son formidable travail chez Norte Distribution. Et merci à toute l'équipe des chroniqueurs et chroniqueuses, Lisa Templereau, François-Elias Gaboret, Alia Mamdan, moi-même Esther Vasseur et notre illustre présentateur Dorian Périgois. Et en attendant le retour de Movie Goer le vendredi 13 juin pour sa dernière de la saison, n'oubliez pas, l'art ne se vit pas seulement, il s'écoute.
0: Ça fait bizarre que je l'ai dit. Hein. Merci beaucoup, merci à tous.

0: pour la santé. En fait, y'a que la musique. Nous on est genre ouais, musique.
1: 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Il est 21h.
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0: 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Bonsoir à tous et bienvenue dans Absence, l'émission qui parle de création contemporaine jeune et moins jeune. Il y a quelques semaines, le rapport Alloncle sur l'audiovisuel public proposait un certain nombre de mesures d'austérité pour réduire le budget de la télévision et de la radio française. Parmi environ 70 mesures, il était proposé de supprimer un des orchestres de Radio France ou de fusionner les deux. Depuis la création de l'Orchestre Philharmonique, c'est un enjeu très important de le caractériser et de tout le temps justifier son existence par un répertoire spécifique, des pratiques, etc. Mais cette question d'avoir une identité claire qui se démarque dans le paysage culturel, c'est une question qui ne se pose probablement pas pour nos invités d'aujourd'hui, puisqu'il s'agit d'un orchestre dédié à la musique contemporaine, à la création, même à l'improvisation, bref, à l'expérimentation en général. Il s'agit donc de l'orchestre de nouvelles créations, expérimentation et improvisation musicale. Et on reçoit Bertrand Denzler.
6: Bonsoir.
0: Saxophoniste et co-créateur de l'orchestre, et Clémentine De Crenne, qui en est l'administratrice. Je suis aussi avec Michael et Jacques à la réalisation. Merci beaucoup. Et on va tout de suite commencer par écouter, on dit l'onsem ?
6: Nous on dit l'onsem.
0: L'onsem.
6: L'onsem quoi.
0: On va donc écouter l'onsem dans Orbe de François Bonnet.

0: Et on écoutait donc un extrait de Orbe de François Bonnet, interprété par Loncem, dans le cadre du Festival d'automne en 2025. Alors, est-ce que vous pouvez déjà nous présenter un peu Loncem, le projet, ce qui fait sa spécificité? On en parle un petit peu.
1: Oui, c'est un orchestre en fait où ils sont très nombreux, parce qu'il y a une trentaine de musiciens et en fait c'est quand même un sacré nombre, et ils ont la particularité d'être tous improvisateurs et d'avoir de travailler dans des milieux différents en fait musicalement. On est sur ils viennent, ouais, c'est ça, d'esthétiques différentes. Ils ont des projets en parallèle et ils se réunissent là depuis 15 ans maintenant, donc ça en fait un groupe particulier qui a plaisir à se retrouver et à jouer ensemble, enfin il me semble. Bertrand, si tu veux préciser.
2: Non, je confirme qu'on a du plaisir à se retrouver et à jouer ensemble. En général, après, il y a des moments plus faciles que d'autres. Mais la spécificité. Alors, je pense qu'au départ, on s'est vraiment réunis autour de l'improvisation. On a pendant longtemps, enfin, les premières années, on a quand même beaucoup pratiqué l'improvisation. Même en dehors des concerts, on a travaillé certaines choses, on a beaucoup échangé à ce sujet-là, et on a appris à s'écouter et à improviser à 30, ce qui est pas facile du tout. C'est-à-dire que en général, en musique improvisée, disons libre, pour faire vite, et on a quand même plus l'habitude de jouer en duo, en trio, éventuellement en quartet, en quintette, mais c'est déjà très limite. Et là, alors on n'est pas toujours 30 quand on improvise, mais entre 20, 25, 30, parfois même 35, je pense qu'on a dû faire des improvisations. C'est clair que ça demande quand même pas mal de travail de fond, parce qu'on est obligé de renoncer à certaines choses et de se concentrer sur d'autres choses. Notamment, c'est très difficile d'avoir une vue claire ou une écoute claire du son d'ensemble qui est en train de se faire. Donc on est obligé d'accepter de se concentrer plus sur ses voisins dans l'orchestre et d'apprendre à deviner aussi ce qui peut se passer ailleurs, voire de regarder ce qui s'y passe pour imaginer ou croire qu'on imagine, qu'on sait ce qui s'y passe, et donc c'est une expérience assez intéressante, et ça nous apprend, je pense à tous, pas mal de choses sur l'improvisation et sur des nouvelles manières d'écouter, quoi, surtout, ce qui est en train de se passer. Voilà.
0: Et du coup, quand vous avez créé l'orchestre, improviser dans un aussi grand groupe, c'était quelque chose que vous aviez déjà fait, ou c'était vraiment y aller à tâtons et élaborer une méthode au fur et à mesure?
2: Je pense que certains avaient fait plus ou moins des expériences en plus grand groupe. Après, moi personnellement, je pense pas que j'avais improvisé à autant. J'avais fait des choses peut-être à 15, à 20 ou comme ça, et assez exceptionnellement dans des festivals, des rencontres, des choses comme ça. Donc là, c'était vraiment encore une dimension de plus, et aussi un ensemble très éclectique au départ, par rapport aux expériences que j'avais faites en plus grand groupe, où c'était plus homogène, des gens qui étaient issus un peu du même milieu et qui pratiquaient le même genre de musique, on va dire, en gros, quoi. Là, c'est très éclectique, et ça le reste. C'est-à-dire qu'il y a, comme disait Clémentine, il y a vraiment des gens qui viennent de la musique classique contemporaine, de l'électronique, de l'improvisation acoustique, du jazz, des musiques actuelles, de la musique expérimentale,
0: Et c'est des manières très différentes d'improviser selon les milieux, ou au final ça se retrouve quand même dans la démarche?
2: Je pense qu'au départ, ouais, y a quand même des sortes d'écoles, quoi, de comment on s'écoute et de comment on communique les uns avec les autres, comment on réagit ou on réagit pas, comment on prend des initiatives ou pas, est-ce qu'on doit s'entendre en permanence ou pas, est-ce qu'on peut provoquer l'autre ou pas. C'est toutes des questions comme ça, et justement c'est là où il faut essayer de constituer en fait une sorte de vie interne vraiment spécifique à cet ensemble-là. Et ça demande beaucoup de... Oui, enfin, à mon avis, ça prend du temps parce que ça demande beaucoup de confiance, en fait. Il faut avoir vraiment confiance les uns dans les autres. Et de savoir qu'il peut se passer telle chose ou telle chose, que ce n'est pas la fin de l'improvisation pour autant, etc. Donc c'est, de ce point de vue-là, c'est passionnant. Quoi.
0: Okay.
2: Et puis après, en fait, c'est seulement un peu plus tard qu'on s'est mis à jouer des pièces de plus en plus, on va dire, composées. Quoi.
0: Oui, parce que donc là, vous avez travaillé avec un compositeur ou en tout cas quelqu'un d'extérieur à l'orchestre qui est crédité comme compositeur. Donc cette personne qui vient s'insérer dans l'écosystème de l'orchestre, est-ce qu'elle vient avec ses idées? Est-ce que j'imagine qu'il doit aussi se reposer pas mal sur vous? Comment ça s'équilibre entre le compositeur et les interprètes?
2: Oui. En fait, ça aussi, ça s'est fait un peu progressivement. C'est-à-dire, on a commencé par des compositions de membres de l'orchestre. Donc, du coup, c'était assez pratique parce qu'on se voyait quand même régulièrement et qu'on pouvait en parler très simplement, quoi, etc., qu'on se connaissait déjà et que certaines pièces ont été écrites exprès pour cet ensemble-là. Donc, du coup, c'était plus facile que si c'était quelqu'un qui venait avec quelque chose de tout fait, quoi. Et puis, peu à peu, on a commencé à travailler avec... pas mal de compositeurs, en fait, depuis une bonne dizaine d'années, je pense. Faudrait voir. Et chaque compositeur ou compositrice vient, en fait, avec un peu sa méthode aussi. Mmh, ouais. Et donc, la transmission se fait de manière assez diverse. C'est-à-dire, une des pièces qu'on a le plus jouées et qui a marqué le plus l'orchestre, je pense, c'est une pièce, Au calme océan, de Eliane Radigue. Qui a changé presque le son de l'orchestre et qui a changé pas mal de choses dans l'écoute aussi, d'écouter des dynamiques très faibles, des harmoniques qu'on n'avait pas entendues jusque-là, des battements, des superpositions d'harmoniques et de battements, etc. Et justement, une écoute où, dans une dynamique où on arrivait de mieux en mieux à entendre tout l'orchestre, où qu'on soit dans l'orchestre, même si parfois ça reste difficile, même dans des dynamiques faibles. Elle a transmis sa pièce comme elle le faisait toujours, c'est-à-dire que par oral, en fait.
0: Oui.
2: Donc elle faisait venir les gens chez elle et elle leur disait ce qu'elle voulait, quoi, individuellement, puis par petits groupes, donc par pupitre. Puis en tout y avec tout l'orchestre, et ça a mis, je sais pas, mais ça a mis vraiment longtemps. Ça a mis plus d'une année, je pense, un truc comme ça. Oui, ouais. Bon, après c'était pas tous les jours, hein, on se voyait de temps en temps quand elle avait le temps, quand elle avait l'énergie aussi, parce que ça lui était déjà âgée, et ça lui coûtait quand même pas mal d'énergie. Donc ça c'était une des méthodes. Après il y a d'autres compositeurs qui arrivent avec des partition beaucoup plus finie, beaucoup plus...
1: Là, en l'occurrence, pour Orbs, il a écrit pour Lonsem. Enfin, c'est une pièce qu'il a pensée parce qu'il connaît l'orchestre et la manière de fonctionner l'orchestre et les musiciens, le son que vous produisez. Et donc, il a pensé... il a trouvé sa méthodologie aussi en pensant à... c'est ça. Vraiment la... l'orchestration de Lonsem. Et après, dans les manières de travailler, c'est très différent, effectivement, comme tu disais.
2: Avec François Bonnet, en fait, il avait déjà pas mal d'idées de ce qu'il voulait.
1: Ouais.
2: On a fait une résidence où on a vraiment essayé ces différentes pistes qu'il avait.
0: Il y a quand même une part d'impro, ou c'est plutôt... ça venait plus de lui?
2: Ouais, il faudrait que je me souvienne exactement. Parce en fait, à chaque fois, on recommence le travail avec les compositeurs. Ouais. Parfois, je mélange un peu les différentes résidences.
1: Mais il avait des moments, en fait, des propositions de moments et c'est des propositions de moments pour certains musiciens de l'orchestre. Ouais. Et puis après, ça s'est construit progressivement comme ça. En fait.
2: Oui, dans mon souvenir, il avait des propositions. On essayait. Et il retenait ou pas, et au fil du travail, on lui disait quelque chose comme ça, c'est pas exactement ce que tu veux, ben on peut essayer ça, et c'est nous qui proposions du coup.
1: Okay.
2: Ça se fait souvent comme ça, dans une sorte d'échange vraiment assez ouvert, et on sait plus très bien en fait qui a proposé au départ, et quelle idée on a retenue. Mais à la fin, il a quand même livré une partition assez finie, quoi, en fait, avec des passages notés de manière conventionnelle, avec des passages notés en plutôt de manière graphique, avec des instructions, avec pas mal de textes sur l'intention, en fait, de ce qu'il tentait de faire, etc. Et des références aussi à des textes, etc. Donc c'est très complet comme partition, quoi, avec un peu de tout, quoi.
0: Et bah, on va continuer en écoutant, si j'ai bien compris, c'est une improvisation qui émane plus de l'orchestre, puisqu'il s'agit d'un extrait du disque La Minère, et l'extrait s'appelle Gorge Gare, et c'est une improvisation qui a été donnée en 2020.

0: Et vous écoutiez tout de suite en entier, Gorgega.
1: Un extrait.
0: De Gorgega, donc ici interprété par l'orchestre Nouvelle Création, Expérimentation et Improvisation Musicale, aka Onsem, sur Radio Campus Paris, et ça fait partie de l'album Laminaire. justement, pour resituer un petit peu cet ensemble, du coup. Il a été créé en 2011, c'est ça? Donc ça, on l'a rappelé. Et alors, au niveau de l'activité, parce que là, on a parlé de quelques compositions, etc. Comment ça se produit? Genre, où est-ce qu'on peut aller découvrir ce qu'on a écouté, là, un petit peu? Comment ça se passe? Et ces concerts, comment ils sont imaginés? Alors, il y a déjà ça qu'on peut poser. Et la question sous la question. qui en découle peut-être justement de cette organisation des concerts et comment ils sont organisés et à quelle fréquence. C'est là, par exemple, vous passez de compositeur, donc pour un orchestre, c'est assez exceptionnel. Et du coup, il y a un peu un rapport de force qui change. Et justement, quand on parlait de projet avec, par exemple, avec François Bonnet ou Eliane Radic, on a presque l'impression que c'est l'orchestre qui assimile un peu le compositeur. Et qui le prend à partie, en fait. Et alors c'est un peu un rapport de force inversé, là où le compositeur est tout puissant ou la compositrice est toute puissante devant l'orchestre. Et donc voilà. Je vous laisse cooker un truc avec tout ça.
2: Moi, je veux bien parler de la deuxième chose. Je laisserai Clémentine peut-être sur la première. Parce que ça m'interpelle ce que tu dis. Je pense que ce que tu viens de décrire, c'est un peu un fantasme. Ouais. C'est-à-dire que je ne pense pas qu'il y ait l'orchestre qui incorpore le compositeur ou qui gagne le rapport de force, si tu veux.
0: Ouais.
2: Par contre, que traditionnellement, dans la musique occidentale, il y ait un rapport de force et qu'il soit généralement au bénéfice et à la faveur du compositeur, ça j'en doute pas non plus. Mais ce qu'on essaye justement de faire, je pense que pour de bon, et qu'on n'est pas les seuls à vouloir faire, mais qu'on essaye d'appliquer de manière aussi rigoureuse que possible, c'est vraiment une collaboration d'égal à égal. En fait, c'est vraiment ça l'idée, quoi.
0: Ouais, mais c'est, d'un côté, c'est quand même remettre un rapport de force. Parce que là où il y a la toute puissance du compositeur...
2: C'est essayer de supprimer le rapport de force.
0: Oui.
1: Mais ça peut être très déstabilisant, d'ailleurs. Enfin, on se rend compte que c'est pas facile aussi pour les compositeurs compositrices de lâcher nécessairement. Enfin, voilà, de trouver la manière de...
0: Ouais.
1: De rentrer en vrai dialogue. Enfin, c'est vraiment l'enjeu, quoi, ce que tu disais.
2: Et je pense qu'il est difficile pour les compositrices et compositeurs, c'est que à la fin, on se retrouve à jouer dans un système où leur nom est beaucoup plus mis en avant que le nôtre. C'est-à-dire que le rapport de force revient au moment où on est sur scène, dans une programmation d'un festival, d'un concert traditionnel, où la première chose qui est mise en avant, c'est le nom de la compositrice ou du compositeur, le titre de la pièce, interprété par l'Onsem. Ça pourrait être un autre ensemble, et on ne sait même pas qui vraiment est dans cet orchestre, à la limite, enfin, pour les auditeurs.
0: En même temps, j'ai l'impression que vous faites vos événements un petit peu... Là, de ce que j'ai vu, dans des endroits qui ne sont pas forcément faits pour de la musique d'orchestre. Et donc, j'imagine qu'il y a des gens qui suivent le projet et pas forcément le compositeur.
2: Oui.
0: Donc, tu vois, c'est là où il y a...
2: Oui, ça arrive.
0: j'imagine bien.
2: Mais mais en tout cas, c'est un vrai enjeu, en tout cas, de réussir à collaborer comme ça avec les compositeurs, compositrices. Et c'est aussi une des raisons pour lesquelles on privilégie depuis le début, pas systématiquement, mais quand même des compositeurs et des compositrices très atypiques. C'est-à-dire que c'est souvent des gens qui ont soit une autre pratique, qui sont par exemple, je sais pas, Steven O'Malley, c'est un guitariste de rock. Jim O'Rourke, c'est pas un compositeur de musique d'orchestre. Eliane Radic, c'était sa première pièce pour autant de musiciens. Et en plus, elle vient de l'électroacoustique,
0: oui,
2: pour de bon,
0: etc.
2: Donc, je pense que ça aide en fait à collaborer avec ces personnes, parce que ils ont aussi moins d'attentes de pouvoir et aussi de presque d'obéissance à la partition, parce que en fait, notre particularité, c'est que effectivement, on vient. En tant qu'ensemble, en tout cas, on vient de l'improvisation et on a tous des parcours assez différents. Et donc, on peut proposer des choses qui sont, on dirait qu'on a développé nous-mêmes. Mais par contre, on, à mon avis, on n'est pas forcément le meilleur ensemble pour jouer n'importe quelle partition très compliquée ou très traditionnelle. Voilà, y a des ensembles qui vont ça sans doute beaucoup mieux que nous. Ouais. Donc voilà. Donc c'est aussi pour ça qu'on est dans cet univers-là. Quoi.
0: Ah, ok. Ouais.
1: Et oui, bah sinon, sur le début de ta question, évidemment, c'est une grosse machine parce que 30-35 musiciens pour un concert à chaque fois, ça fait qu'on ne joue pas non plus 50 concerts par année. Là, on est plus sur une dizaine. Enfin, cela dit, ces dernières années, là, on fait un peu plus et on fait aussi des choses qu'on ne faisait pas avant. Enfin, en tout cas, moi, j'ai l'impression de faire aussi des choses en plus petits groupes, mais ça, c'est nouveau. Et l'idée, c'est vraiment plus de garder la force du grand groupe et de proposer ça, mais après concrètement c'est pas toujours possible parce que on est nombreux et que ça, ça a un certain coût et que juste pour le dire simplement quoi, donc on s'adapte aussi quoi.
0: Okay.
1: Et voilà.
3: Et moi j'ai une question vraiment dans la lignée de celle de Mika, mais à l'échelle même sans parler de compositeur, en fait pour moi un orchestre d'improvisation, c'est vraiment... on en a déjà parlé, mais j'aimerais en reparler parce que c'est vraiment presque un contradictoire. Parce que l'orchestre, c'est quand même une structure hyper hiérarchique, presque dictatoriale. Bon, c'est un peu exagéré, mais il y a un chef et tous les musiciens qui sont censés obéir comme au capitaine sur le navire. Donc, et là, on a beaucoup parlé de profils différents, de ce que vous pouvez apporter et ce qui fait, j'imagine, je pense, la richesse de l'orchestre. Mais en fait, c'est presque remettre complètement en question le principe de l'orchestre, de dire les musiciens vont être force de proposition. Si des musiciens d'orchestre m'écoutent, peut-être qu'ils vont me détester, mais, mais dans une certaine mesure, évidemment. Comment ça se passe ? Est-ce qu'il y a quand même quelqu'un qui prend le lead ? Est-ce que c'est vraiment horizontal ? Ce qui, pour moi, est très utopique. Comment ça se passe ?
2: Y a différents cas de figure, on va dire, mais effectivement, on a créé, enfin, c'était l'idée de Frédéric Blondy, donc de créer cet orchestre, et on en a pas mal parlé en amont, parce que on jouait déjà ensemble avec un groupe qui s'appelle Hubbub, un quintet d'improvisation, avec Frédéric, moi-même, Jean-Sébastien Mariage à la guitare, Jean-Luc Guillonnet au saxophone alto et Édouard Perrault aux percussions. Et dans ce quintet, je fais juste un petit détour, on n'a vraiment pas de chef du tout. Et on fonctionne vraiment de manière non hiérarchique et horizontale.
3: Mais c'est à plus petite échelle.
2: Pendant la musique, en tout cas.
3: Ok.
2: Après, ça ne veut pas dire qu'il n'y a pas de conflit, qu'il n'y a pas de problème, qu'il n'y a pas de choses à régler. mais en tout cas, c'est vraiment égalitaire, on va dire. Et même en dehors, je dirais qu'on a réussi à construire une sorte de petite culture de groupe où s'il y a des problèmes, on les traite, mais où il n'y a pas de hiérarchie. Et donc, on est vraiment parti un peu de ça et de notre pratique de la musique improvisée dite libre ou non idiomatique, etc. Au sein de cet ensemble, mais aussi au sein de plein d'autres projets qu'on avait déjà. L'idée de Frédéric, c'était de transposer un peu ça dans un grand ensemble. Aussi parce qu'il avait, à l'époque, rencontré plein de jeunes musiciens, qui ont donc aujourd'hui 15 ans de plus, mais qui à l'époque étaient vraiment jeunes. Ils avaient, je pense, entre 23 et 27 ans, quoi, un truc comme ça. Ils sortaient un peu du conservatoire ou de l'école ou de leurs études. Et donc, il était très enthousiasmé en fait par l'énergie qu'il y avait chez ces jeunes musiciens, musiciennes, et par toutes les initiatives qui l'observaient. Aussi parce qu'il à l'église Saint-Merry, donc il organisait des concerts de musique contemporaine à l'église Saint-Merry. Et il avait monté aussi un atelier d'improvisation tous les mardis soirs, donc ouvert à tout le monde. Et c'est là qu'il voyait défiler quand même pas mal de jeunes musiciens à l'époque. Et donc c'est en fait cette conjonction de son origine de musicien improvisateur et de ses amis dont je fais partie, et de cette plus jeune génération, etc. Et c'est là qu'il a eu l'idée et le souhait de monter ça. Et il s'est vraiment battu, parce qu'au début, c'était vraiment pas évident de motiver aussi tous ces gens-là et de trouver des créneaux horaires, etc. Puisque on était au départ, on n'était pas payé du tout. Donc c'était compliqué, même de manière pratique et matérielle pour certains, de se libérer à tel jour, à telle heure, pendant 3 heures, 4 heures, 5 heures, pour venir répéter, pour venir essayer des choses. Donc ça, c'est un peu la genèse, et ça explique un peu, pour répondre à ta question, je pense que ça explique un peu qu'on continue à vouloir essayer de fonctionner de manière non hiérarchique. Et je dirais, alors, pour en fait, quand on improvise, ce qui malheureusement est un peu rare de nos jours, parce que en fait, on a beaucoup de mal à trouver des lieux qui nous accueillent pour une improvisation. Et on a plus de facilité à trouver des concerts quand il y a un compositeur. C'est aussi pour ça que je disais que c'est pas toujours évident de pas retomber dans le schéma classique, quoi. Mais voilà, donc mais quand on improvise, je pense que pendant l'improvisation, il y a vraiment quelque chose, un effort en tout cas de non-hiérarchie et d'égalité vraiment réelle et sincère, je pense. Après, comme toujours, on n'y arrive pas forcément. Il y en a peut-être certains qui, à la fin de l'improvisation, se disent « Ah, j'ai été un peu écrasé par tel autre » ou « Je m'y suis pas retrouvé ». Mais ça, c'est un peu le risque de l'improvisation en général, même en duo, j'allais dire, ou même en petit groupe. Donc voilà, on n'échappe pas à ce genre de problème. Mais je pense qu'il y a un véritable effort dans cette direction. Et après, il est clair que, je veux dire, Frédéric, il a une position particulière, parce que c'est lui le fondateur de cet ensemble, c'est lui le directeur artistique, c'est lui qui dirige les répétitions, et quand il y a un compositeur, c'est lui le chef d'orchestre, en fait. Donc il prend une position de chef d'orchestre. Mais par contre, c'est un chef d'orchestre très atypique. Enfin, je veux dire, on a un rapport avec lui qui n'a rien à voir, je pense, avec un chef d'orchestre invité dans un orchestre symphonique, quoi. Enfin, à mon avis. Donc voilà, pour répondre à ta question, il y a cette volonté, cet effort de vouloir essayer de faire un orchestre qui ne fonctionne pas comme les orchestres classiques. En même temps, ben, un peu comme disait Clémentine, on est obligé de s'adapter un peu aussi à la réalité, parce que si on veut continuer à faire des expérimentations avec des compositeurs atypiques, on est aussi obligé d'aller jouer dans des endroits où le public va peut-être plus valoriser le compositeur que l'orchestre. Voilà, ça peut arriver, quoi.
1: Oui, puis il y a aussi l'envie de déconstruire effectivement l'orchestre, quoi, de ne pas rester dans les... Enfin, moi, je viens pas trop de ce milieu-là, donc je découvre aussi, finalement, depuis 5 ans, c'est quoi un orchestre de musique contemporaine, etc. Et je sens effectivement qu'il y a beaucoup de choses préconçues, enfin, qu'on attend normalement de qu'est-ce que c'est un orchestre, comment on doit se placer, dans quel endroit on doit jouer, et quelles doivent être les relations, en fait... entre tout le monde, et effectivement, on sort complètement de ces carcans-là, en fait.
2: C'est vrai ce que tu dis au niveau du placement, par exemple. On essaie de se placer à chaque fois différemment, suivant la pièce, suivant même le lieu où on joue, etc. Donc on s'adapte à la situation, et ça vient aussi de notre expérience de l'improvisation. C'est-à-dire que quand on improvise, on joue le lieu où on est, on joue l'espace où on est, on joue l'acoustique de la pièce où on se trouve. Et on est obligé de se placer différemment suivant les lieux où on est pour s'entendre, en fait, et pour pouvoir construire quelque chose ensemble. Et donc ça, on a gardé ça, je pense. Ce qui est assez atypique aussi, c'est l'instrumentation, puisqu'on a une douzaine d'instruments à cordes dites frottées. On a une douzaine d'instruments avant, mais on a aussi 2 guitares électriques, 2 personnes qui font de l'électronique, 2 percussions, batterie. Voilà, donc une sorte de mélange d'instruments qui est relativement atypique, je pense.
3: Et peut-être pour dire un mot sur le projet... Donc, Gorge Garde, c'est pas le projet en entier, donc Laminaire, je sais pas si c'était le nom du projet ou c'est juste le nom de l'album.
2: Alors Laminaire, en fait, c'est le nom qu'on donne à nos improvisations depuis pas mal d'années, donc je sais plus à quel numéro on est, mais c'est Laminaire 1, Laminaire 2, Laminaire 3.
1: 28, je sais plus, on a perdu le fil au bout d'un moment.
2: C'est les improvisations quand on les joue en public, pas quand on répète.
3: Ouais.
2: Quoi.
3: Ouais. Et là, vous nous disiez en off que c'était avec un plasticien, une image en tout cas.
1: Jacques Perconte, qui est, lui, il est artiste vidéaste, et en fait, il y avait une collaboration donc, avec l'ONSEM, ça a dû commencer en 2018-2017, et après, ça a été joué, l'enregistrement c'est 2020 dans l'église Saint-Méry, et ça a été rejoué une fois au consulat, et en fait, lui, il travaille l'image et l'erreur sur l'image, enfin, c'est un peu comme du glitch, enfin, il a développé une technique qui fait qu'il joue live. Et du coup, il improvise aussi. Donc, c'était intéressant de voir comment ça pouvait fonctionner de mêler l'image au son avec l'improvisation globalisée. Et lui, il a une technique où il prépare ses images, mais il joue live sur le timing, la manière de les faire. Ça fait un peu comme des tableaux impressionnistes qui bougent. Enfin, c'est hyper beau. Mais c'est. On aurait bien voulu le jouer plus, en fait, mais on n'a pas, pour l'instant, réussi, mais ce n'est pas perdu.
2: Ben, en fait, le Gorge Gare, c'est le titre, je crois, de me souvenir du film qu'il a utilisé ce jour-là avec nous. Et donc, il a des images qu'il a filmées avant, et il les travaille en direct. En improvisant sur l'image, comme nous on improvise sur le son, c'est ça l'idée. Et ce qu'il y a, c'est que du coup, nous, je pense qu'on joue quand même assez différemment s'il y a l'image par rapport à quand il n'y en a pas. Et notamment, j'entends, même là, je l'ai entendu un petit peu, il y a des articulations qui se font, on passe d'une chose à l'autre, des sortes de changements plus rapides et plus précis, en fait, que quand il n'y a pas... Et ça, je pense que c'est structuré. C'est lui qui a dû changer quelque chose dans l'image de manière relativement visible ou radicale, et ça fait un peu basculer tout l'orchestre, ce qui est assez rare en improvisation, surtout en grand groupe, où il y a une sorte d'inertie qui est assez énorme, quoi, où les transitions sont généralement plus lentes. Quoi.
3: Ok. Voilà. Et ben, on va écouter un autre extrait, donc cette fois peut-être plus composé, enfin vous nous direz après, de Geneviève Murphy, Together We Feel and Alone We Experience, toujours par l'ONSEM, dans un enregistrement de 2024.

0: On écoutait un extrait de Together We Feel and Alone We Experience de Geneviève Murphy, interprété par Loncem. On va peut-être parler du projet sur lequel vous travaillez en ce moment, dont vous nous avez dit un mot, mais je vous laisse le présenter.
1: C'est une pièce avec Caterina Barbieri qu'on vient de créer là en avril, qu'on a présenté pour donc à Rewire et ensuite au Festival Explore à Paris, qui était à la Philharmonie de Paris et qui était présenté par... Enfin, ce festival-là, il était organisé par les CNCM et... Bon, voilà. Et du coup, cette pièce, on l'a travaillée en plusieurs temps. Et en fait, elle est arrivée. Elle, c'était la première fois, pareil, qu'elle travaillait pour un orchestre, enfin, qu'elle écrivait pour un orchestre. Et donc, il y a un musicien de chez nous qui l'a accompagnée dans ce travail-là, parce que c'est pas évident de se saisir et de savoir comment procéder. Donc, elle a. Il y a Benjamin Doustessier qui avait déjà fait ça pour Christian Marclay, qui a repris cette position-là et qui accompagne effectivement pour la transcrire une boucle de son travail qu'elle avait envie de travailler avec nous. Et ensuite, on est parti de là et on essaye de développer un langage commun et... Et peut-être Bertrand, tu peux compléter.
2: Ouais. Non, en fait, effectivement, elle est arrivée avec une sorte de boucle principale, je dirais, de synthétiseur, tirée d'un solo qu'elle jouait ou qu'elle joue par ailleurs. Et comme elle se retrouve effectivement face à 30 musiciens et qu'il faut leur dire quoi jouer et qu'elle voulait quand même que cette boucle apparaissent de manière un peu claire. Il fallait la noter aussi rythmiquement, etc., pour qu'on puisse la jouer aussi tous ensemble. Et donc, c'est plus un travail de transcription, effectivement, de notation presque aussi, pour les différents pupitres, etc. Parce que, bon, pour quelqu'un, si quelqu'un qui fait pas ça tous les jours, ça peut prendre vraiment beaucoup de temps. Donc, voilà. Et à partir de... Elle avait quand même des idées d'une forme générale, de différentes parties... qui sont des déclinaisons de cette boucle. C'était assez simple en fait comme forme, c'est-à-dire que dans cette boucle, elle reprenait les notes de cette boucle pour faire des tenues par exemple, ou d'autres rythmes. Et donc tout tournait, c'était une sorte de pièce un peu modale, tout tournait autour de cette boucle de départ. Et voilà, et donc après elle a joué avec nous. Donc, okay. Par moment, elle joue du synthé dans la pièce. Et à la fin, elle chante. Ouais,
1: okay. Et c'était la première fois qu'on travaillait avec des chanteuses aussi. Pour Loncem. Ouais. C'était elle plus trois autres chanteuses et une première aussi. Ouais.
3: Et donc ça tourne justement.
1: Ouais,
3: ça,
1: donc là, on le rejoue à Roma Europa en septembre. On va le jouer à la Biennale de Venise, normalement. Octobre, et puis aussi pendant notre tournée portugaise, on va le rejouer à... Alors j'ai peur de dire des bêtises, mais je crois que
2: c'est début décembre.
1: Oui, non, c'est fin novembre, la tournée portugaise, mais c'est juste que je crois que c'est... On joue à Braga et à
2: Porto et à Lisbonne.
1: Ouais. Mais on ne joue pas les mêmes programmes sur les trois dates. C'était pour ça que je voulais être précise, mais je ne vais pas y arriver.
3: Très bien. En tout cas, la richesse des programmes est... Et assez incroyable, et j'imagine que vous partez en camion.
4: Tous ensemble, non, je rigole.
1: En train, évidemment.
3: Moi, j'avais juste une dernière question, la question piège. Comment caractérisez-vous une ancienne création? Genre, nouvelle création, ancienne création? Parce que justement, dans votre nom, il y a nouvelle création.
1: Le N de Onsem.
3: Ouais. Et donc, alors, ça veut dire quoi, une nouvelle création, un petit peu?
2: Bon, c'est un peu premier degré, c'est-à-dire elle n'existait pas avant qu'on la joue. Quoi.
3: Ok.
1: Mais c'était surtout pour qu'on entende le « on s'aime ».
3: Ouais,
1: sinon,
3: c'est
1: ça n'aurait pas fonctionné. Tout est dans le jeu de mots.
0: Et juste pour Moi, est-ce que vous avez cette impression-là que dans d'autres pays, vous parliez un peu de la difficulté parfois de se faire programmer juste pour, juste entre guillemets, pour des impros. C'est partout comme ça puisque vous avez du coup cette expérience européenne.
1: Oui, bah, c'est vrai que finalement on joue presque plus. Enfin, maintenant, ça, la tendance s'inverse un tout petit peu, mais sinon on s'aime, ça joue principalement pas en France. Et okay. Non, j'exagère, mais on a quand même. Enfin, en tout cas, moi, je suis là depuis 2020, et c'est vrai que il y a, je pense, plus de dates en Europe que. En France en tout cas mais c'est vrai que c'est en train de bouger et
2: sur la situation de l'improvisation voilà. La musique improvisée en idiomatique, c'est difficile partout, ouais. Je confirme. Okay, je pense qu'il y a, une grosse activité qui reste encore à Londres et à Berlin, on va dire, ouais. Enfin, en tout cas de ce que je sais, hein, il y a d'autres villes où je vais moins souvent, genre peut-être à Amsterdam ou en Scandinavie, etc., où je vais de temps en temps, mais beaucoup plus rarement. Mais oui, mis à part ça, c'est quand même très difficile de trouver des dates. Et alors, en grand ensemble, c'est quasiment impossible, je pense, en fait, sans subvention relativement lourde. Ouais. Parce que c'est souvent des tout petits lieux qui n'ont pas de moyens, même pas pour payer les voyages, les défraiements, etc. Donc, c'est très précaire, quoi, comme milieu, ça, c'est sûr.
1: OK. Du coup, en général, si on fait... On s'autoproduit quoi, pour faire de concerts. Ouais. D'impro, c'est ça qui se passe au final ces dernières années.
0: Ok. Et ben, on va finir avec une écoute de Christian Marclay, Constellation, qui a été donnée en 2024 par l'ONCEM, donc l'Orchestre de Nouvelle Création, Expérimentation et Improvisation Musicale, sur Radio Campus Paris.

0: On était donc avec Bertrand Denzler et Clémentine Decrène de l'ONSEM. Merci beaucoup d'être venu nous voir.
1: Ouais,
0: merci beaucoup à Jacques pour la réalisation et à Mika. Et à dans 2 semaines sur Radio Campus Paris.
2: 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Il est 22h.
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0: Bonjour à toutes et à tous, bienvenue pour ce nouvel épisode de Les Derniers Seront Les Premiers, c'est Oran.
2: Salut, bonjour à toutes et à tous, c'est Emilio, j'espère que vous allez bien.
0: On se retrouve donc pour un nouvel épisode, celui-ci est consacré à Laylo, que je te laisse présenter.
2: Bah, Laylo, un Toulousain, pour continuer sur notre lancée après Ziné. Un rappeur qui a mine de rien une carrière longue, parce qu'il a commencé... Avant 2012, ou en tout cas, il se fait remarquer une première fois à ce moment-là avec un son qu'il a sorti avec Mister V. Mmh. Donc voilà, à des années-lumière du Laylo qu'on connaît maintenant. Il a commencé sa carrière en duo avec un autre rappeur, Cirklo, avec lequel il va sortir un projet commun en 2013. Et Laylo, en plus d'être rappeur, d'être l'artiste qu'on connaît maintenant, il est un peu touche-à-tout parce qu'il est aussi beatmaker. Et ce, assez précocement dans sa carrière, sous le pseudonyme de Jay Anderson, qui va avoir une importance par la suite, et qui va aussi réaliser des clips avec son comparse Manos, sous le pseudonyme de TBMA. Du coup, c'est le collectif qu'ils ont créé pour Travis Bickle, donc le personnage de Taxi Driver, et Mr. Anderson, le personnage de Matrix.
0: Ouais.
2: Donc voilà, quelqu'un qui a cette envie de savoir tout faire, en tout cas de tout expérimenter, et chose qu'on va ressentir assez rapidement dans ses projets solo. Le premier, il date de 2016, mais avant de se consacrer vraiment à sa carrière solo et celle sur laquelle on va le plus s'attarder, on va quand même évoquer rapidement le début de sa carrière.
0: Ouais, on peut évoquer du coup rapidement les deux projets communs qui sont les premiers projets sur les plateformes.
2: Oui.
0: Donc tu le citais, il y en a un en 2013, Roulette Russe avec Cirklo, et il y en a un autre, Digital Night en 2015 avec 8. Et je trouve ça intéressant de les évoquer ensemble et en parallèle, parce que justement je trouve qu'ils ont deux énergies très différentes. Je trouve que dans Roulette Russe, il y a un truc vraiment de un peu... premier projet, du coup ce côté un peu on arrive dans le game et on a un peu envie de prouver qu'on s'est rappé,
2: ce qu'il
0: peut y avoir une énergie presque rap contenders de on arrive, il faut qu'on soit technique, même si il y a aussi beaucoup de chants, il y a un truc assez R&B

0: Roulette Russe, je me souviens de l'écouter à l'époque, mais je l'avais pas réécouté depuis vraiment très longtemps avant l'émission. Et il y a ce côté-là vraiment marqué dans son temps, quoi. Mais avec tout ce que ça a de daté maintenant, ouais. C'est vrai que ça paraît complètement, complètement ringard en fait. Mais c'est juste parce que ça répondait aux codes de l'époque. Et il y avait ce côté. Pour faire un petit parallèle avec un autre épisode qu'on a déjà enregistré, celui de sur Jossman, je trouve qu'on retrouve un tout petit peu de cette même envie de prouver, mais peut-être à outrance, qu'il y avait dans Échec Positif, ouais. Le premier projet de Jossman. Et je pense qu'en fait, c'est significatif de cette mouvance, enfin, en tout cas de ce moment du rap français,
1: ouais.
0: Où les nouveaux arrivants, ils doivent voilà, marquer les allitérations, le bon mot, la punchline, ouais. Le truc.
1: Et d'un
0: pour...
1: premier projet, en fait, aussi. Et il y a une punchline dans Roulette Russe, du coup, le titre éponyme, c'est Laylo qui dit « Il n'y a pas d'autotune pour corriger la justesse de nos lignes ». Et du coup, je trouve ça marrant, parce que voilà, on en parlera après de l'utilisation de l'autotune, mais qui sera ensuite omniprésente et vraiment partie prenante de l'esthétique de Laylo. Là où, pour le coup, Digital Night, il y a un truc qui est déjà, voilà, quand je parlais d'antipode par rapport à Roulette Russe, on est moins dans un truc de prouveur, mais on est plus dans un truc vouloir se démarquer. On est dans un truc aussi d'amener un univers. Ce qui me semble assez logique avec WIT, puisque en fait, vu les carrières qu'ils auront après, ils vont pas se quitter aussi avec WIT. Du coup, je pense que leurs sonorités aussi se rejoignent peut-être plus qu'un Cirque, je sais pas. Voilà, je me dis qu'en tout cas, que tout d'un coup, bon, il y a 2 ans d'écart, donc il y a aussi une réflexion, il y a des choses qui bougent, mais on est, disons, dans la musicalité, quelque chose de déjà plus proche de ce qui viendra après dans la carrière solo de Laylo. Et après, il y a aussi des choses qui sont déjà là. Il y a des références au cinéma, il est question de Pulp Fiction de Nikita, mais il y a le côté voilà, déjà un peu électro, il y a déjà des effets sur la voix, il y a un truc d'interlude un peu scénarisé. Donc il y a déjà un peu ce truc, pas les bizarres du rap, mais déjà on fait un peu un pas de côté au niveau des sonorités, ce qui n'est pas le cas dans Roulette Russe, quoi.
0: Oui, mais en même temps, ça m'étonne pas parce que du fait que Roulette Russe était chez Barclay, donc c'est quand même un label qui était très installé. Et puis je trouve que Cirque, il apporte un truc très R&B justement dans son chant et puis même juste dans son style d'écriture, etc. Là où 8 était peut-être plus précurseur et va participer plus ou moins directement au revirement, ou en tout cas au changement musical qui vont arriver dans la carrière de Laylo par la suite. Donc honnêtement, je suis pas surpris qu'il y ait peut-être aussi cette liberté, ou en tout cas cette envie d'expérimenter dans Digital Night, qui était peut-être pas là dans Roulette Russe, ouais. Et qui était plus aussi à visée commerciale, quoi.
1: Tout
0: bêtement,
1: oui,
0: à s'installer.
1: Et juste du coup, pour pareil, pour citer d'autres lignes, mais qui répondent un peu de ce côté différence entre ces deux projets communs, dans Vide Enfoiré, donc dans Digital Night, Laylo, il dit trop digital pour la PJ, indescriptible pour un pigiste. Donc voilà, il y a ce truc un peu de on a du mal à nous catégoriser, ou on est un peu différent en termes de sonorité, ce qui sera d'autres, enfin une thématique récurrente aussi.
0: Ouais.
1: Et dans le titre J'arrive, là c'est WIT pour le coup qui dit je serai compris qu'au siècle suivant. Donc voilà, il y a un peu ce truc de, encore une fois, voilà, se démarquer, arriver avec un univers un peu différent, entre guillemets.
0: Oui, puis c'est vrai qu'à cette époque-là, et même à l'année suivante en 2016 avec la sortie de Merci, le premier projet solo de Laylo, c'est quand même une proposition qui est assez novatrice et puis même surprenante, qui bouleverse complètement les codes. Et je pense que sans Laylo, le travail sur la voix qu'on peut voir dans la New Wave et dans des artistes plus jeunes, c'est des choses peut-être qui seraient restées tabou, en tout cas plus confidentielles que ce que c'est maintenant, où c'est monnaie.

0: Bah, du coup, on peut justement passer à ce premier projet solo en 2016, un 10 titres, et c'est Merci.
1: Ouais, tout à fait. Bah, comment un projet que je trouve pas évident. C'est vrai que Merci, je trouve que c'est quand même une proposition qui, à l'époque déjà, est complètement déroutante et enfin assez unique quoi, qui ressemble à rien d'autre et qui peut être un peu déstabilisante. Et moi, je sais qu'à l'époque où c'est sorti, j'ai pas spécialement adhéré, mais parce que c'était trop éloigné de ce que je connaissais. Et même encore maintenant, malgré qu'on se soit habitué, voilà, à ce style qui était assez spécial et surtout qu'il y a eu une décomplexion général des rappeurs à tester d'autres genres qui peuvent ne rien avoir avec leurs genres initiaux. Je le trouve quand même assez brut.
0: Ouais.
1: Voilà, par moments quand même assez âpre et pas toujours évident à écouter, en tout cas sur la durée.
0: Ouais.
1: Autant je trouve que les morceaux sont quand même assez réussis pour la plupart et assez prenants, mais dans la longueur à écouter de bout en bout, ça reste quand même assez intense, quoi. On sent qu'il y a une énergie qui peut être un peu épuisante par moment. Je sais pas si toi, t'as eu ce ressenti-là.
0: Oui, c'est vrai que je suis d'accord, dans sa longueur, c'est pas toujours évident. Enfin, voilà, il peut y avoir une petite lassitude au long de l'écoute. Mais sur cette énergie peut-être un peu brute, moi, je trouve que en tout cas, ça commence du coup avec le titre éponyme Merci.
1: Ouais.
0: Et là, pour le coup, c'est un peu une énergie où je me dis, OK, bon. Ça m'intrigue et je rentre bien dans le projet en tout cas. J'aime bien cette voix. Effectivement, il y a un truc. Bon, ce serait peut-être surinterprété, mais quasi horrorcore. Enfin, il y a un truc un peu criard, tu
1: ouais.
0: vois, où je me dis ah bon, on me propose quelque chose quoi. La comparaison est peut-être un peu forte, mais tu vois, je me dis un TH qui va tout d'un coup avoir des gimmicks macabres,
1: ouais.
0: hyper hyper fort, hyper violent. Bon ben, je trouve que Merci, il y a un peu un truc comme ça de balancer une grosse énergie et voilà, ça m'intéresse au début. Mais c'est vrai que parfois ça peut être un peu plus épuisant quoi.
1: À la découverte, ça m'avait vraiment frappé et voilà, laissé un peu sur le côté. A posteriori, moi je trouve effectivement, on ressent une rage, une nonchalance, et en plus de cette utilisation de l'autotune qui est assez fracassante, qui sort un peu de nulle part, qui me plaît. Mais voilà, je trouve que c'est pas le projet le plus affiné
0: oui.
1: de Laylo.
0: C'est vrai qu'il m'intéresse plus rétrospectivement, on va dire, le projet, dans
1: ouais.
0: le sens où j'y vois ce que Laylo va devenir. C'est-à-dire qu'il y a un peu les fondations de ce qui font son univers. Tu parlais de son alter ego Jay Anderson, enfin en tout cas le nom avec lequel il signe les projets. Donc là, effectivement, sur ce projet, il signe plusieurs productions.
1: Ouais, il produit la moitié du projet.
0: Et du coup, voilà. Donc il y a cette idée du double, qui est pour le coup une thématique aussi qui reviendra de manière plus forte à l'avenir.
1: Oui.
0: Mais il y a aussi, et tu l'évoquais en introduction, le côté touche à tout.
1: Ouais.
0: Et c'est vrai que là, ben, avec le collectif TBMA, ils font beaucoup de clips.
1: Ouais.
0: Ils réalisent la pochette aussi. Et ça, je trouve qu'effectivement, c'est significatif de l'esthétique numérique qui va de plus en plus avoir, mais avec ce côté, avec Internet, on a accès à tout et on peut faire les choses aussi par soi. Il y a un côté artisanal, même s'ils commencent déjà à avoir des moyens, mais voilà, il y a ce truc de quasi, pas tout faire, mais ouais, quasi, il y a un truc de maîtriser la chaîne de production de bout en bout, quoi.
1: Je pense que Laylo, il représente l'indépendance, l'envie d'être indépendant et de tout gérer et de quand même réussir commercialement au bout d'un moment. Parce que, bon, bah voilà, il y a déjà Digital Mondo, donc son label
0: ouais.
1: Géré avec Manos. Il réalise les clips, il fait une bonne partie des prods. Et en fait, son identité musicale, il la cherche, mais entouré voilà, d'autres producteurs et avec voilà, une équipe. Mais quand même, il est partie prenante de ça et il réfléchit vraiment dessus. Et sur les clips, pour les évoquer rapidement, en plus de ce côté esthétique d'Internet, il y avait aussi toujours cette partie d'assumer une 3D un peu minimaliste ou en tout cas un petit peu crade pour justement donner cette impression de on fait tout en autodidacte avec nos lacunes, avec
0: aussi.
1: Nos limites, mais on impose cet univers-là, y compris que ce soit dans la musique ou visuellement, mais qui est le nôtre et qui est notre proposition. Et je trouve ça vraiment intéressant de voir, bon bah voilà, à l'heure actuelle, voir qu'il a réussi commercialement, parce qu'on aurait pu aussi imaginer avec seulement Merci en décembre 2016, quand ça sort, que ce soit un délire trop niche pour que ça perce, quoi.
0: Ouais, bah je pense que c'est vrai que Il y a, t'as les clips avec des néons, il y a un côté un peu ricain, mais avec pas exactement les mêmes moyens. Ouais. Sans, c'est pas une critique, mais c'est une réalité. Et puis, en même temps, t'as Laylo qui arrive avec ses... T'as déjà les cheveux voilà, blonds peroxydés. Enfin, ouais. Il y a un truc où je pense qu'effectivement... ça dénote un peu et c'est pas forcément toujours ou même voilà faire très attention au sap. Enfin, il y a quelque chose qu'on évoquait avec SCH dans l'épisode qui lui était consacré. Je pense que bah oui, c'était pas non plus toujours des esthétiques dont on avait peut-être l'habitude ou en tout cas qui étaient complètement normalisées à ce moment-là.
1: Ouais, je suis d'accord. Et puis pour faire le parallèle rapidement avec SCH, c'est qu'avec A7, il y a aussi ce côté crado, peut-être pas suffisamment poli pour que le grand public adhère au délire tout de suite. Et là, bah, je trouve que Laylo, avec le traitement de sa voix qui était quand même assez nouveau, enfin, Booba utilisait déjà de l'autotune à foison, mais oui. Là, c'est tellement poussé, tellement tordu pour justement que ça s'entende de manière évidente et pour coller à son délire digital numérique, que ça crée aussi un nouveau point d'étape ouais, dans le rap français de l'autotune. Il existe, ça permet, c'est un instrument à part entière et Laylo va s'en servir à fond et ça va décomplexer plein de rappeurs derrière, je pense.
0: Oui, oui, et puis c'est utiliser l'autotune, effectivement le pousser un peu à bout, je pense à Auto. Le ouais. Titre, où là il y a effectivement un truc où on, dans l'interprétation c'est presque un peu à bout de souffle et c'est presque jusqu'à pas se casser la voix, mais on se dit que ça pourrait qu'il pourrait y avoir une, à un moment donné une, pas une fausse note, mais que ça pourrait, que sa voix pourrait casser quoi. Il y a un ouais, peu ouais. Un truc comme ça de pousser jusqu'au bout et puis il y a des chœurs en bac qui sont comme des cris, du coup ouais t'as raison, il y a ce truc qui est un peu poussé là où on a d'autres exemples d'esthétique d'autotune, bien sûr à l'époque tu disais Booba mais je pense à PNL aussi qui arrive quand même en grande pompe à la même époque, mais les thématiques de PNL sont pas les mêmes, même la musicalité pas la même, donc là où je pense que Laylo arrive aussi avec des sonorités plus électro mais qui vont le devenir plus de manière plus prégnante dans les projets d'après.
1: Ouais, et puis on retrouve aussi au niveau de l'écriture certains thèmes qui vont être importants et qui vont irriguer toute sa discographie, toute son écriture jusqu'à encore maintenant. T'évoquais déjà la question du double, bon bah ça évidemment et ça va prendre de plus en plus de place au fur et à mesure des projets, mais aussi cette vision un peu torturée de l'amour et de soi, d'être seul et d'en souffrir et en même temps de souffrir ou de pas se sentir à sa place quand on est avec des gens et voilà, je trouve qu'on a déjà des germes de ça et notamment sur l'amour, je trouve que ça prend quand même pas mal de place, enfin il y a beaucoup de sons qui en parlent, on a Amor, on a Division Rouge, on a No Love, on a 10 minutes, voilà, on sent que ça lui tient à cœur de travailler ça et du coup je pense en extrapolant un peu d'évoquer l'amour à l'ère numérique et de tout ce que ça peut créer de désillusions ou en tout cas de décalage.
0: Bah, là pour le coup moi c'est là où j'ai un peu des réserves, c'est sur plus sur l'écriture où j'avoue que je me laisse un peu bercer par l'interprétation, la musicalité, mais je suis assez peu touchée par l'écriture. Je peux pas dire que aucun des sons me touche, mais c'est vrai que justement dans la prégnance de la thématique de l'amour, je trouve que sur ces 40 minutes, ça, j'y vois des petites répétitions et peu de variations. Ouais. Mais je suis plus touchée. Je préfère. Le son de 10 minutes me plaît plus et je trouve aussi, pour le coup, ressemble aussi. C'est le dernier son du projet et il ressemble plus en fait à ce qui va venir après. Et d'ailleurs, c'est aussi celui qui a le plus marché, j'ai l'impression, du projet.
1: Je pense aussi que ça a été un des premiers singles qui l'ont fait remarquer avec ce projet-là, en effet.
0: Et donc voilà, mais il y a le côté un peu instrumental avec la guitare et en même temps assez digital et voilà, je trouve que ça marche sur 10 minutes en effet.

0: les premiers.
1: Bon bah vu qu'on terminait de parler de merci en parlant d'amour, on va pouvoir passer au projet suivant qui du coup est dans le titre puisque c'est Digital Ova qui sort en juillet 2017, donc c'est-à-dire 6 mois, à peine 6 mois après Merci, et ça montre

0: fois, bon, il y a lui au milieu, il y a des femmes qui dansent sur la plage.
1: Il y a lui en bas aussi, de dos sur la pochette, avec une chemise dragon. Enfin voilà, toujours ce côté un peu kitsch et en même temps digital, numérique.
0: Et en même temps, il y a la silhouette d'un homme qui est pendu. Enfin, dans la musicalité, c'est... Il y a des trucs plus chaleureux, et mais par contre, voilà, il y a toujours un peu le sombre et jamais très très loin, mais il y a un peu ce truc, voilà. Et d'ailleurs, à l'image de cette pochette un peu chaotique, je trouve que Digital Lova, il y a ça par rapport à Mercy, c'est que c'est un peu un laboratoire pour moi musical, dans le sens où c'est très hétérogène quand même dans les productions. Il va y avoir un peu des trucs club, wavy typiquement, voilà, on est un peu plus là-dedans, un peu plus zouk dans Bionic, plus R&B dans Gogo, un peu dubstep avec Digital Lova. Enfin, on a un peu une exploration comme ça, là où Mercy avait peut-être un truc... qui partait peut-être moins dans des directions différentes, j'ai l'impression.
1: Ouais, je suis d'accord. Et en même temps, je trouve que du coup, moi, ça rejoint un peu la plus grande critique que j'ai à faire à Digital Ova dès le départ, c'est que je trouve que c'est son projet le moins digeste. Je trouve que c'est vraiment peut-être généreux, ou en tout cas une envie de tester des choses, mais du coup, d'écouter le projet de but en blanc, je trouve ça assez compliqué, et ce, encore maintenant.
0: Voilà, c'est plus une constatation, le côté hétérogène, qu'un truc que je dirais positif sur le projet, parce que c'est vrai que c'est pas un projet où je retiens beaucoup, beaucoup de sons.
1: Mais dans ceux que je trouve quand même assez marquants, et qui restent un peu sur les thématiques qu'on a évoquées tout à l'heure, moi j'aime vraiment bien Ignore, j'aime vraiment bien Digital Ova et Gogo, que je trouve assez efficace, assez prenant. Bébé, je marque les plus.

0: On peut enchaîner avec 2018 qui, du coup, compte deux projets dans la même année avec Ro et Ro Z. Du coup, Ro, c'est en juillet et Ro Z, c'est en décembre. Du coup, on a... Encore une fois, des projets qui sont en grande partie produits par Laylo, enfin J. Anderson, mais on a Dioscur qui arrive sur ces projets, ouais. Et qui est quand même une collaboration qui va être très importante pour la suite. Qu'est-ce que tu peux nous dire de Ro et Ro Z?
1: Écoute, moi, c'est deux projets que j'affectionne beaucoup déjà parce que je les trouve plus maîtrisé, plus précis, même mieux écrit, enfin globalement plus abouti que ce que Merci et Digital Ova avaient, ouais. Justement de côté un peu expérimentaux, et en tout cas de propositions assez singulières. Là, je trouve que Laylo se trouve, et moi je trouve que Ro, c'est quand même un super projet sincère qui est composé de 10 morceaux, et pour le coup je pense que c'est peut-être quasiment un no-skip. Je pense que c'est vraiment des morceaux qui m'ont marqué tous pour des raisons différentes, avec ce côté digital qu'on retrouve de manière assez nette. Et le morceau éponyme, Point Ro, que je trouve assez génial, avec un peu cette même énergie que Merci.
0: Exactement.
1: Une rage, vraiment une
0: qui
1: puissance
0: brutale.
1: Qui commence
0: très fort le projet, je suis d'accord.
1: Et je trouve que c'est un truc qui te happe.
0: Mais c'est vrai que sur Ro, le premier titre, il y a un truc tout de suite d'arriver avec des basses très saturées et une mélodie un peu lancinante en même temps comme une espèce de sirène. Enfin, il y a un truc assez... cette manière de te happer rapidement. Je trouve que ça, là-dessus, il est fort.

0: statistiques.
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2: Et en même temps, ces morceaux très, très puissants qui peuvent paraître brutaux, plus que bruts, comme les morceaux de Mercy, permettent derrière une transition vraiment douce et efficace avec des morceaux plus calmes, ou en tout cas moins criards. Enfin, je pense notamment à Ciudad ou à Avenue qui ferme le projet, et même encore un degré en dessous de... Là, on retrouve des côtés un petit peu plus R&B, plus chaleureux, avec Elephant, Wi-Fi, ouais. Que pareil, je trouve pour d'autres raisons vraiment très prenant. Et ce qui fait que ce projet-là, à mon sens, est vraiment bien construit et très, très accessible. Pour découvrir le style de Laylo, je pense même que c'est le plus intéressant.
3: Ouais, je suis d'accord. Mais en fait, dans Raw, y a un truc aussi bien ancré, je trouve, dans son époque, parce que c'est assez drill et trap.
2: Ouais.
3: Mais avec... il arrive à ramener son univers, et notamment avec Dioscur aussi, mais un peu parfois plus épique. Enfin, il y a des nappes un peu plus instrumentales aussi. Mais t'as raison, je trouve qu'il y a beaucoup plus de cohérence musicale que sur les... projet précédent, ouais. Aussi, parce que je pense qu'il commence vraiment à préciser ce qui lui plaît vraiment et ce qui va faire en fait son univers. Et je suis aussi d'accord sur le côté plus personnel. Alors, je trouve que c'est beaucoup plus prégnant, enfin même encore plus sur OZ.
2: Ah, complètement.
3: Mais c'est là où, pour le coup, là où j'avais des réserves sur l'écriture, là, il y a des sons qui commencent à plus m'intéresser dans ce qu'il raconte. Tu citais Elephant, bon, où voilà, il y a de fait, ça fait référence à ses origines ivoiriennes, parce que voilà, l'éléphant, c'est l'emblème, le surnom de l'équipe nationale de foot. Mais voilà, il parle aussi de 225, qui est l'indicatif de la Côte d'Ivoire. Donc voilà, il y a un peu comme ça, c'est plutôt des indices glissés comme ça, mais qui en font des sons plus personnels. Mais je trouve qu'encore plus sur Ify que tu citais, c'est vrai parce qu'il y a un côté un peu... il tourne autour de cet objet du passé, et du coup, il y a un côté nostalgique qui est assez intéressant. Et du coup, on sent qu'il y a un peu... On comprend un peu le storytelling de la musique qui est un échappatoire pour lui.
2: Ouais.
3: Il dit sur ma chaîne Ify, je fais défiler les prods jusqu'à trouver celle qui m'enverra loin d'ici. Donc il y a un truc un peu voilà, de nécessité de faire cette musique. Et il dit aussi, j'espère qu'il restera quelques fêlés pour taper mon nom dans la barre de recherche. Et du coup, voilà, il y a aussi, bon, il y a toujours ce truc d'être un peu différent, ou en tout cas de se sentir différent. Mais voilà, je trouve que dans ces deux sons, il y a un truc où... je trouve que c'est plus singulier et plus personnel dans l'écriture.
2: Complètement. Et puis, cette introspection, elle va se retrouver, je trouve, de manière nettement plus frontale et intimiste dans Rosette.
3: Ouais.
2: Il va évoquer son père dans Prince de Sang Mêlé, il va évoquer sa mère et même plus globalement son enfance dans Bruit de Couloir et dans Switch.
3: Ouais.
2: Il va aussi parler d'un thème qui va être de plus en plus important dans sa carrière et qui va de pair avec le fait de se sentir différent, c'est le racisme.
3: Ouais.
2: Mine de rien, qu'il va évoquer de manière assez frontale dans Prince de Sang Mêlé.
3: Ouais.
2: Je trouve que ça apporte justement une couche encore plus intéressante dans l'écriture, une finesse d'écriture et un propos plus mémorable que ce qu'on pouvait peut-être avoir dans les projets, que ce soit Mercy ou Digital Ova. Mmh. Je trouve que là, il se trouve vraiment en termes d'écriture et dans son style qui reste toujours de plus en plus marqué, de plus en plus affiné, de plus en plus précisé. Je préfère Rosette parce que je trouve que c'est là où, que ce soit le fond et la forme, se trouvent vraiment bien en adéquation et vraiment très efficaces.
3: Ouais, c'est vrai que... Alors... Je sais pas si c'est parce que, je souhaite pas que les artistes aillent pas bien pour qu'ils me touchent en écriture.
2: Évidemment.
3: Mais c'est vrai que malheureusement, ce projet est quand même plus sombre et du coup, bah, j'ai un peu plus accès à la personne, ou en tout cas, et c'est vrai que c'est quand même à cet endroit que l'écriture me touche plus, et notamment, tu as cité Prince de Sang Mêlé, mais c'est vrai que, alors ça devait être évoqué avant, mais c'est vrai que voilà, il y a une manière d'évoquer plus frontalement la question du racisme, le fait d'être métisse aussi. Ouais. Donc, voilà, il y a un truc où il met plus sur la table ces questions-là, et aussi de du coup, la mélancolie ou la tristesse que qui découle de cette violence, parce que notamment dans Prince de Sang Mêlé, ça finit un peu sur je pourrais jamais m'endormir sans mes psychotiques, et dans Hello Rosette aussi, je trouve qu'il y a il met ça aussi cash sur la table en disant je voulais écrire des sons positifs mais je crois qu'il y en a aucun dans mon dit titre, donc voilà, il y a aussi ce truc de plonger en fait dans un disque qui est plus sombre que

0: Je trouve qu'il y a aussi une évolution un peu logique qui se traduit par les pochettes de ces deux projets-là et même des suivants, de voir bah du coup sur la pochette d'Euro, Laylo, bon bah voilà, manifestement amoché, un peu ensanglanté.
1: Ouais.
0: Et sur celle de Rosé, de le voir complètement bah voilà, fusionné avec une machine qui lui ressemble, mais avec des parties métalliques, mécaniques sur son visage, comme une manière, bah, comme il disait dans Hi-Fi, de s'échapper par la musique, de s'échapper par ce côté digital, ce qui va prendre encore plus de place avec le projet suivant, qui va aussi marquer un point culminant de sa carrière, ou en tout cas une autre popularité et l'accès à un l'ouverture à un autre public, à savoir avec Trinity, du coup en février 2020, où bah là, ce côté digital numérique va être storytellé. Donc voilà, va y avoir une histoire qui va suivre, qui va se découler tout du long du projet et qui bah voilà, évoque un peu toutes ces questions sous-jacentes qu'on a déjà pu voir en amont dans sa discographie, à savoir voilà, cette solitude pesante et en même temps ces sentiments difficiles à exprimer, à gérer et à, avec lesquels vivre. Et ce côté digital numérique qui te, si ce n'est prive d'une part de ton humanité, en tout cas te fait t'isoler d'autant plus. Et je trouve ça intéressant de l'avoir montré de cette manière-là, avec ce storytelling autour de ce logiciel Trinity qui permet de stimuler les émotions.
1: Ouais, c'est ça. Ben, en fait, pour pitcher rapidement, c'est du coup le programme Trinity, bon, voilà, qui est une référence à Matrix, et qui du coup est un programme de stimulation émotionnelle, et donc qui va se être incarné par une voix off de femme, qui au fur et à mesure du disque va devenir va être personnalisée par une vraie femme, enfin en tout cas il y a comme ça une femme qui va croiser, dont il va ensuite tomber amoureux. Il y a cette interlude avec Esprit Noir, cette interlude parlée, et donc il y a tout ce truc de réalité vs virtualité, il va y avoir comme ça un peu des choses qui vont se mélanger jusqu'à ce que Laylo presque effectivement pas devienne digital lui-même, mais il y a un truc comme ça de, en tout cas, arriver jusqu'à presque un truc presque devenir lui-même un espèce de personne sans émotion. En tout cas, ça se finit par logiciel triste, où voilà, il y a un peu ce truc
0: De perdre pied avec la réalité, voilà, de que la barrière entre réalité et le logiciel, le côté numérique digital
1: se confondent
0: et deviennent difficile à distinguer, aussi bien pour le personnage qu'il incarne, que le rappeur dans son interprétation, que l'auditeur, auditrice, qui du coup ne sait plus vraiment, et ça se manifeste aussi pas mal dans les interludes, où on ne sait pas vraiment qui sont les personnes avec qui Laylo interagit, si ce sont des simulations ou alors des vrais gens en dehors de Trinity, ce qui donne un voyage assez intéressant, ou en tout cas assez marquant dans le dispositif à l'époque où ça sort. Après, je sais pas ce que t'en penses. Moi, c'est vrai qu'à la réécoute, c'est pas que j'ai été déçu par le projet, mais je trouve quand même le storytelling un petit peu foutraque, assez inégal par moment, et du coup pas toujours très très mémorable au final dans la durée. Alors après, je trouve quand même qu'il y a une belle réussite avec ce storytelling, c'est de réussir à naviguer entre les différentes émotions qui font, l'inspiration première de Laylo, de manière assez subtile, en passant de la mélancolie à de nouveau ce côté un peu flex, colérique, en tout cas rageur, pour repasser finalement à un côté plus triste, plus solitaire, et en fait former une sorte de boucle, mais avec de la souffrance en plus. Chose qu'il, d'ailleurs, tout au long de sa discographie, n'hésite pas à montrer, ou en tout cas à enrober, mais tout en l'explicitant.
1: Bah ça, je suis d'accord, parce qu'au même titre qu'avec sa voix et le chant, l'autotune, il essaye différentes choses à chaque fois. À quel point il va pousser ça, avec quel degré il va utiliser ça. Là, je suis d'accord sur le côté comment il va interpréter les choses, quelle énergie il va utiliser à chaque fois. Il y a une versatilité qui, du coup, colle à ce programme de stimulation émotionnelle et qui est intéressante. Tu parlais de côté un peu, peut-être rageux, même quasi revanchard un peu, dans Longueville, et les questions un peu de de parler à ses adversaires. Et d'ailleurs, il y a presque un côté mafieux, je trouve, dans la prod. Un truc qu'on n'a pas forcément du tout dans l'univers de Laylo. En tout cas, c'est pas un truc qui revient, que je trouve marrant. Et pour le coup, beaucoup plus violente, une émotion beaucoup plus violente avec Piranha Baby.
0: Ouais.
1: Voilà, donc je trouve que là-dessus, dans cette alternance des flows et des énergies, je trouve ça assez intéressant. Mais c'est vrai que le storytelling, pour le coup, parfois va un peu trop loin, ou en tout cas, il y a des choses qui justement me sortent un peu de la matrice.
0: Ouais,
1: je pense à Deux Bâtards avec 8,
0: où,
1: bon, qui a un titre concept sur globalement un mec qui bosse pas, qui se lève tard, que sa femme engueule. Enfin, il y a un truc un peu presque moral en fait, qui, je trouve, me sort un peu du reste de l'histoire, et que là, j'ai du mal à comprendre. Je sais pas ce qu'il veut me raconter, en fait, globalement, alors qu'à d'autres moments, il le fait, voilà, de raconter des histoires, des situations, de se mettre dans la peau d'autres, de faire le discours à porter, c'est quelque chose qui revient beaucoup. Là, je suis un peu perdue là-dedans.
0: Je suis d'accord avec toi, et en fait, moi, je trouve que globalement, enfin, à la réécoute de toute sa discographie, je trouve que le storytelling, même s'il est impressionnant et surprend, et c'est ça aussi qui a fait le sel de ce projet Trinity, je trouve que c'est aussi une contrainte assez forte et qui est du coup un exercice qui n'est pas très maîtrisé, pas très réussi finalement dans ce projet, alors qu'il le sera beaucoup plus à mes yeux dans le prochain projet. Même s'il y a quand même pas mal de morceaux que j'aime dans Trinity, je trouve que c'est moins facile de se distinguer de ce storytelling qui est pas toujours très réussi.
1: Je suis d'accord, et en fait moi dans le storytelling, il continue à parler bien sûr d'amour dans ce projet, enfin voilà, c'est au centre. Bah, encore une fois, des fois moi dans l'écriture sur ce sujet, je vais sentir un peu une répétition parfois, ouais. Sauf quand à la limite je trouve que parfois il assume presque, enfin, quand il va à fond un peu dans ce côté justement mélo dans le sens mélodramatique, enfin
0: ouais.
1: Dans Million Flowers, qui en fait a un gimmick qui revient et qui est pas le morceau le plus poussé en termes d'écriture, mais comme il essaye un truc dans sa voix qui pour le coup là sur ce morceau est trafiqué à fond,
0: ouais.
1: Et on reconnaît pas sa voix, enfin j'exagère, mais il y a un truc qui est poussé à fond qui marque, enfin en tout cas qui est plus radical, et à la limite là c'est là où il va plus pouvoir m'emporter sur le côté quand c'est la thématique de l'amour,
0: ouais.
1: Après il y a quand même des morceaux que j'ai plaisir à réécouter, je pense à Dehors dans la Night où j'aime bien en fait plus la première partie parce qu'il y a un beat switch qui est plus trap après, mais au début il y a une prod un peu avec une sorte de flûte de pan, enfin je sais pas quel est son instrument, mais il y a un truc un peu comme ça mélodieux que j'aime bien, et là encore il y a peut-être des trucs parfois qui c'est des moments où il se livre un peu plus, et notamment il dit la Libye c'est chercher le bif, la vérité c'est qu'on cherche juste à vivre, et il y a je sais pas une manière dont qu'il a de prononcer cette phrase qui rend je trouve le truc touchant,
0: ouais.
1: Et encore une fois et voilà, il parle aussi à nouveau du fait d'être métisse, de pas savoir où se placer, et pour finir sur un autre titre que j'ai bien aimé, encore une fois dans le côté pousser l'interprétation à fond, il y a Nacré,
0: ouais,
1: où je trouve que voilà, il y a un truc d'assumer le pathos.
0: Ouais.
1: Et on part dans les aigus en chantant, enfin, et du coup, bizarrement, c'est là où il peut plus me toucher, quoi. Et parce que voilà, il parle aussi du fait de travailler à fond, d'y croire depuis qu'il est petit. Enfin, il y a ce truc un peu voilà assez sincère qui marche bien aussi avec l'instru de, enfin, il y a les pianos de Sofiane Pamart. Enfin,
0: ouais.
1: Voilà. Et je trouve que là-dedans, quand en fait il assume à fond l'esthétique de sa voix et qu'il est un peu plus perso, bah, là je peux plus rentrer dans le truc.
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1: Les derniers seront les premiers. Bah, du coup, on peut enchaîner avec le dernier projet en date.
2: Eh oui. On a vraiment tardé à faire cet épisode parce qu'on espérait avoir plus de choses à dire, mais malheureusement...
1: On espérait une sortie. Mais donc, on va parler de L'étrange histoire de Monsieur Anderson, sorti en juillet 2021. Ouais. Donc, son second album. On est toujours dans un storytelling très assumé. En tout cas, ouais. On est toujours... voilà, dans un côté aussi très cinématographique, enfin dans une construction très esthétique d'un projet. On s'éloigne un peu de l'esthétique d'avant, même si Monsieur Anderson, de fait, fait quand même référence à Matrix. Mais on est dans un truc plus gothique, et ça se voit déjà à la pochette. On n'est plus dans les verts, on est un peu dans un sépia, il y a des corbeaux. Enfin, ce qui revenait souvent, j'ai l'impression, quand le projet est sorti, on parlait souvent de Burton, enfin un truc un peu ouais. Burtonien. Voilà, en tout cas, on a... un truc qui change dans l'esthétique, mais on est toujours dans un album concept.
2: Complètement. Et puis, je pense que c'est aussi volontaire, cet éloignement du côté digital, dans le sens où, vu ce que ça raconte, Laylo, en fait, n'existe pas et on suit Jay.
1: Ouais.
2: Et qui, bah, et du coup, chronologiquement, en fait, se retrouve avant Mercy, avant ouais. que... bah, il décide d'assumer son délire et de se lancer en solo. Et je trouve que c'est intéressant d'avoir choisi... après avoir poussé à son paroxysme ce délire numérique digital, pas de rétro-pédaler, mais ouais. en tout cas d'avoir cette forme d'introspection et de retour en arrière, je trouve ça assez bien pensé. Et pour ce côté bah, du coup story télé, enfin voilà, de nouveau ce même concept de raconter une histoire entre les morceaux, je trouve que on ressent aussi vraiment un plus grand soin, un plus grand travail du son, des ambiances, etc. Et je trouve ça beaucoup plus intéressant, prenant et mémorable, même à la réécoute, du fait que bah voilà, on sent vraiment cette ambiance bah, qu'on pouvait évoquer un petit peu, mais ce côté touche à tout, et en fait avant de se lancer et d'essayer d'assumer au maximum son délire, un peu de galérien en fait, qui erre un peu, et c'est vrai que moi j'ai beaucoup d'affection pour ce projet, je sais pas ce que toi t'en penses.
1: Je pense qu'il y a dans le côté storytelling, un truc qui parfois aussi... pas redondant, mais on parlait du côté digeste. Je trouve que voilà, il y a certains interludes, parce que voilà, c'est vrai que dans cet album, il y a cette espèce d'alter ego qui, en tout cas de voix ou de conscience, oui. qui lui parle sans cesse. Donc on a ces voix off un peu, ces narrations constantes qui parfois je trouve sont un peu longues, enfin voilà, qui ponctuent et qui nous donnent une route, un chemin à suivre. Mais voilà, qui parfois peut-être rendent le projet conséquent aussi. Mais c'est vrai qu'il y a beaucoup de choses qui me plaisent, et je trouve que pour le coup, dans l'écriture, ça me plaît de plus en plus. Enfin, ouais. Il y a le côté, bah, du coup, effectivement, tu parlais de faire un retour en arrière, et donc ben, ça s'accompagne par quelque chose qui est encore plus introspectif et qui est, où on le voit un peu plus se livrer, s'interroger, et c'est vrai que ça m'intéresse. Et je trouve que ça se retrouve un peu aussi dans les prods, ce côté retour en arrière, enfin même... Oui. Il y a un peu un côté West Coast de temps en temps. Bon, les deux feats avec Hamza, notamment Window Shopper. Bon,
2: bah, les deux parties de Window Shopper, voilà, ouais, évidemment.
1: Qui sont des références à 50 Cent. Mais voilà, il y a, dans les sonorités, il y a presque des... je trouve des sonorités où on se dit... des mélodies qu'il aurait pu entendre dans ses amours de jeunesse de rap. Quoi. Enfin, il y a un truc un peu comme ça de nostalgie musicale quoi, qui se sent.
2: Complètement, je suis d'accord avec toi. Puis il y a aussi un côté plus organique. Enfin, on retrouve Sofiane Pamart qui était déjà là sur Trinity, mais je trouve là avec une partie plus sincère, ou en tout cas plus réaliste. Et je trouve que globalement le projet est plus réaliste, malgré ce personnage étrange, fantastique, mais notamment avec une histoire étrange qui clore ouais. le projet. Je trouve un côté plus pudique aussi, en tout cas plus sincère ouais. dans la démarche. Et cohérent avec le fait de se positionner chronologiquement beaucoup plus tôt, en fait, avant même que sa carrière solo ne se lance. Je trouve ça malin d'avoir pensé complètement la couleur de ses instrus pour donner une cohérence et une direction artistique autre que ce à quoi il nous avait habitués.
1: Alors même qu'il y a une grande variété de producteurs sur ce projet, il n'y a plus Dioscur, mais... Bon, bah, il y a effectivement les pianos de Sofiane Pamart que je trouve vraiment réussis. Enfin, c'est sur un rêve étrange, Iverson et une histoire étrange, qui sont un peu des espèces de pianos un peu comme ça dissonants et qui du coup font un peu comme ça un fil rouge. Ça, c'est intéressant. Mais voilà, il y a Easy Dew, il y a Icas Boy, il y a vraiment une grande variété de producteurs sur les disques et en même temps, je trouve que ça garde une cohérence pour le coup.
2: Oui,
1: et le côté instrumental dont tu parlais qui est. De fait, un peu moins digital, même si l'univers est toujours là.
2: Oui.
1: Mais c'est vrai que je trouve ça intéressant et que, voilà, je parlais d'esthétique qui changeait un peu de la pochette, ça se retrouve aussi un peu musicalement.
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1: Et on parlait aussi de parfois les titres concepts qui vont un peu trop loin ou qui nous parlent moins. On en parlait pour Trinity. Là, ça me fait un peu le même effet sur un son qui est Help. Voilà, dans le storytelling, ils entendent qu'une voisine est victime de violence conjugale et c'est louable, mais c'est vrai que j'ai du mal à savoir ce que ça vient faire là. Ou en tout cas, je trouve ça un peu posé. Et voilà, je trouvais ça un peu bizarre dans le storytelling, bien que, bien sûr, l'album est traversé par la question de la violence, donc c'est pas déconnant.
2: Ouais.
1: Mais c'est vrai que, en fait, la particularité, c'est que vu qu'on alterne les moments parlés, scénarisés et les sons, et que il est avec, enfin voilà, il dit vous avez pas entendu quelque chose. Enfin, il y a une mise en scène de ça qui peut-être me touche moins ou en tout cas qui me laisse un peu à côté. Alors que pour le coup, je trouve qu'il y a d'autres moments où il évoque la violence. Par exemple, il y a une espèce un peu de dichotomie entre voir le monde brûler et Lost Forest, où voir le monde brûler, on a un truc sur la violence qu'on peut générer. Donc là, il est dans un truc aussi vraiment d'introspection dans le côté quelles sont mes failles ou de quelle violence je suis capable. Donc après, ça va loin là-dedans aussi. Hein. On est dans un concept, c'est pas léger. Donc je sais pas si c'est plus réussi là-dessus, mais en tout cas les questions que ça soulève et vu que c'est un peu plus auto-réflexif, j'arrive à mieux connecter. Là où Lost Forest, il y a la violence qu'on reçoit quoi et dont on est victime. Donc il y a le sample de Fuck the Police de N.W.A. Qui est un titre sur les violences policières, qui est à nouveau concept bien lourd. Enfin voilà, il est poussé avec ses amis à un jeu vraiment malsain. Bon, après l'interlude suivant nous apprend que c'est plutôt un rêve.
2: Ouais.
1: Mais du coup là-dedans, je trouve que c'était intéressant. Voilà, sur cette question de la violence qui traverse l'album.
2: Ouais, moi c'est vrai que comment Help, c'est vraiment un des sons qui même à la première écoute m'avait vraiment marqué, vraiment pris, parce que je trouvais ça justement très très déstabilisant et en même temps très osé comme manière de traiter le thème des violences conjugales, et en plus de faire une métaphore filée avec la représentation scénique, donc le fait de faire du théâtre, de faire de la musique, ou en tout cas de se montrer alors que ça se passe dans un cadre privé, intime. Je trouvais ça vraiment très étrange, mais avec cette légèreté entre grosses guillemets, je trouvais que justement la violence ressortait d'autant plus, et c'était peut-être le morceau où le storytelling est vraiment confondu avec la musicalité qui m'avait le plus marqué et que j'avoue en fait j'aurais écouté le plus. Là où Voir le monde brûler et Lost Forest, je pense que en tant que morceaux en eux-mêmes, leur durée fait que je les écoute moins en dehors du projet, même si je les trouve aussi très intéressants sur l'analyse que t'en faisais, et puis même globalement sur cette manière d'avoir cette narration en musique. Je trouve que ces deux morceaux-là sont des exemples plus concrets de l'aboutissement justement de ce concept de storytelling.
1: Alors, en fait, c'est vrai que je suis d'accord sur la longueur et c'est pas forcément les morceaux les plus digestes, et peut-être que c'est plus thématiquement ou même en termes d'analyse qui m'intéresse. Mais c'est vrai qu'il y a un peu ce truc, t'as raison, le storytelling, il est à l'intérieur du morceau.
2: Ouais.
1: C'est pas, du coup, il a cette manière aussi d'avoir toujours le discours à porter, d'être le propre narrateur et en même temps le personnage de l'histoire qu'il est en train de raconter. Et donc on alterne les moments chantés, rappés ou racontés. Et du coup, là-dedans, je trouve ça intéressant que ce soit formulé comme ça. Mais c'est vrai qu'il y a un enjeu, on en parlait par rapport à Help, mais dans le disque, il y a un truc un peu de rupture de ton qui n'est pas toujours évident, qui peut être déroutant.
2: Ouais.
1: Et je pense à Spécial pour le coup, puisque il y a vraiment ce truc de thématiques qui traversent l'album, de se sentir un peu en dehors de la norme, d'être un peu le weirdo, le mec bizarre, et ça c'était toujours là avant dans les projets.
2: J'allais dire, le morceau il cristallise ce thème, un de ses thèmes de prédilection dont il a tiré le fil dès Mercy jusqu'à ici, effectivement.
1: Et dans Spécial, il y a un peu une rupture de ton, à la fois dans la prod où il y a un truc un peu plus funky, c'est un peu alors que ce qu'il racontait est pas drôle pour le coup. Et en plus, pour le coup, dans la voix off, dans le jeu, dans les voix off, il y a un truc un peu s'attire et on sait pas trop sur quel pied danser. Enfin, quand il y a le personnage qui dit docteur, il y a encore un mec qui a voulu se suicider. Enfin, c'est hyper violent et en même temps, c'est un peu joué de manière, caustique un peu. Enfin, il y a un truc détonnant, quoi.
2: D'autant plus qu'on entend des rires en fond, assez légers. Enfin, je veux dire, c'est pas le premier truc qu'on entend, mais comme si c'était une représentation théâtrale. Et effectivement, ce côté rupture de ton et de à la fois rapporter, raconter des choses tout en faisant partie prenante de l'histoire. Je trouve que Help a aussi un peu ce double discours, en tout cas cette double lecture que je trouve très intéressante, mais qui peuvent paraître déstabilisantes. Et je pense que globalement, le projet est peut-être le plus déroutant.
1: Mais pour le coup, tu le citais au début, mais le dernier morceau, Une histoire étrange, moi je trouve qu'il y a vraiment un truc un peu état des lieux, bilan de ce morceau qui, encore une fois rétrospectivement, est assez marrant à réécouter. Enfin marrant, pas forcément marrant, mais voilà, comme effectivement on attend toujours un nouveau projet de Laylo. Il y a presque un truc quasi prophétique en fait, parce que c'est vrai que c'est bizarre que ce soit le dernier son de son dernier album en date, et j'espère qu'il y en aura d'autres, mais voilà, par exemple il dit tu vas faire des projets, il y en a certains qui vont d'être ça, il y en a d'autres qui vont couler comme un navire dans l'océan. Bon, il est pour le moment, il est plutôt resté sur des succès, mais voilà, il y a un truc de cette pression aussi. Mais en tout cas, je trouve que globalement, ce dernier titre, il y a quelque chose d'assez joli aussi dans ce que ça raconte. Il y a toujours ce piano dissonant là, de Sofiane Pamart, et puis il y a un peu ces bruitages de corbeaux. Donc on est complètement dans l'esthétique, c'est un peu bilan de l'esthétique aussi de l'album. Et puis il y a ce truc, aussi bilan de l'esthétique storytelling, de je me parle à moi-même du passé. Donc ça, c'est un peu la première partie du morceau. Il dit « Je t'ai vu toutes ces nuits devant ton iPod cassé écrire des lignes et des lignes sur des bouts de papier. » Et dans le second couplet, par contre, on est dans autre chose, de l'eau à couler sous les ponts. Voilà, donc il y a toutes ces différentes temporalités qui se mélangent. Même il dit aussi, sur le côté, les projets qui vont couler comme un navire dans l'océan, il dit « Mais c'est rien parce que tu sais que t'es plus le même, que t'as tracé comme un chemin dans une contrée que tout le monde croyait infranchissable. » Et du coup, il y a ce truc du mec bizarre qui a du mal à se faire une place dans la musique ou dans la vie. Enfin voilà, on est dans un truc du rapport à l'altérité. D'interprétation à différents niveaux. Mais je trouve que quand je parlais du côté prophétique, c'est que il y a le truc de tracer un chemin et qu'est-ce qui va en être maintenant, quoi.
2: Ouais, et puis pour rebondir et continuer sur cette analyse qui me paraît très pertinente, il dit aussi dans le morceau plus loin, t'es dur avec toi et ça j'espère que tu le resteras jusqu'à la fin de l'histoire parce que c'est ta façon de faire et que c'est la meilleure au monde juste parce que c'est la tienne. Et je pense aussi que c'est sur ce côté prophétique conclusif de toute sa carrière et de ce qui va venir, je l'espère ensuite, ça traduit, je pense, aussi ce côté prolifique. Mine de rien, il n'y a pas beaucoup de temps, quelques mois, si ce n'est une grosse année max entre les projets. Et je pense que c'est aussi une manière de se laisser le temps, ou en tout cas d'accepter que pour avoir une inspiration, un renouveau, qui peut-être pourra pallier une certaine redondance qu'on évoquait des fois dans l'écriture et dans le traitement de certains thèmes de prédilection. Je pense que à travers ces phases-là, il se dit aussi à lui-même qu'il peut prendre le temps de se laisser vivre et de réfléchir à son prochain projet, et ce qui a l'air d'être le cas, ou en tout cas on l'espère.
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1: Du coup, c'est la fin de cet épisode.
2: On espère que cet avant-dernier épisode de notre saison radiophonique, mine de rien, vous aura plu. Épisode mixé par Bastien Burchy, qu'on remercie à nouveau pour son aide tout au long de la saison.
1: Merci.
2: Et nous, on se retrouve le mois prochain pour notre dernier épisode.
1: Ouais.
2: Des derniers seront les premiers, en tout cas de cette première saison. D'ici là, portez-vous bien et merci de nous avoir écoutés. À très vite.
1: Merci. C'était Les Derniers seront les Premiers.
2: Merci de nous avoir écoutés.
1: On revient le mois prochain avec un épisode dédié à la carrière de Théodora.
3: 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Il est 23h.
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7: On va avoir des problèmes, Greg.
8: Avec qui ?
7: Avec des skinheads de Toulouse.
8: Les skinheads de Toulouse ?
7: Ils sont très très méchants.

0: Et oui, des petits loups-garous en puissance.
1: Coupe-moi la parole, je t'en prie.
0: Non ? Je ne me permettrai jamais de faire ça.
2: Car lors de l'émission de la semaine dernière, tu sais que Radio Campus Paris, l'émission qui parle le mieux, l'accent parisien pointu, est maintenant aussi diffusée à Toulouse.
0: Je ne vous permets pas.
2: Mais si. Sur le 94, à 18h le mercredi. La semaine dernière, certains t'ont entendu imiter l'accent toulousain.
0: Non, c'était l'accent marseillais.
2: Et ils sont très... Non, oui, mais tu l'as fait passer pour un accent toulousain.
0: Mais c'était une galéjade.
2: Ah ouais, allez, tu recommences. Alors... Mais c'est pas ça, Toulouse. Toulouse, c'est le foie gras. Le... Tout ça, quoi.
0: Le canard.
2: Non, ça, c'est le
0: chinois. Oh merde, non, c'est plus à l'ouest. Oh là là, je suis mauvais en géo.
2: On est nuls. Bon, on prend des risques. On prend des risques sur Radio Campus Paris 93.9, mais on le sait, c'est Battle Jazz Galactica de 23h à minuit dans la capitale. Pour le reste de la France, c'est dans les podcasts, hein, c'est sur les bonnes plateformes.
0: Voilà, celles qui se respectent. On ne citera pas le nom de Deezer, ni de iTunes, ni du site internet de Battle Jazz Galactica Radio Campus Paris.
2: Un point d'intérêt de cette émission, c'est qu'on apprend des choses quand on rencontre un boomer, un vrai, hein.
0: Ouais.
2: Pas un fils de boomer.
0: Non, non.
2: Quelqu'un qui est vraiment né après la guerre.
0: Il y a super longtemps.
2: Quelqu'un dont les parents ont vraiment fait l'amour pendant Pétain.
0: Non.
2: Si. Et ben,
0: wow.
2: Quand on rencontre un boomer et qu'on lui dit qu'on fait une émission de jazz, il fait « Ah, c'est nul le jazz, j'aime pas. Ah. »
0: Mais
2: En revanche, j'aime Count Basie. Eh oui, Count Basie. Alors, j'ai trouvé ce que c'était, c'est ça.
0: Je suis perplexe. Ah bah oui, bah ouais. Non, mais t'as pas besoin de mettre la suite, ça va, on la reconnaît. C'est du swing.

0: C'est donc ça, du jazz rigolo.
1: Ouais, du jazz pour animer des dessins animés en noir et blanc avec des Mickey qui ressemblent pas au Mickey de celui qu'on connaît à Disneyland.
0: Mais pas mal de talent.
1: Tu sais, le Mickey qui avait pas, il était pas rond, il était plutôt triangulaire, il avait un museau long. Il ressemblait plus à un chien qu'à une souris.
0: Est-ce que tu sais combien il a de doigts, Mickey ?
1: Au moins quelques-uns.
0: Ouais. Et ben regarde bien.
1: D'accord.
0: Tu seras étonné.
1: Fais voir.
0: Ouais.
1: Au moins 5 ?
0: Je crois que c'est 3.
1: Ah.
0: Ou 4.
1: Donc je t'ai parlé déjà de mon oncle qui habite
0: parce
1: en Ardèche.
0: Que Walt Disney était aussi feignant que ton oncle qui habite en Ardèche et il aimait pas dessiner 5 doigts.
1: C'est
0: et...
1: pas possible d'être plus feignant que mon oncle qui habitait en Ardèche qui avait décidé d'élever des vaches alors qu'il était d'une bonne famille parisienne.
0: Non, tu m'en as pas parlé. D'ailleurs, attends, je vais chercher une bûche.
1: Bon, bah non,
0: je m'installe. Bon, je t'écoute.
1: Non,
0: je culotte ma pipe.
1: En fait, l'histoire est super chiante. On va pas la raconter ce soir.

0: Mais ça va pas la tête.
1: Ça dure longtemps?
0: T'as appuyé sur un bouton n'importe lequel.
1: Bah le premier que j'ai vu.
0: Mais tu as gâché.
1: Ça allait très bien, ça l'a rien gâché du tout, c'était parfait.
0: Tu as gâché
1: j'ai
0: la
1: gâché
0: prestation.
1: J'ai gâché Ahmad Jamal, ouais. Le morceau Lament.
0: Le Jimi Hendrix du piano.
1: Mais le Jimi Hendrix du piano, c'est pas du tout. Ça sort d'où ça encore? C'est ton petit côté journaliste, marketeur. Tu m'énerves. Lament. Tu sens la tristesse? Tu trouves que c'est triste?
0: Tu sais qu'Ahmad Jamal était extrêmement misogyne. Extrêmement, mais vraiment d'une manière
1: en même temps,
0: extrême.
1: Ça va bien avec.
0: Et il choisissait des batteurs qui passaient bien le balai.
1: Ouais.
0: Voilà, c'est tout ce que j'ai à dire.
1: D'accord. Ça t'a plu cette petite valse?
0: Oui.
1: Tu l'as trouvé triste?
0: Non, c'est bien.
1: C'était pas mélancolique.
0: Et je sais pas, il paraît que 83% des Français sont tristes. Alors peut-être que notre émission va décoller grâce à ça.
1: Ah, on va rafler les 17% qui sont déjà joyeux, plus un petit pourcentage de ceux qui ont envie de l'être.
0: Je t'offre un voyage aux Antilles.
1: Ah.
0: Le voilà. Et voilà.
1: Prière au soleil, ça s'appelle. Les Toulousains aussi, ils ont le droit à un voyage aux Antilles?
0: Ah ouais. Bah, ils ont pas assez de soleil, il paraît.
1: Ah.
0: Ils aiment ça, mais ils en ont pas assez.
1: Pas de chance. On dirait les disques à moi.

0: En direct.
1: Et Toulouse, Radio Campus, Toulouse aussi, 94.
0: Mais ce soir, t'as décidé qu'à chaque fois que j'ouvrais la bouche, tu me coupes la parole. On dirait ma femme.
1: C'est parce que tu parles trop tard.
0: Ah là là, donc
1: je te coupe pas la parole. C'est moi qui que tu coupes la parole. Mais en fait, j'étais pas censé parler.
0: Non, parce que moi, je m'exprime bien.
1: Toi, souvent, tu désannonces à ma place, donc ça m'énerve. Donc je me venge. Ce soir, je sais pas, je suis comme ça.
0: Prière au soleil de Marcel, Louis, Joseph, Thierry, Jean-Pierre, Karine.
1: Michel.
0: Un jazz qui nous vient des Antilles.
1: T'as vu ce sketch de François de Lamiaz?
0: Non.
1: Non?
0: Bah non.
1: Où il dit qu'il s'appelle Michel, prénom composé, et son nom de famille c'est Michel. C'est super. Bah voilà, ça aurait pu être Marcel, Louis, Louis, Louis, Joseph.

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1: Waouh ! Le disque du mec qui connaît rien à Coltrane.
2: Eh ouais, le disque du mec qui pensait que Coltrane était inécoutable en 1967, quelques mois avant sa mort, comme toi par exemple. Eh bien non, pas du tout. Le disque du mec qui savait pas que Pipo Bimbo et John Coltrane ne font qu'un. C'était d'ailleurs son pseudonyme, c'est lui qui a inspiré le gag.
1: Pipo Bimbo.
2: Ouais, Pipo Bimbo, c'est lui.
1: C'est tout à fait ça. En fait, en 16 minutes, il a essayé de refaire ce qu'il avait fait avant, 10 ans avant, en 3 minutes, dans une chanson magnifique qui s'appelle Alabama.
2: Ouais, les chansons de John Coltrane, c'est les meilleures. Bah, c'est celles qu'on aime chanter au bar, à la fête de la bière à Munich et tout ça. C'était To Be. Or Not To Be. To Be avec Alice Coltrane au piano.
1: Ah oui, bah, qui essaye d'imiter.
2: Tu veux savoir qui joue de la basse?
1: McCoy Tyner.
2: Ouais, elle essaye d'imiter McCoy Tyner. Et puis, on dira pas la suite parce qu'on n'est pas sur THF Jazz ici. On s'en fout qui était à la basse et qui était aux drums.
1: Absolument.
2: Ouais.
1: Alors que...
2: Tu veux savoir sur quel label?
1: Non.
2: Et voilà, j'avais deviné ta réponse.
1: Il est toujours sur Impulse au moment où il allait mourir.
2: Mais non, Impulse. Il n'est pas sur Impulse.
1: Mais si. Donc tu veux écouter, non, tu touches pas à mon disque. Tu touches pas.
2: Je suis à la régie, alors j'en profite.
1: Tu veux écouter du Coltrane?
2: Non, eh ben, je viens d'en écouter.
1: La chanson qu'on vient d'entendre.
2: C'était ça,
1: la chansonnette.
2: Mais en plus long. Il pousse la chansonnette, mais en plus long.
1: Là, c'est quand il avait du talent. C'est un vrai disque.
2: Cette ambiance Fabulous Troubadours. Ils sont toulousains, non, les Fabulous Troubadours?

0: Et voilà Greg, pour ta gouverne, c'était ça du vrai Coltrane, avant qu'il fasse n'importe quoi, avec sa femme complètement folle, habillée comme un sac et coiffée comme un sous-bras.
1: Le disque est pas fini, pourquoi tu parles?
0: Pour être sûr que tu m'interromps pas.
1: D'accord. J'ai eu du mal à savoir en fait. T'es sûr que t'as mis du volume sur ton disque ou quoi? C'est bizarre, cet enregistrement il est bizarre. Je croyais à un moment qu'il y avait plus de disque en fait.
0: En fait cet enregistrement s'appelle Alabama. Il a été fait à la télé.
1: Donc super mal enregistré. Pourquoi tu nous infliges ce genre de choses mal produites alors qu'il y a des enregistrements de Coltrane au kilomètre super bien produits?
0: Il a été fait après qu'une église eût été incendiée. Et c'est un chant de protestation. D'accord. C'est quand Coltrane avait quelque chose à dire, autre que je fais des nappes, passe-moi la nappe. Non, arrête de frotter son sexe sur le micro.
1: Je m'en vais, Frédéric, tu m'ennuies. On a dit pas TSF Jazz, pas France Musique, pas FIP, rien de tout ça. On s'en fiche des histoires, soit des fausses anecdotes. T'as une fausse anecdote pour John Coltrane?
0: Mais qui a dit ça? C'est toi qui a dit ça?
1: Non, c'est toi qui a dit ça. Alors, en fait, tu fais semblant de pas l'avoir dit.
0: Tu émets une norme et il y a que toi qui la suis.
1: Bon, ça va, t'es de mauvaise foi, c'est de circonstance, c'est pas de Jazz Galactica, de la mauvaise foi, des foutaises et du bon jazz.
0: Ça fait deux fois que tu ressembles à ma femme.
1: Non.
2: Ah, voilà, regarde.

0: Barbant et mélancolique, tout à fait la musique que tu aimes, Greg. Bravo.
1: Comment ça, pardon les mélancoliques? On Barbant. Comprend pas ce que tu veux dire.
0: Barbant.
1: Barbant les mélancoliques?
0: Barbant et mélancolique.
1: Barbant et mélancolique.
0: Voilà, c'est ça, c'est toi.
1: D'accord. Toi, t'aimes bien placer mélancolie ou tristesse de temps en temps, comme ça, pour, voilà, pour m'accuser à tort et à travers.
0: Je sais
1: c'est
0: que ça fait
1: Jazz Galactica.
0: Ça fait décrocher un peu ton sourire satisfait.
1: Tu sais que tu fais mouche. Tu sais que tu fais mouche parce que tu touches mon côté mélancolique. Mais tu sais, un Brésilien, c'est avant tout un mélancolique.
0: Mais
1: joyeux.
0: Oui. C'est comme un Portugais
1: semblant.
0: Un peu.
1: Bah, c'est un Portugais avant tout, oui. Sous les tropiques.
0: T'as lu Astérix au Portugal, en Lusitanie?
1: Non, toi, t'as été très très très vite en librairie, dis donc, parce que ça vient de sortir, ce truc.
0: Bah ouais, mais j'ai 3 enfants, t'inquiète. J'ai dû en l'acheter 3 fois, moi.
1: Moi aussi, j'ai 3 enfants. Bah pourtant, je suis pas allé en librairie.
0: Allez, maintenant, je te passe quelque chose pour te faire plaisir, pour te montrer comme je suis bon.
1: Tu parles trop et tu me laisses désannoncer, primo.
0: D'accord.
1: Et de secondo, et ben, c'était Ken O'Duke sur l'album Contemporary, The Sense of Values, un sens de valeur, tu vois. Ça, c'est quelque chose qui te fait profondément défaut. Et le morceau, c'était Too Late, Fall Back Baby. Ça, c'était pour toi. Ouais, tu tombes à la renverse et puis c'est trop tard.
0: J'ai eu l'impression d'être dans un bal de 14 juillet quand tu as fait Too Late, Fall Back Baby.
1: Bah, alors le propriétaire de la voiture immatriculée, voilà, tu vois.
0: Zou, c'est pour toi un cadeau. Donc je suis bon avec toi. Écoute, je te fais plaisir.

0: Alors, ça t'a fait plaisir, Greg?
1: C'est aller se coucher, là.
0: Allez, au revoir.
1: Ouais, tu
0: on se couche pas. Il est 19h à Toulouse. Bon, il est minuit à Paris, mais il y a un petit décalage horaire.
1: Ouais, bah ouais, c'est le fuseau horaire.
0: Au revoir.
2: À bientôt, Battle Jazz.

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0: 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Il est 1h du matin.
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0: 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Il est 2h.
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